d'entre nous sont révoltés naturellement par ce qui se passe et par la façon dont ces populations qui cherchent à conserver leur autonomie culturelle et historique, etc., comment ces populations sont actuellement traitées par les pouvoirs centraux. Les pouvoirs centraux ont toujours détesté les nomades. Il faut dire les choses telles qu'elles sont. Pas parce que les nomades sont des hommes libres. Or, un homme libre pour lui.

par ce qui se passe et par la façon dont ces populations cherchent à conserver leur autonomie culturelle et historique, etc. Comment ces populations sont actuellement traitées par les pouvoirs centraux.

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Ah oui, merci. Merci beaucoup, merci beaucoup. Et je souhaite à tout le monde beaucoup d'amour, de bonheur, et de dans la nature, au milieu de la verdure. T'oublie pas ton encolure et la confiture chaque matin que tu veux bien, sauf pas la faim.

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1: Andréane Mélard.
0: Bonjour à toutes et à tous. RFI Matin commence. C'est maintenant le début de 3 heures d'infos, de chroniques, de reportages et d'invités. On sera dans une heure à Damas où Emmanuel Macron est en visite et on parle aussi du début du sommet de l'OTAN. Notre invité à 8h20 ce matin, l'amiral Pierre Vendier, chargé de piloter la transformation de l'Alliance. D'abord à 7h, c'est le journal présenté par Julien Coquel-Rohem. Bonjour Julien.
2: Bonjour Andréane. À la une, impossible coup de tonnerre dans le ciel politique français. Marine Le Pen sera-t-elle tout à l'heure déclarée inéligible pour de bon à l'élection présidentielle de l'an prochain? On part dans un instant à la Cour d'appel de Paris qui doit rendre son jugement dans l'affaire des assistants parlementaires de son parti au Parlement européen. L'actualité également, c'est l'Iran où derrière la vitrine des obsèques d'Ali Khamenei, la répression ne fait qu'empirer, vous l'entendrez. Dans ce journal aussi, l'Ukraine au cœur du sommet de l'OTAN aujourd'hui en Turquie. Et puis les États-Unis battus à domicile et à plate couture. Cette nuit, l'élimination des Américains en Coupe du Monde de foot. 4 buts à 1 contre la Belgique.
0: Rarement une décision de justice aura été aussi attendue.
2: Elle qui pourrait, pour la première fois en France, empêcher une candidature à l'élection présidentielle dans moins d'un an, la chef de file de l'extrême droite, Marine Le Pen, sera fixée cet après-midi sur son sort judiciaire et politique, et plus précisément sur son inéligibilité après 3 candidatures à l'Élysée. Le jugement de la Cour d'appel de Paris dans l'affaire des assistants parlementaires d'eurodéputés du Rassemblement National, ex-Front National, 25 prévenus, dont le parti avait été condamné en première instance pour avoir détourné plusieurs millions d'euros de fonds européens. Bonjour Laura Martel.
3: Bonjour.
2: En direct avec nous de la Cour d'appel de Paris, où à plus de 6 heures du jugement, les journalistes patientent déjà.
3: Oui, et les juges ont eu 5 mois pour trancher. D'un côté, le parquet qui estime que Marine Le Pen a été l'instigatrice d'un système de détournement organisé et durable. De l'autre, la position de la chef de file du RN qui a concédé en appel qu'un délit a pu être commis, mais dans ce cas, ce n'était pas intentionnel, plaidant la bonne foi et ses avocats la relaxent. C'est l'idée d'un délit commis à l'insu de son plein gré, a ironisé le parquet qui a mis en avant dans ses réquisitions des échanges internes au parti et notamment ce mail dans lequel un eurodéputé alerte le trésorier. Ce que Marine nous demande équivaut qu'on signe des emplois fictifs. Réponse, je crois bien que Marine sait tout cela. 4 ans de prison, dont un ferme, et 5 ans d'inéligibilité ont été requis.
2: Et après cette décision attendue cet après-midi, Laura, quels sont les scénarios possibles quant à la candidature de Marine Le Pen ?
3: Eh bien, la relaxe écarterait évidemment tous les obstacles à sa candidature, mais en cas de condamnation, le chemin serait étroit. Première chose à prendre en compte, la peine complémentaire d'inéligibilité. Si elle est inférieure à 2 ans, Marine Le Pen serait éligible du fait, paradoxalement, de l'exécution provisoire qu'elle avait contestée en première instance et qui a fait démarrer la période d'inéligibilité au 31 mars dernier. Mais il faudra prendre en compte aussi l'éventuelle peine de prison ferme. Si elle est inférieure à 2 ans, Marine Le Pen pourrait avoir une peine aménagée sous bracelet qui n'empêcherait pas sa candidature. Mais là, elle-même a déjà fait connaître son choix. Pas question de faire campagne sous bracelet. Enfin, Marine Le Pen, comme le parquet, pourrait se pourvoir en cassation, ce qui suspendrait l'éventuelle peine de prison. Par contre, sur la suspension de l'inéligibilité, il y a un débat juridique qu'il n'est pas besoin de détailler, car là encore, Marine Le Pen a déjà dit que la décision de la Cour de cassation interviendrait trop tard pour faire campagne. Dans ce cas, c'est donc Jordan Bardella qui serait le candidat du RN.
2: Laura Martel, en direct de la Cour d'appel de Paris. On suit cette décision de justice avec vous tout au long de la journée.
0: C'est une visite historique selon l'agence officielle syrienne.
2: La première d'un chef d'État occidental depuis la chute du régime de Bachar al-Assad en Syrie en décembre 2024. Emmanuel Macron est arrivé hier soir à Damas pour rencontrer son homologue Ahmed al-Shara et pour soutenir, dit-il, une Syrie souveraine, unie dans sa pluralité et en paix avec ses voisins. Après déjà la levée des sanctions contre le pays, cette visite est-elle un signe que la Syrie revient dans le jeu des nations? C'est en tout cas ce qu'espéraient hier ces Damascènes rencontrés par Sophie Guignon.
4: Sur la route de l'aéroport de Damas, des drapeaux français ont été hissés pour accueillir Emmanuel Macron. Cette visite présidentielle donne de l'espoir à Emad Badr et Pissi.
5: La visite de Macron à Damas nous donne de l'optimisme pour l'avenir. On était isolés de tous les pays du monde et maintenant on avance pas à pas. On sort de 15 ans de guerre, notre pays est très détruit. On va reconstruire la Syrie, mais j'espère que ça ne se fera pas sur le dos des citoyens.
4: Une reconstruction estimée à plusieurs centaines de milliards d'euros. Maya, médecin, rêve, elle, de pouvoir voyager avec moins de restrictions.
6: J'espère qu'il y aura plus de coopération entre les deux pays et plus de facilité de visa pour que les Syriens puissent voyager plus facilement en France. Que les Français reviennent en Syrie aussi, comme c'était avant.
4: Pour les jeunes, comme Akram El Hayek, 28 ans, c'est avant tout le travail qui compte.
7: Moi, je suis ingénieur et je travaille comme vendeur. Que ce soit moi ou mes amis, on pense tous à partir car il y a trop peu d'opportunités de travail. J'espère qu'il y aura plus d'opportunités d'emploi, que le pays soit plus facile pour nous.
4: Un jeune Syrien sur trois est sans emploi, d'après la Banque mondiale. Sophie Guignon, Damas RFI.
2: L'espoir des Syriens, notamment sur le plan économique, alors qu'Emmanuel Macron est à Damas, accompagné notamment des patrons de l'armateur CMA-CGM, Rodolphe Saadé, et de Total Energy, Patrick Pouyanné, le président syrien Ahmed Al-Shara, a vanté hier soir les énormes opportunités d'investissement en Syrie.
0: Dans la région, Julien, l'Iran à nouveau accusé d'avoir frappé des navires dans le détroit d'Ormuz.
2: Des responsables américains interrogés par le site d'information Axios imputent aux gardiens de la révolution des tirs de missiles contre plusieurs navires. Téhéran continue de revendiquer le contrôle du détroit d'Ormuz dans ses négociations avec les États-Unis. Et hier, Donald Trump a de nouveau menacé de finir le travail par la force, faute d'un accord avec Téhéran.
0: Le risque de nouvelles tensions alors que l'Iran se livre depuis samedi à un important exercice de propagande.
2: Les obsèques nationales d'Ali Khamenei, l'ancien guide suprême tué au premier jour de la guerre et dont la dépouille a traversé les rues de Téhéran hier avant d'arriver dans la ville sainte de Qom. Des foules immenses se sont rassemblés pour lui rendre hommage et afficher leur soutien au régime. Mais la réalité vécue par les Iraniens est tout autre. Une répression qui ne fait qu'empirer et qui devient de plus en plus difficile à raconter, Oriane Verdier.
8: Nos derniers échanges remontent au massacre de janvier dernier. Celle que nous appellerons Azadeh pour sa sécurité était alors sous le choc après le bain de sang mené par les autorités contre les manifestations anti-régime. Et puis il y a eu la guerre et rapidement la mort du guide suprême. La jeune femme a alors cru à un changement. J'étais heureuse, dit-elle, mais nous ignorions qu'il y avait autant de commandants chez les gardiens de la révolution, poursuit-elle. Les États-Unis et Israël en ont tué beaucoup, mais eux sont toujours au pouvoir. Aujourd'hui, elle avoue être désespérée entre la destruction, un possible retour de la guerre, l'inflation, le chômage, la répression et l'abandon de la communauté internationale. Les gens disent que les Iraniens doivent changer eux-mêmes leur régime. Mais comment voulez-vous qu'on fasse, lance-t-elle. Ils ont tué plus de 40 000 personnes en janvier. Mais eux, ils sont toujours là. Azadeh accuse le régime de chercher à créer la division au sein même de la population iranienne en choyant leur soutien et en oppressant les autres. Elle prend l'exemple de ses collègues, professeurs, 20 sont opposants et 2 soutiens du régime. Mais ils ont le pouvoir, explique-t-elle. Ils peuvent facilement nous faire arrêter ou même nous faire pendre. Notre interlocutrice prend soin de supprimer chaque message après réception. Cet échange pourrait lui coûter la vie.
2: Oriane Verdier.
0: Plus de 430 drones ukrainiens lancés vers Moscou et un mort dans une attaque sur la région russe de Belgorod cette nuit.
2: Alors qu'hier, des frappes russes sur l'Ukraine ont fait au moins 28 morts, le conflit sera de nouveau aujourd'hui au cœur du sommet de l'OTAN qui s'ouvre à Ankara. Volodymyr Zelensky est attendu en Turquie pour un dîner de travail avec ses homologues et une rencontre avec Donald Trump, avec une priorité, obtenir la garantie de nouvelles livraisons de munitions pour la défense antiaérienne ukrainienne, Luc Alazo.
9: Le président Zelensky l'a reconnu quelques heures à peine après cette nouvelle attaque. L'armée ukrainienne n'a pas été capable d'intercepter les missiles balistiques qui ont visé Kiev dans la nuit de dimanche à lundi. L'Ukraine fait face à une pénurie critique et inédite d'intercepteurs pour ses systèmes Patriot, aujourd'hui les seuls capables de protéger son ciel contre ce type de missiles russes. À la veille du sommet de l'OTAN, Volodymyr Zelensky a donc décidé de mettre la pression sur ses alliés tant que les munitions pour armer les Patriot restent dans les entrepôts occidentaux, affirme-t-il. Cela ne fera qu'encourager la Russie à poursuivre ses frappes contre des immeubles résidentiels. Les Patriotes, c'est donc la priorité ukrainienne à Ankara, mais Kiev attend aussi une confirmation plus large, celle d'une aide militaire de 70 milliards d'euros pour 2026, un engagement qui devrait inclure des équipements, de l'assistance et de la formation, mais auquel Washington ne devrait pas contribuer directement. Le président ukrainien devrait également rappeler le prix payé par son pays pour la sécurité euro-atlantique, tout en maintenant la perspective d'une adhésion future à l'Alliance. À Kiev, Luc Alazo, RFI.
2: Et le sommet de l'OTAN où les Européens vont à nouveau tenter de montrer à Donald Trump...
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0: Bonjour à toutes et à tous, ici Ismo au micro de Erdiwa. Et pour l'interview du jour, je suis avec Loïc et avec Badia. Bonjour à vous.
1: Bonjour.
0: Si on est ensemble, c'est pour parler d'un événement qui va avoir lieu prochainement au Bar à Bock. Il s'agit de ton concert, Badia.
2: Oui.
0: Ça sera le 10 juillet prochain, vendredi 10 juillet, au Bar à Bock. Et donc Loïc, c'est pour ça que tu es venu aussi pour nous parler de ce un des derniers gros événements du Bar à Bock avant la coupure estivale.
3: C'est ça. Encore une fois, je suis encore dans les studios d'Erdiwa. Je vais prendre, je pense, une carte de membre bientôt. On est hyper content d'accueillir Badia pour notre dernier concert de l'été. Du coup, nous l'été, en principe, on fait une programmation un peu light. Il y a tellement de lieux éphémères et de commerces un peu plus traditionnels qui sont ouverts pendant l'été qu'on a bien bossé toute l'année. Et puis comme on est un lieu qui fonctionne avec une bonne équipe de bénévoles et une seule salariée, c'est aussi l'occasion pour tout le monde de prendre un peu une petite pause estivale. Et voilà, du coup on a fait un gros concert là il y a quelques jours avec Anti-Plancha Corporation pour ceux qui étaient là. C'était un super concert.
2: Ouais.
3: Badia, elle était là.
2: Ouais.
3: Elle a kiffé. Et puis voilà, là on accueille Badia pour notre dernier concert. On est hyper content, on adore parce que pour le coup, elle vous parlera, elle, de sa proposition, mais nous, ce qu'on aime au Bar à Bock, c'est avoir une programmation éclectique et on passe d'un registre à un autre. On traverse des univers complètement différents. Là, le dernier concert, c'était un concert de reprise avec une petite sauce électro, et là, on est. Elle vous en parlera, moi, je spoil rien. Voilà, du coup, pendant cette soirée, il y aura aussi une petite restauration pour ceux qui veulent manger sur place, une cuisine méditerranéenne. Pas trop cher, entre 6 et 12 euros, on va dire.
0: Ah oui, ça va, c'est correct.
3: Ouais, c'est hyper correct. Mais nous, c'est aussi un truc qu'on aime bien entretenir, d'avoir des trucs accessibles pour tout le monde. Les concerts, ils sont toujours gratuits. Il y a un chapeau qui tourne à la fin pour ceux qui le désirent. Et nous, on rémunère, sur les fonds propres du Bar à Bock, on rémunère les artistes. Pas avec
2: je
3: des cachets. Attends, t'as pas encore eu ton cachet.
2: Ouais, ouais. Non, mais je sais.
3: Mais voilà, on fait pas des cachets de ouf, mais voilà, on veut que le lieu, il reste accessible et ouvert, parce qu'avant tout, on est un café-épicerie qui propose des activités culturelles, mais ça doit empêcher personne, quand il y a une activité, de venir boire un café, et puis au plaisir de se faire surprendre par la qualité de ce qu'il écoute.
0: Et on sait à quel point c'est important de pouvoir justement bien rétribuer les artistes pour les soutenir, parce que c'est pas simple, et on a envie que ça reste vivant.
3: Et oui.
0: À cette période, à cette époque de l'intelligence artificielle, on a besoin de soutenir et d'accompagner nos artistes pour qu'ils continuent à nous faire rêver.
3: Ouais, rêver et ancrer dans le réel, c'est-à-dire qu'ils sont là bien présents, en chair et en os, ils nous proposent quelque chose, de la vraie musique, et ça c'est cool. Et cette soirée, elle va être vraiment super.
0: Alors,
3: je pense.
0: Ça va être comment cette soirée, Badia? Alors, qu'est-ce qui va se passer?
2: Alors, moi, généralement, je présente mes concerts de ce projet-là comme étant un peu un rituel. Je le fais un peu, je vais voir ce que c'est aussi selon l'endroit. Quand je joue à Berlin, c'est pas comme jouer à Paris, c'est pas comme jouer à Tunis, dans le sens où, à part le rituel dans le sens de la transe, mais du coup, il y a aussi un truc un peu théâtral, avec des petits cadeaux qui vont sortir d'une valise. Je vais m'arrêter là, parce que j'aime bien les faire quand même un peu surprise. Et donc moi, je conçois vraiment ce projet-là comme étant un peu un rituel très, finalement, un peu féminin. Pas un peu, très féminin, mais ce n'est pas non plus une approche consciente et genre, je vais faire de la musique de femme. Mais c'est un projet sur lequel il n'y a pas eu, aux arrangements, au jeu, en tout cas dans la version studio, il n'y a pas eu du tout de input, de participation masculine. Du coup, j'ai gardé, quelque part, mes arrangements n'ont pas été gérés par... Il n'y a pas eu un musicien qui a mis ça, pas tiens, un truc, moi, je trouve, hein, et ça a été aussi écouté et dans la critique d'album aussi, c'est ce qui m'a fait tilter. Là, j'accueille Robin avec moi, qui m'accompagne depuis 2 ans. C'était sur le projet acoustique. Et puis, à un moment, comme on jouait pas mal tout le temps ensemble, et il a commencé à jouer sur mon projet électro, et en fait ça marche trop bien. Donc, il rajoute justement ce truc au rituel, parce que Robin, il est vraiment cosmique à la guitare. Robin, il joue pas, il est pas jazz ou rock, même s'il vient vraiment du métal, genre du doom métal, hein, Robin. Et donc, il gère aussi les machines, un peu les trucs qui sont là à changer pendant le live. Et il joue aussi du clavier. Pour ceux qui ne le connaissent pas, Robin Paluo, il est un ostéopathe. Son nom d'artiste, maintenant, c'est Shaham. Il était le guitariste de Mood, le groupe Diwa. Et en fait, c'est un super pianiste et un super batteur aussi. Et bon, à la basse aussi, il se débrouille. Mais oui.
0: Incroyable.
2: Oui.
3: C'est l'homme orchestre, quoi.
2: Oui. Et surtout, il est très inspiré dans mon sens. C'est-à-dire vraiment, il comprend ma vibe et il rajoute ce qu'il faut rajouter. Et il ne rajoute jamais rien de superflu. Moi, mon motto dans la musique, c'est garder la musique pure des rhétoriques futiles. C'est-à-dire, si ça ne rajoute rien, ton solo, ne le fais pas. Si ça rajoute rien, cette substitution, d'accord, ça fait jazz, ça fait waouh, ça fait chou. Hein. C'est pas la peine. Un solo batteur qui ne raconte pas, qui ne participe pas à la narration d'une pièce, n'a pas lieu d'être. Donc l'intérêt, c'est la musique. Et je partage cet avis ou cette démarche organiquement avec Robin. Et c'est pour ça que j'aime beaucoup donc jouer avec. Du coup, voilà, Robin, maintenant, il est dans deux de mes projets. J'ai un autre qui sort en octobre prochain. Et à mon avis, on va continuer, parce qu'il va y avoir pas mal de musiciens tunisiens. Mais voilà. Donc, je reviens pour faire pour un peu le concert au Barabox. Ça sera une, justement, des dernières dates de Kahro Musiqa. C'est le projet donc électronique, électroacoustique, du coup, en vrai. Ce projet-là, Kahro Musiqa, c'était Kahro Musiqa, qui veut dire musique électronique en arabe, tout simplement.
0: Ah.
2: Ce qui veut dire electro music. Et moi, ça me faisait marrer que personne n'y pense vraiment au bled ou dans le monde arabe, d'appeler le style Kahro Musiqa, donc on l'appelle électro, et ils l'écrivent en arabe électro, tu vois.
0: Ah, c'est drôle, ça.
2: Ouais. Alors que le mot arabe pour électricité, c'est Kahroube. Donc si tu veux dire électro, tu dis Kahro. Donc Musiqa, c'est la musique, Kahro Musiqa, électro music.
0: Ok.
2: Voilà. Et donc ce rituel, j'aspire, en tout cas à chaque fois, à vraiment emmener les gens vers une transe, sans jamais vraiment rentrer dans la transe. C'est-à-dire, les gens, ils vont voir un peu, ils vont écouter les morceaux. Ils pourraient durer 9 minutes, mais ils s'arrêtent là où ça commence, où on est enfin rentré dans cette... On est arrivé à ce moment où, normalement, on commence à boucler, à tourner, à faire le derviche tourneur, et à... Et ben, en fait...
3: Tu vas les frustrer, hein,
2: oui,
3: si bah, tu
2: pour
3: fais
2: les...
3: ça.
2: Pour les masochistes. Non, je rigole.
3: On a eu un derviche tourneur cette semaine.
2: Ah ouais, ouais. Ah,
3: une derviche tourneuse.
2: Ah,
3: je sais
2: yes.
3: pas si ça se féminise, mais ouais.
2: Ouais, bah oui. Ouais,
3: dans une,
2: moi,
3: dans le cadre
2: pour
3: d'une,
2: féminiser
3: ouais,
2: tout. Hein.
3: Une derviche tourneuse dans le cadre d'une soirée, d'un brunch libanais.
2: Ok.
3: C'était génial. Elle a,
2: ah,
3: avec
2: cool.
3: La canicule, elle a tenu 1h30. Tout le monde était là, extatique, en disant, mais elle va tenir. Pardon,
2: elle
3: je t'ai interrompu.
2: Oh non, non, mais c'est super intéressant. Ça va dans le sens et même voilà, ce que je voulais dire, c'est le rituel qui va partir doucement. Il va y avoir aussi des moments, c'est très space, quoi. C'est avec Robin, la voix, c'est un peu un fil conducteur, et dans la composition, pour moi, c'est toujours comme ça, c'est la voix qui est un fil, un souffle, et autour vont se tisser plein de trucs. Donc pour la voix, moi, je suis Badira Bouharizi. Je viens de Tunisie. Je suis tunisienne, passeport vert, née et élevée. Le breed, quoi. Je sais pas comment on dit ça en français. C'est pas c'est pour le vin, pour les chiens, quoi. Quand on dit une race, mais il y a pas un autre truc. Pédigré.
0: Un pédigré.
2: Ouais.
0: Oui.
2: Voilà. Tunisienne de pédigré.
3: C'est bizarre.
2: Bizarre.
3: On va trouver autre chose d'ici la fin de l'émission.
2: Ouais, voilà, donc la musique, elle est en arabe, la langue. Après, moi, je considère que je suis une citoyenne du monde, mais sans aucun complexe, ce n'est pas une revendication, c'est dans le sens où moi, je suis musicienne, du coup, je ne fais pas de la musique tunisienne, je fais de la musique qui est influencée par pas mal de genres, et c'est ce que les gens vont pouvoir aussi découvrir au Barabok, comme il peut y avoir de la jungle, il peut y avoir un peu du trip-hop, il peut y avoir un morceau guitare-voix, mais genre en looping, où tu ne comprends plus ce qui se passe, des morceaux sans forcément paroles. forcément, j'aurai ce timbre-là, cette sonorité de la voix tunisienne, parce que, comme je dis, à part les morceaux où il n'y a pas de paroles et un morceau en français, il n'y aura que de la musique en arabe. Mais je vais prendre le temps d'expliquer la thématique à chaque fois avant. Voilà.
3: Ça donne envie, hein.
0: Ah ouais, c'est une super description.
3: Ah ouais. Oh, wow. Franchement, c'est pas pour t'envoyer des fleurs, mais on en a fait quelques-unes des émissions de radio. Jamais j'ai eu autant d'attentes.
2: Ah ouais.
3: Ouais, là t'es là. Ah ouais, ça te donne vraiment envie. Quoi. Enfin moi, ça me donne envie. J'espère que ça sera pareil pour les auditeurs.
0: Ah, mais... C'est clair. C'est il faut réserver là.
3: Hein. Ah ouais, il faut. Non, c'est pas comme la dernière. Il y a pas de jauge, il y a pas de réservation possible. Mais
2: on va être à 5 000 à Minglon. Ouais, on est déjà 6 000, vous inquiétez pas.

0: onirique, quoi.
1: Ah bah oui, ouais. C'est un peu ce qu'on a attendu tout l'hiver aussi.
2: C'est clair.
1: Et pour les auditeurs qui ne connaissent pas trop ton travail, Badia, donc j'ai bien compris qu'il était depuis un certain temps dans la musique.
2: Oui.
1: Hein, parce que là, dans ta dernière description, il y a comme un souhait de dépasser les styles, en fait, pour arriver à peut-être juste l'essentiel, qui est l'expression musicale qui t'anime, en fait.
2: Exactement. Pour moi, c'est un outil. C'est un outil pour exprimer des états émotionnels, des paysages émotionnels. Et le but, c'est de communiquer que c'est ce moment de grâce qui est quand une autre personne, soit elle a les mêmes paysages, elle connaît ces paysages émotionnels, ou elle va être investi ou habité par une certaine empathie pour sentir ces trucs-là. Pour donner un peu une analogie qui me vient à la tête, moi, le blues, par exemple, c'est un truc qui te, enfin, où on a l'impression que c'est triste, c'est être blue, quoi, quand tu fais du blues, enfin, quand t'écoutes de la musique blues, t'as l'impression, en tout cas. Et pourtant, pour moi, le blues, c'est comme s'il faisait ressortir, enfin, ta tristesse, et à la fin du morceau, c'est fou. C'est comme on prend de l'énergie, tu vois, de la mauvaise énergie, tu souffles dans ta main et c'est parti.
1: C'est comme un grand nettoyage.
2: Voilà, exactement. C'est thérapeutique un peu. Et ça peut être consolant. Le truc, c'est pas genre faire du bien public, c'est pas dans ce sens-là. Moi, c'est un besoin égoïste et de survie. Je ne veux pas, c'est comme respirer pour moi, faire de la musique, ça j'ai compris maintenant. Hein, avant, j'entendais les gens dire ça, et c'est quoi ça? Comment ça? Mais si, tu peux. Si, on peut, mais...
1: Parce que c'était comment pour toi avant, quand tu commençais un petit peu à faire de la musique?
2: Il m'a fallu un moment déjà pour me dire je veux vraiment faire de la musique. Moi, je viens d'une famille très modeste. Mon père, il était policier, il m'a soutenu et tout, mais il n'était pas d'accord pour que je fasse de l'art. Parce qu'il sait. Parce que les artistes en Tunisie, les conditions ne sont pas géniales, ou alors il faut vraiment te dénuder, ou enfin, tu vois, jouer dans les cabarets et tout ça. Il ne voulait pas de ça pour moi. On a eu des discussions, c'est un papa féministe, hein, vraiment, j'y pensais hier soir. C'est pas genre, ah non, les filles, non, je me suis rappelée d'une fois avec ma prof, où elle n'était pas contente et tout, elle disait, mais je ne sais pas quoi faire avec elle, elle est bientôt adulte, vous savez, hein, elle va avoir 18 ans, donc elle est adulte à 18 ans, elle a son propre, elle fait ce qu'elle veut dans sa vie, moi je suis là pour la guider, et c'est tout. Et moi, ça m'a vraiment touchée, je m'en suis rappelée hier soir. Oh. Mon père, tout au long, il était comme ça, il me l'a dit, même, il nous l'a dit à mes sœurs, pour lui, filles et garçons, c'est pareil, et il sera toujours là, pour nous soutenir dans
0: vos choix.
2: Oui, voilà. Donc ce truc d'artiste, c'était vraiment par rapport aux conditions économiques et aussi pour ne pas te perdre.
1: Enfin, oui, c'est un milieu.
2: Oui, voilà,
1: s'inquiéter en fait.
2: Exactement.
1: Mais oui.
2: Il m'a fallu du temps. Enfin, j'ai fait de la musique. J'étais dans un groupe de rock, donc en cachette à mon père. Je faisais des concerts. J'allais, tu sais, ma mère, elle lui disait, allez avec les copines.
0: Ah, ta mère, elle était au courant du
2: coup. Oui. Mais après mon père, quand même, après la révolution, donc avant la révolution, j'étais quand même dans le cercle underground. J'enregistrais j'étais en France. J'étais étudiante et après j'étais en Angleterre.
0: Parce que t'es arrivée en quelle année en France?
2: Ah là, ça fait c'est 3 ans.
0: Ah oui,
2: depuis la dernière fois, parce que moi j'étais...
0: Ah, t'as fait plusieurs allers-retours,
2: Okay. J'étais en France, puis Angleterre, puis Tunis, puis Canada, puis Tunis, puis Mexique, Tunis, Paris, Tunis, ici, voilà. Okay. C'est un peu la petite trajectoire. Mais du coup, ouais, voilà, la musique, ça, c'est... je sais que c'était pas... Je savais que ça me touchait bien plus que juste un hobby. Il y avait quelque chose, et puis on me disait que j'avais une belle voix, j'étais dans j'étais la soliste de la chorale, donc j'ai commencé à faire comme ça des chorales où on reprenait de la musique arabe Fayrouz, donc c'est très carré, et moi je suis vraiment reconnaissante parce que s'ils ont mis des bases de justesse, Fayrouz, elle met pas une petite note à côté, c'est pas là pour l'improvisation, Fayrouz, hein, c'est ce qui est écrit, elle va le faire, mais avec une virtuosité de malade.
1: La Fayrouz, pour les auditeurs qui connaissent peut-être pas, on peut préciser que c'est une diva quand même.
2: Oui,
1: libanaise,
2: il me semble.
1: Oui,
2: c'est une diva libanaise, encore vivante. C'est de la même trompe que Om Kulthoum, c'est-à-dire pour les Arabes, Fayrouz, c'est pour le matin. Om Kulthoum, c'est pour le soir. Ah. C'est aussi simple que ça. Tous les Arabes...
0: Égyptienne, c'est ça?
2: Égyptienne, oui. Om Kulthoum, elle est un peu plus vieille que Fayrouz, mais Fayrouz, elle a presque 100 ans, hein, le 90 quelque chose.
1: Ah, oui.
2: Elle a déjà enterré 3 de ses enfants dans son église.
0: Ah, ok.
2: Que pour les chants à Noël et pour

0: Okay. Easter Pâques. Mais sinon, ouais, elle chante plus. Et c'est, donc c'est, ouais, voilà, grandir avec avec ça. Puis après, il y a eu le rock, métal, forcément. Donc j'étais dans des groupes de rock et tout au long, c'était un peu le hobby parce que j'étais aussi bien à l'école. Donc c'est pour ça aussi mon père il voulait pas.
1: Ah oui, bah oui. Ouais.
0: Et bien plus tard, je voulais faire l'école de jazz à Paris et en fait, il n'y avait pas de prof de chant. D'ailleurs, je déconseille ça aux gens. Vraiment. L'American School of Modern Music à Paris, faut pas y aller.
1: Ne le faites pas.
0: Ne le faites pas. Parce que moi, je suis allée, j'ai fait un visa, un billet d'avion, et j'ai emprunté l'argent pour y aller. Et après avoir passé le test, ils me disaient, c'était juste pour savoir s'il y avait assez de chanteurs intéressés. Comme ça, on fera peut-être une section pour les chanteurs.
1: Hors réalité.
2: C'est un peu lunaire.
0: Ouais. J'étais. Donc voilà, du coup, en fait, entre temps, moi j'ai fait anglais. Après, ils m'ont remis en première année. Quand je suis arrivée en France, donc j'ai décidé quand même d'aller étudier en France, et ils m'ont remis en première année à la Sorbonne. Donc j'ai fait juste une année et j'ai changé en musicologie. Parce que je me rendais compte là que la musique, elle comptait vraiment énormément pour moi. Et je voulais pas forcément avoir de l'ambition, dans le sens être une star. De toute façon, je l'ai pas, je ne l'ai jamais eu, et je n'ai pas ni de fascination, ni de respect pour succès comme ça. Ça veut rien dire. Donc il m'a fallu du temps, voilà. Musicologie, et à partir de musicologie, j'ai arrêté à la troisième année parce que je voulais finalement, je me suis rendu compte que je voulais faire de la musique et non pas étudier celle que font les autres.
2: Oui, c'est un petit peu la petite précision. La musicologie, c'est vraiment soit pour être chef d'orchestre, soit pour être enseignant.
0: Oui, c'est pas. C'est et pas... en fait, les profs, honnêtement, c'était à Paris 8, par contre, là, on était bien à gauche et tout, les profs, et c'était magnifique. Et du coup, il y avait quand même pas mal de profs qui essayaient de nous rappeler, qui revenaient à ce truc-là pour dire, est-ce que vous êtes sûr que vous voulez être musicologue? Parce que si vous êtes là, parce que vous voulez être musicien, vous êtes musicien et vous voulez approfondir, ce n'est pas la bonne branche. Et moi, je m'en suis rendu compte à la troisième année où je commençais normalement ma spécialité, musique improvisée et tradition orale, et un peu de CAO aussi, donc de composition assistée par ordinateur.
2: Ah oui, ok. Oui.
0: Mais en fait, moi, je faisais de la musique de l'électro d'avant et... voilà. Donc la musique.
2: C'est en arrêtant tes études que tu as commencé ta carrière de musicienne quelque part.
0: Oui, mais avant j'ai joué quand même pas mal de.
2: Ah oui. Oui, c'est ce que tu disais dans les groupes de rock.
0: Oui, et après j'ai aussi fait un peu de jazz et puis j'ai commencé en fait à finalement surtout chanter en arabe dans ma langue, donc écrire, et c'est là où c'est venu vraiment la composition. Et ces trucs-là, donc c'était avant la révolution. Et ces trucs-là, ils passaient par USB. Moi, j'ai mis un moment sur MySpace en mode sans mon nom, Naïsatou, bidule, nanana. Et en fait, les morceaux, ils ont commencé à atteindre du monde. Donc, en Tunisie. Donc, après la révolution, c'est là où mon père, il s'est rendu compte que finalement, c'était pas si mal que ça. J'avais du public.
2: Là, il était fier.
1: Oui, parce que du coup, tu parlais tout à l'heure de Berlin, enfin, je veux dire, tu te cantonnes pas au Diwa, quoi.
0: C'est presque le contraire. Je joue pas assez du tout au Diwa, je trouve. Et c'est plutôt l'étranger. Là, le monde arabe, c'est quand même un peu keblo là avec la guerre et tout. Mais en général, il y a au moins Égypte, Jordanie. Tunisie, c'est mon pays, mais Égypte, Jordanie, Liban, ils ont aussi gros problèmes. Enfin, j'ai joué deux fois là-bas, mais la scène culturelle, elle s'effondre. Même l'Égypte, hein, en vrai, mais grâce au subventionnement, ils continuent à pouvoir faire des choses et pouvoir amener des gens. Et sinon, je joue pas mal en Europe ou même en Amérique du Nord, mais pour... Il y a des endroits où c'est plus diaspora que mélangé, mais ce qui est, genre, par exemple, si je joue à Montréal ou à Québec City, quand j'y ai joué, c'est toujours des Tunisiens, des Algériens, des Marocains, qui vont venir. Mais à Berlin, ce qui est cool, c'est que non, c'est mélangé, donc il y a des Allemands, mais des Italiens, des Espagnols, des Syriens, des Palestiniens, des Tunisiens. Donc, Espagne aussi, pas mal.
2: Si je comprends bien, un des messages à faire passer aux auditeurs, c'est que si jamais ils n'ont pas eu la chance de pouvoir assister à un de tes concerts à Berlin, au Liban ou en Égypte, ils auront la chance vendredi 10 au Baraboc.
0: Yes. Et à la maison.
1: Et à la maison. Et avec une artiste avec un parcours de fou quand même. Enfin, je sais pas ce que t'en penses toi, Ismo, mais moi quand je t'écoute, je suis parti avec toi là. On a un peu voyagé et tout, puis on sent ton parcours, tout ce background là derrière toi. Ouais, ça fait de l'épaisseur quoi. Ah. C'est.
0: Je suis
1: impatient.
2: Ton nom d'artiste, c'est.
0: C'était Naïssatou.
2: Hein.
0: Ouais, ouais. Et Naïssatou, c'est Tounsea, ça veut dire tunisienne, en verlan un peu, en changeant un peu les syllabes. Et moi, c'était la période où je venais de découvrir vraiment genre bien quoi, la musique malienne, les chanteuses maliennes. Et donc, j'étais sur tout ce qui sonne malien. Donc, Aïssatou, Fatoumatou, du coup, Naïssatou. Du coup, c'était pour ça. Et puis, pour se cacher de la flicaille tunisienne, qui était même qui était active sur les réseaux, à Paris même. Ça m'est arrivé de recevoir des coups de fil. Hein.
2: Ah ouais?
0: Ouais. Ils te disent de te calmer. Moi, j'ai cru que c'était une blague, ouais. Du coup, j'ai appelé un ami, je disais, mais je sais que ton frère, il travaille au consulat. Arrête. C'était rigolo, hein, ta blague, parce que c'est quelqu'un qui m'a appelé pour me dire que du consulat et calme-toi. Il m'a dit, non, mais je vais lui demander, mais non, ça m'étonnerait, il n'a pas ton numéro, mon frère. Ah
1: ouais. C'est fou, parce que ça aussi, c'est une réalité qu'on connaît pas. Ou qu'on connaît mal, ou qu'on connaît peu, ou qu'on n'a pas envie de. Oui, qu'on. Il y a des gens, ils s'en foutent complètement, mais c'est fou.
0: Mais c'est pas non plus. C'est pas une réalité que tu peux connaître si. Enfin, tu vois, c'est très niche, quoi. Tu vois, comme un fou.
1: Oui, oui, oui.
0: De savoir qu'il y a des services secrets de Tunisiens, donc de Ben Ali, d'avant la Révolution, qui avaient des bureaux à Paris, qui fichaient tout le monde quand on allait même à des manifs. Pour Gaza ou contre la guerre en Irak, à l'époque, c'était. Ils sont aux bouches du métro et ils disent juste Raslem. Hein, donc c'est bonjour en tunisien, c'est pour reconnaître les Tunisiens. Et si tu réponds, toi tu ne penses pas à quelqu'un, il dit Raslem, il dit Raslem, rentre chez toi. Ils disent rentre chez toi.
1: Donc si vous allez à une manif que vous n'êtes pas tunisien et qu'on vous dit Raslem, il faut leur répondre, comme ça va foutre un bordel sans nom dans les services des renseignements généraux. Ils ne vont plus savoir où donner de la tête.
0: Ah, ça y est, maintenant ils sont.
1: Ils sont tranquilles.
0: Ah, ouais, non, ça y est, ça a été même. Enfin, elle n'existe plus, la cellule DST à Paris.
1: Ok.
2: Je vois que tu as amené une guitare.
0: Oui, vendredi prochain, je ne vais pas jouer acoustique. Il y aura de l'acoustique, mais ce n'est pas moi qui vais jouer de la guitare. Moi, je vais chanter, Seigneur. Mais j'ai ramené ma guitare et si vous voulez, je peux jouer un morceau.
2: Ah, ça serait super, ça.
0: Allez.
1: Mais du coup, ça ne va pas être ce que tu vas proposer. Ça ne va pas ressembler à ce que tu vas proposer vendredi prochain.
0: Non, mais je me dis, comme c'est moi la compositrice, c'est quand même, c'est ça va sortir quand même.
1: C'est super.
2: Bah, bien sûr, comme ça, on a une idée de ton univers.
0: Ouais, voilà.
2: Et puis, on passera en fin d'émission un morceau de ce que tu joueras vendredi 10 au Barabok.
0: Oui, du projet Karo Musika.
2: Ouais, absolument.
0: Ouais.
1: Et du coup, pendant que Badia se prépare, est-ce que moi je peux parler un petit peu des autres trucs du Barabok? Ça lui laisse le temps de s'installer.
2: C'est
1: et
2: puis, une excellente idée,
1: on reste,
2: Loïc.
1: On reste en live. Juste pour dire que, comme je le disais tout à l'heure, on a un programme allégé, mais il y a toujours les mardis, il y a toujours tous les mardis de l'été, les pizzas qui seront là, et le club tricot l'après-midi, les pizzas le soir. Qu'il y a le lundi 6 juillet, la coiffure et la manucure, donc c'est deux personnes différentes qui viennent faire ça de 16h à 19h, 16h30 à 19h30 sur réservation, ça on trouve toutes les infos sur notre site, qu'on fait le dimanche 19 juillet, on fait une projection de la finale de la Coupe du Monde de foot. On n'a jamais fait ça, on a fait une fois pour le rugby, et puis là on s'est dit allez, c'est pas vraiment notre habitude, mais on s'est dit on va se marrer. Et puis
2: ça me surprend dans votre programmation.
1: Ouais, mais encore une fois, on s'est dit faut jouer aussi la carte de l'éclectisme et rassembler un maximum de gens, des gens peut-être qui seraient pas venus à des concerts ou à des offres culturelles spécifiques, mais là qui vont venir peut-être pour cette soirée cette soirée football.
2: Je trouve ça trop bien parce que en fait moi je suis pas non plus un très grand amateur de foot, mais je vois à quel point ça peut être fédérateur chez toutes les couches sociales. Et je trouve que ce phénomène en soi est intéressant, donc
1: c'est hyper intéressant.
2: C'est bien que vous fassiez ça
1: crée du commun aussi à des moments. Moi je déteste le foot, hein, clairement ça me saoule, jamais de ma vie j'ai regardé un match à part en 98 pour la finale de la Coupe du Monde, et là je me dis c'est encore une occasion, c'est juste un prétexte en fait, hein. C'est un prétexte pour être ensemble et puis pour vibrer un peu ensemble. Et puis après en août on continue pizza, tricot tous les mardis, mais on n'a pas de programmation culturelle. Et puis une petite donnée importante, c'est que le dernier week-end d'août, le 29-30, c'est la Vogue de Minglon, qui est organisé par le comité des fêtes. Alors nous, on va peut-être proposer une petite projection au Bar à Bock pour les enfants, parce qu'il y a rien, ils font pas trop grand-chose pour les enfants pendant la Vogue. Mais on ferme le Bar à Bock aussi pendant cette période. On risque de fermer la semaine qui précède ou la semaine qui suit aussi. Voilà, pour laisser aussi la place au comité des fêtes d'organiser ça. Et puis pas faire de concurrence, pas faire de doublons. Et voilà, nous, on laisse la place libre à nos collègues du comité des fêtes.
2: Et puis c'est peut-être le moment de prendre un petit peu de repos.
1: Ah oui, on sera fin août et on aura besoin de repos. Voilà, allez, j'arrête avec toutes mes histoires de programme et puis on en reparlera de septembre en septembre.
2: Ok, donc là on a l'air d'être en place. Loïc qui tient le micro de la main gauche.
1: Et... Berchman.
2: Et bah, c'est à toi. On t'écoute, Badia.
0: Merci.

0: Wow! Oh my God!
1: Ah, oh, bravo!
0: Ah ouais!
2: Merci! Oh. Ça va le bras, merci le bras!
0: Ouais, j'ai des frissons! Il fait 30 degrés dans le... Oh non, c'était super! C'était super! Oh,
1: c'était magnifique! Beau. C'était un moment suspendu en dehors du temps et de l'espace.
0: Ah ouais.
1: Merci là, pour ce joli cadeau, ouais, hein, Badia.
2: Ah ouais. Merci pour l'accueil, merci pour l'hospitalité, vraiment.
0: Bon, bah, il y a des auditeurs qui nous écoutent, mais nous, on a vécu un moment à trois qui nous appartient quand même, petit peu, hein, même si on le partage avec les autres. Mais oh, merci, c'était génial.
1: Ah, c'était magique. Hein.
0: Ouais.
2: Merci.
0: Oh. Ah ouais, trop bien.
1: Mais
0: quelle chance on va
1: c'est,
0: avoir de...
1: C'est pas ça qu'on verra vendredi au Parapoc.
2: Oui, mais c'est, honnêtement, c'est un peu la veine, un peu. J'aime bien jouer avec les gammes un peu bizarres, qui sont naïves, mais qui partent un peu bizarres. Donc ça se retrouve un peu dans toutes mes compositions. Je voulais aussi, parce que tu m'as demandé de quoi ça parlait, je voulais aussi dire que ce morceau, il parle de captivité, il parle de la prison. Moi, je crois pas en la prison, je considère que c'est pas un bon moyen de... De remettre des réinsérer des gens, oui, ou de les remettre, oui, dans la société. Je crois que on peut beaucoup mieux faire que juste les mettre dans des entre quatre murs. Et ce morceau, c'est la captivité, mais dedans, ça parle de l'aspiration à la liberté, en fait, de ce sentiment que tu as dans 10 mètres carrés et surtout dans le contexte tunisien, donc où tu peux aller en prison pour un joint. Donc c'était dans ce truc-là, des gamins, où tes rêves, ils restent un peu, tu vois, ta poitrine, elle est lourde entre ces quatre murs, du fait que la liberté, elle ne s'achète pas.
1: Comment est-ce que ça s'appelle, cette chanson?
2: Asr.
1: Asr.
2: Asr. Asr, ça veut dire captivité en arabe.
1: C'est un peu comme une complainte, quelque part, quoi.
2: Oui, moi je l'ai écrit pour mon frère. Mon frère était en prison parce qu'il avait fumé, il s'est fait attraper.
0: Bah moi je sais plus quoi dire, hein. J'ai le souffle coupé.
2: Oui, oui, oui, oui, oui.
1: Ah ouais, non, franchement,
0: c'était beau.
1: Ah ouais, c'était magnifique, magnifique.
2: Oh, merci beaucoup.
1: Et ça donne vraiment envie de venir te voir en concert.
2: Ouais, avec plaisir. Moi, ça me fait super plaisir de vous voir au Baragok. Oui.
1: Est-ce qu'on peut écouter ta musique sur Internet, peut-être?
2: Oui.
1: Ouais.
2: Pour moi, si pour suggérer directement, je vais vers Bandcamp.
1: Ouais.
2: Et après, on peut retrouver aussi des lives sur YouTube, comme ça. Moi, j'ai jamais vraiment, comme je vous ai dit au tout début, j'étais pas très machine. Maintenant, je suis contente de ça, mais je veux dire, j'ai pas une présence digitale très organisée et bien et tout ça, mais et il va y avoir quand même pas mal de lives qui sont aussi mis par d'autres personnes. Donc, c'est facile de me trouver Badia, B-A-D-I-2-A.
1: Ah, voilà.
2: Voilà, ouais.
1: Voilà, très bien.
2: Bourizi. Et en vrai, dès que ça soit sur Bandcamp ou YouTube, c'est... Il n'y a pas beaucoup de personnes qui s'appellent Badia.
1: Avec deux A à la fin.
2: Ouais, ouais, ouais.
1: Ouais,
2: okay. C'est même Badia tout court. Il y a Nadia, c'est pas pareil. Badia, il n'y a pas beaucoup. Il y a une Badi Assarad. Je ne sais pas si vous la connaissez, c'est une super guitariste brésilienne de ouf.
1: Ah,
2: je suis
1: trop
2: contente, oui.
1: Ah,
2: on a un autre artiste qui s'appelle Badia.
1: Tu l'as déjà contactée, elle?
2: Non.
1: Ah, bah, bon, peut-être, ça fait, ça... Loïc, on va l'appeler, non?
0: Ouais, voilà, nouveau concert au Barabou. Rendez-vous en septembre 2026.
2: Ah, c'est une guitariste vraiment de bossa nova, acclamée internationalement. C'est-à-dire, moi, je l'ai connue, j'étais en Tunisie, je connaissais, j'ai entendu parler de cette femme. Donc, ouais, voilà. Mais pour dire, c'est assez facile de trouver ma musique sur Internet. Badia, normalement, dans les suggestions, je vais sortir vite.
0: Et puis, la meilleure option, c'est quand même de venir au Barabok pour écouter live.
2: Oui, bien sûr. Et j'aurai des vinyles de mon album Caro Mosira. Donc, pour ceux qui aiment bien les vinyles, parce que j'ai eu quelques quand même personnes dans le Diwa qui me demandaient, mais je porte pas, j'ai pas les vinyles sur moi tout le temps. Voilà. Pour parmi les auditeurs, ceux qui me connaissent ou qui m'ont croisé ou qui m'ont demandé pour des vinyles, bah, j'en aurai au Barabok.
0: Yes, trop bien.
1: Wow, trop bien. Et après, t'as un été chargé, un été de musique?
2: Non, non, non, non, parce que en février, mars, je me suis dit, je vais jouer cette année. C'est-à-dire, j'ai fait un peu une pause et j'ai fait des concerts vraiment très, Sporadique. Ah oui, voilà.
1: Voilà, ouais.
2: J'ai arrêté un peu la musique de. Enfin, pas j'ai arrêté, j'ai fait une pause, j'aime pas ce mot, c'est pas vrai. Mais c'était un truc qui était vraiment super cool pour ma santé mentale par rapport à ce qui se passait en Palestine, parce que mes concerts aussi, bah, les paroles, d'ailleurs, justement, peut-être, c'est soit des poèmes que j'ai écrits moi ou des poèmes qui ont été écrits ou il y a longtemps ou modernes de poétesses généralement arabes. Palestinienne, il y en a deux que j'aime beaucoup, et tunisien et tunisienne. Et donc, ouais, c'est comment dire ça, c'est assez engagé en fait. Enfin, la musique, elle tourne autour de thèmes. Il y a deux chansons d'amour peut-être.
1: Oui, oui, c'est quand même assez militant.
2: Ouais,
1: en fait.
2: Voilà. Et du coup, cette histoire de la Palestine, ça m'a vraiment. Ça m'a porté un coup, quoi. Fin 2023. C'était nos concerts, on avait fait quoi, on avait fait Genève et je sais plus, avec Robin à Paris, ouais c'était le hasard, c'était New Kobop Festival, et je me rappelle que j'arrivais plus à me remettre, c'est-à-dire on a un morceau au milieu qui est de 9 minutes qui est palestinien, tu vois, nanana, et qui est très dark, sans forcément, il parle pas de guerre, il parle pas de Palestine, vraiment c'est juste une fille qui se promène de Londres à Naplouse. Et à chaque fois que j'arrivais à son morceau-là, ben j'arrivais plus à remonter après. J'étais vraiment dans dépression aiguë sur scène, quoi. C'est parce que dans la communauté en fait underground arabe, on se connaît tous. On se connaît pas mal. Donc dès que t'entends la Palestine, c'est pas genre assez loin, ça arrive à d'autres personnes. J'ai eu des amis dont la famille a été disséminée. Et dans les traditions et dans la culture arabe en général, tu ne fêtes pas. Alors que ton voisin est en deuil. Si mon voisin, ils ont quelqu'un qui est décédé chez eux, si j'ai un mariage, même si j'ai mis plein d'argent, je peux changer l'endroit. Si je veux, je peux aller loin. Mais je n'ai pas le droit de faire la fête à côté de mon voisin qui est en deuil.
1: Oui, c'est une histoire de respect, de respecter peut-être la douleur des personnes qui ont perdu des proches.
2: Oui, exactement.
0: Et d'être un peu dans l'empathie aussi. Tu peux rien faire à part être un peu empathique.
2: Oui,
0: dans
2: exactement.
0: Ouais.
2: Quand tu as le rappel, tu vois, sur scène au début, j'ai pris la décision du coup de faire une petite pause. Et aussi, parce que je n'arrivais pas à sortir mon deuxième album, j'étais coincée dans pas mal de schémas mentaux qu'on connaît tous un peu dans ce bloc. Et donc, à la sortie de ça, je me disais encore, c'est printemps, été, parce que je ne sortais pas mon nouveau projet, donc qui va sortir finalement fin octobre. Donc, je me disais, je ne vais pas beaucoup jouer. Du coup, au final, j'allais ne pas jouer du tout. Et puis finalement, en mars, j'avais décidé que j'allais jouer. Et du coup, on a fait pas mal de dates en mai. Plutôt Pays Basque espagnol, hein, Pays Basque Donostia, chez les rebelles là de ouf. Là.
1: C'est les vrais revendicatifs.
2: C'était génialissime, hein, le concert, le tout, quoi. La ville Donostia aussi. Et on était accueillis par Fermi Muguruza, je ne sais pas si vous connaissez.
1: Ah oui, bien sûr.
2: C'est un super ami. C'est lui qui a organisé, oui. Donc c'était génial d'être avec lui, quoi, en plus.
1: Ouais, ils sont pas mal branchés rock, reggae,
2: ska punk. Donc voilà, et là on a du coup là j'ai encore peut-être deux dates en juillet, j'ai une date en août à Révigne et normalement j'aurai une date en Tunisie, mais c'est pas encore confirmé, mais ça arrive vraiment à partir du 10 octobre.
1: Ok, en même temps que la sortie de
2: oui, justement, ça va être la tournée de sortie.
1: Ça va être la tournée de sortie de cet album, c'est ça.
2: Oui, qui est six musiciens. Et du coup, justement, là, je suis à fond dans les préparatifs parce que bouger 6 personnes de Tunisie, 5 musiciens de Tunisie, plus moi, peut-être Robin qui nous rejoint, c'est déjà pas mal d'argent. Donc, il faut avoir les dates pour que tout ça soit...
0: Bon, si vous avez un petit creux entre deux dates et que vous savez pas
2: quoi
0: faire...
2: Moi, j'y pense, de toute façon, je vais les ramener
0: open,
2: ici. C'est clair que je vais jouer dans le Diwa.
0: Bon, la scène du Barabok, elle vous sera
2: allez,
0: en intérieur,
2: bon,
0: en extérieur.
2: C'est bon, je la renvoie.
1: Mais cool. En attendant ce concert, c'est le 10 juillet que ça se passera.
2: Oui,
1: ça.
2: Oui. En plus, justement, ce projet-là, donc c'est les dernières dates. Et déjà, mon corps, il me fait mal. Je sais pas si je vais, me dire...
0: C'est un peu la dernière.
2: Donc oui, voilà. Enfin, si vous voulez, en tout cas, si vous voulez même voir les deux projets, ce serait cool de venir à celui-là.
0: Et de voir le prochain.
2: Le prochain, voilà, exactement.
1: Cool. Ça sera peut-être l'occasion de repasser sur les ondes de... Radio Diwa pour nous parler justement de la sortie de ce nouveau projet. Ça s'appellera comment, ça ?
2: Love Revolt.
1: Love Revolt.
2: Ouais.
1: On reste dans la thématique un peu.
2: Oui. C'est un questionnement, tous les textes, c'était un peu pendant la période de la révolution tunisienne, donc après quoi, de 12, ça a concentré un peu tous les questionnements qu'on a eus de 2012 à 2017 à peu près. Parce que, en fait, on ne se rend pas compte, mais l'amour est très lié à la révolution. L'amour, c'est même la base de la révolution. Il faut un cœur vivant pour pouvoir faire la révolution.
1: Love Revolution, magnifique.
2: C'est Love Revolt. Hein, mais,
1: ah oui, Love Revolt.
2: Mais ouais. Tu sais pourquoi ? Parce que dans les mots, tu sais, il y a Love aussi dans Revolt. T'enlèves le R, le T, t'as Love.
1: Ah oui.
2: Love, Love. Arty. Et Revolt, contrairement à Révolution, Revolt, ça veut dire revenir ou tourner autour de quelque chose.
1: Ah oui.
2: Donc c'est un peu, c'est pour ça. C'est,
0: comme
2: ça
0: une révolution autour. Lunaire.
2: Voilà,
0: comme...
2: exactement, oui.
1: Bon, bah très bien, bah, chers auditeurs, si vous voulez écouter Badia, eh bah, elle sera en vivant et en live vendredi 10 juillet au Baraboc.
0: Venez faire plaisir à vos oreilles.
1: Et à votre cœur.
0: Ouais. Merci, ah,
1: merci,
0: Isbo.
1: Merci Badia pour ce moment.
2: Badia. Merci pour l'accueil, vraiment pour ce moment sympa.
1: Cool. Bah, c'est un énorme plaisir. Merci Loïc, pareil, c'est merci un grand tous. Bonheur à chaque fois de te recevoir.
0: Bah ouais, c'est cool, merci. Passez un bel été, tous et toutes.
1: Et à bientôt.
0: À bientôt.
2: À bientôt, ciao.

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1: Et que du boucan.

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1: Andréane Mélard.
0: Et 7h en temps universel, l'heure de retrouver Julien Coquelin, même pour le journal.
2: Et à la une des promesses sonnantes et trébuchantes pour tenter de contenir la colère de Donald Trump, les pays européens de l'OTAN vont sortir à nouveau le carnet de chèques aujourd'hui pour montrer à Donald Trump qu'ils tiennent leurs engagements sur leurs dépenses militaires. On retrouve dans un instant notre envoyé spécial au sommet d'Ankara. Dans l'actualité également, Marine Le Pen bientôt fixée sur son avenir politique. La triple candidate de l'extrême droite à l'Elysée connaîtra aujourd'hui la décision de la Cour d'appel de Paris sur son inéligibilité dans l'affaire des assistants parlementaires du Rassemblement National au Parlement européen. L'info ce matin, c'est aussi l'Iran, accusé de nouvelles frappes dans le détroit d'Ormuz, alors que les obsèques d'Ali Khamenei se poursuivent aujourd'hui. Un signe de détente entre Madagascar et les Comores, la liaison aérienne va bientôt reprendre entre les deux pays. Et puis, c'en est fini pour les États-Unis, éliminés cette nuit de leur propre Coupe du Monde de foot par la Belgique.
0: Des promesses pour tenter encore une fois d'amadouer Donald Trump.
2: Lui qui disait encore jeudi dernier trouver ridicule que les États-Unis maintiennent une relation unilatérale, selon lui, avec l'OTAN. Lui qui menace régulièrement de quitter l'Alliance Atlantique. Le président américain attendu à Ankara aujourd'hui pour un sommet de l'OTAN dont l'ordre du jour va beaucoup ressembler à celui de l'an dernier. Bonjour Julien Chavanne.
3: Bonjour à tous.
2: Envoyé spécial de RFI pour suivre ce sommet en Turquie où Donald Trump sera une nouvelle fois au centre de l'attention et où les Européens vont encore une fois lui parler d'argent.
3: Exactement, parce que depuis un an, Donald Trump met la pression sur ses alliés pour qu'ils dépensent plus et vite, et il vient en quelque sorte relever les compteurs à Ankara. L'objectif affiché, c'était les fameux 5%, 5% du PIB fixé l'an dernier aux Pays-Bas. Alors Mark Rutte, le secrétaire général de l'ONU, éternel optimiste, assure que tout va bien se passer, que les alliés des États-Unis ont mis la main au portefeuille comme jamais, plus de 120 milliards d'euros en plus en seulement un an. Mis à part l'Espagne qui résiste, tous ont joué le jeu, des dizaines de milliards de dollars de contrats sont annoncés. Mais pas sûr que cela suffise à contenter le président américain, toujours vexé de ne pas avoir été suivi dans sa guerre contre l'Iran, d'autant plus qu'il promet des annonces ici, une OTAN 3.0, selon les mots de son ministre de la guerre, Pete Hegseth. Les Européens angoissent déjà à l'idée que la Maison-Blanche accélère encore son désengagement.
2: Et tout ceci, Julien, va se jouer chez Recep Tayyip Erdogan, le président turc et hôte de ce sommet, que les Européens regardent toujours avec méfiance, mais qui est peu à peu devenu incontournable.
3: D'autant plus que la Turquie, c'est la deuxième force de l'OTAN derrière les États-Unis. Ce n'est donc pas vraiment le moment de s'en passer alors que Washington s'en détourne. Puissance militaire, acteur diplomatique de taille, la Turquie soutient militairement l'Ukraine, mais garde toujours des relations avec la Russie. En plus, Donald Trump aime bien Recep Tayyip Erdogan, le président turc qui veut profiter à fond de ce sommet pour mettre un pied dans la défense européenne et aussi pour en faire la vitrine de son pouvoir. Les rues d'Ankara sont couvertes d'affiches aux couleurs de l'OTAN. Et la police aussi est omniprésente.
2: Et à l'image de la répression menée par le pouvoir ces derniers jours.
3: Des centaines d'arrestations dans les rangs de l'opposition, des journalistes interdits d'accès au sommet. Deux journalistes turcs ont encore été interpellés et placés en garde à vue ces dernières heures, dans le silence pesant des pays invités qui ne veulent surtout pas brusquer leur hôte. Mark Rutte, le chef de l'OTAN, a osé un léger rappel à l'ordre hier en conférence de presse.
4: La démocratie ne se résume pas aux élections. Elle implique aussi, bien entendu, que les citoyens puissent organiser des manifestations s'ils le souhaitent. C'est donc bien plus que de simples élections libres.
3: Et c'est dans une ville donc sous cloche que les dirigeants de l'OTAN sont attendus dans les prochaines heures ici à Ankara.
2: Julien Chavanne, merci beaucoup. Vous suivez sur place ce sommet de l'OTAN où est attendu aussi Volodymyr Zelensky, le président ukrainien, qui doit rencontrer ses homologues ce soir et s'entretenir demain avec Donald Trump pour tenter notamment d'obtenir la garantie de nouvelles livraisons de munitions pour la défense antiaérienne ukrainienne. Les frappes de l'armée russe ont encore tué 28 personnes au moins hier en Ukraine. De son côté, l'armée ukrainienne qui continue son offensive aérienne contre le territoire russe. Le maire de Moscou annonce que plus de 430 drones ont été lancés vers la capitale russe dans la nuit. Le gouverneur de la région de Belgorod annonce de son côté que des frappes répétées de missiles ukrainiens ont fait au moins un mort et provoqué l'incendie d'une infrastructure.
0: En France, Julien, c'est un événement judiciaire, mais surtout politique aujourd'hui.
2: Et un possible coup de tonnerre à moins d'un an de l'élection présidentielle. Marine Le Pen pourrait-elle être empêchée de s'y présenter? Elle le saura cet après-midi quand la Cour d'appel de Paris rendra son jugement dans l'affaire des assistants parlementaires du Rassemblement National au Parlement européen. 25 prévenus, dont le parti d'extrême droite, avaient été reconnus coupables en première instance d'avoir mis en place un système pour détourner des millions d'euros d'argent public. La triple candidate à l'Élysée avait été condamnée en mars 2025 à 4 ans de prison, dont 2 ans ferme, 100 000 euros d'amende et surtout 5 ans d'inéligibilité. Raphaël Delvolvé, c'est donc l'heure de vérité.
5: Ce sera soit noir, soit blanc. Marine Le Pen a en tout cas tout fait pour que la situation soit connue dès ce soir, quitte à réduire ses chances de candidater. Une peine d'inéligibilité de 2 ans maximum assortie d'une peine de prison ne nécessitant pas de bracelet électronique. Et elle se présente un scénario génial dans l'esprit d'un haut responsable de la campagne du RN. Il ajoute, on aurait ainsi l'effet porteur phénix renaissant de ses cendres. En revanche, toute autre décision plus sévère disqualifierait Marine Le Pen. Cette issue très possible a été anticipée et impliquerait un rapide passage de relais à Jordan Bardella et un rôle inédit à assumer pour la leader naturelle du RN. Outre faire campagne pour son dauphin, elle devra aussi veiller à la cohésion du parti, au sein duquel des fissures entre les entourages bardellistes et marinistes sont apparues sur le fond et sur la forme pendant la séquence judiciaire. Bref, l'enjeu est important et les conséquences devraient atteindre en réalité tout le spectre politique. Et à cette heure, cette décision lourde n'est connue que par les seuls 3 juges de la Cour d'appel.
2: Raphaël Delvolvé, le jugement de la Cour d'appel attendu cet après-midi et le verdict politique prévu ce soir. Marine Le Pen tranchera la question de son avenir dans le journal de 20h de TF1. Jordan Bardella, qui pourrait devoir la remplacer, se dit serein et prêt à assumer les conséquences de la décision d'aujourd'hui.
0: À la une également, l'Iran, à nouveau accusé d'avoir frappé des navires dans le détroit d'Ormuz.
2: L'agence maritime britannique évoque un tir de projectile non identifié sur un navire de transport de carburant au large d'Oman. Des responsables américains interrogés par le site d'information Axios vont plus loin et imputent aux gardiens de la révolution des tirs de missiles contre plusieurs navires. Le risque de nouvelles tensions en marge des négociations avec les États-Unis. Et alors que l'Iran se livre depuis samedi à un immense exercice de propagande, les obsèques nationales de l'ancien guide suprême Ali Khamenei, pour lesquelles Téhéran a autorisé plusieurs médias étrangers, dont RFI, à entrer dans le pays après plusieurs mois de refus de visa. Il fallait, pour la République islamique, pouvoir montrer au monde entier les images de foules immenses venues rendre hommage à Ali Khamenei, tué au premier jour de la guerre, le 28 février. Montrer aussi la colère des partisans du régime, qui appellent désormais à la vengeance, avec des propos particulièrement radicaux. Reportage à Téhéran, Samy Bourlifa.
6: Au nom de Dieu, je m'appelle Doudaki et je suis citoyenne iranienne.
7: Je vois que vous avez entre les mains cette pancarte qui représente Donald Trump avec un viseur sur la tête et il y a écrit « There will be blood », donc le sang sera versé. Donc c'est ça votre message? Vous voulez que Donald Trump soit tué?
6: Tous les gens ici sont les soldats du martyr Khamenei et les soldats n'abandonnent jamais leur commandant. C'est Trump qui a tué Khamenei, alors nous souhaitons sa mort. Les propos sont radicaux. Non, ce qui est radical, c'est d'avoir bombardé une école au premier jour de la guerre et d'avoir tué près de 160 personnes, dont 120 enfants, rappelle avec amertume Doudaki. La colère est immense, brûlante. Elle surprend même Farshid. En 2020, ce partisan de la République islamique a participé aux funérailles de Qassem Soleimani, commandant des gardiens de la Révolution, lui aussi tué par une frappe américaine. À l'époque, les gens étaient dans le chagrin, mais aujourd'hui, les slogans scandés sont différents. Ils traduisent un sentiment profond, ça sort des tripes. Certains réclament la vengeance, et ce ne sont pas des slogans de circonstance, ils sont l'expression profonde de la société. Mais sont-ils représentatifs de la société iranienne ou uniquement des partisans de la République islamique? Ils sont surtout représentatifs des partisans de la République islamique. Mais regardez autour de vous, ils ne sont pas peu nombreux, conclut Farshid. Samy Bourlifa, Téhéran. RFI.
2: Et une foule nombreuse encore ce matin dans la ville sainte de Qom, au sud de Téhéran, où la dépouille d'Ali Khamenei est arrivée hier après un long cortège dans les rues de la capitale. Le cercueil prendra aujourd'hui la route de l'Irak avant de retrouver la ville iranienne de Mashhad, où il sera inhumé jeudi.
0: RFI 8h10 à Dublin, l'Irlande est à Strasbourg aujourd'hui.
2: Dublin assure depuis le 1er juillet et jusqu'au 1er janvier la présidence tournante du Conseil de l'Union européenne.
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9: Au dôme de Glandas, le gymnase de Die est devenu un point de repos pour les pompiers. Également un point de collecte et de distribution alimentaire à leur destination. Nous enregistrons quelques personnes présentes sur ce lieu. Et nous sommes donc lundi 6 juillet, 11h30.
10: Moi, Madame Moucheron,
11: oui, bonjour.
10: Bonjour. Alors, nous sommes au gymnase, dans ce centre de victuailles, hein, qu'apporte aussi le public. D'ailleurs, une chose, les victuailles qui sont ici sont amenées directement à cet endroit ou alors il y a des points de collecte?
11: En fait, on a les deux. Les personnes, la population vraiment très généreuse, et je les remercie vraiment, viennent porter directement ici. Et après, il y a les grandes surfaces ou les commerces locaux qui apportent parfois eux-mêmes. Il y a des boulangeries, des boucheries, enfin, vraiment tout le monde s'y est mis et dans les grandes surfaces où il y a des grosses palettes, des choses plus importantes, là c'est nous qui allons, c'est la Croix-Rouge en fait qui va avec sa camionnette chercher et nous ramener ici. Voilà, on a une solidarité vraiment extraordinaire à Die. Là je voudrais en profiter pour remercier tous les commerçants, toute la population qui vraiment font preuve d'une générosité extraordinaire.
10: Alors, on peut voir beaucoup de monde s'affairer autour de toutes ces denrées. Cela tourne très rapidement.
11: Oui, on est 24 heures sur 24 présents. On fait des petites séquences de 2 heures chacun. On est toujours à deux. Mais il y a de la population qui vient nous aider toute la journée, qui sont là pour nous aider. Parce qu'après, il faut tout ranger. On a trouvé des frigos, on nous a apporté des frigos, des congélateurs. D'ailleurs, on a un peu trop sur la ligne tension. Les services techniques de la mairie sont en train de nous tirer une autre ligne. On a même une machine à laver, donc les pompiers peuvent faire leur lessive. Donc ça permet aux pompiers qui viennent se reposer ici au gymnase de se restaurer et d'avoir des boissons fraîches et voilà.
10: Du point de vue de la situation donc de cet incendie, à votre connaissance, où en est-on?
11: Ben, je suis passée au PC ce matin, donc là pour plus d'informations vous pouvez aller les voir là-bas à Chapia derrière la déchetterie, mais le feu n'est pas stabilisé pour le moment. Je pense qu'on nous en sommes à 400 hectares et les équipes se relaient vraiment. Là il y a des équipes qui sont restées toute la nuit auprès du feu pour essayer de contrôler les choses. Voilà, mais je ne pourrais pas vous en dire plus par rapport à ça.
10: Et puis dans l'effectif, l'accès à la montagne de Justin est interdit?
11: Oui, tous les chemins de randonnée sont balisés, donc sont interdits, parce que pour la sécurité des gens déjà, et pour aussi le travail, pour ne pas entraver le travail des équipes de pompiers sur le terrain, tout à fait, que l'Office du tourisme a bien informé les gens que les sentiers étaient fermés à toute circulation. Quoi.
10: Est-ce qu'il y a peut-être des messages à passer au public aussi, en prévention ou en conseil?
11: Mais au niveau conseil, c'est vrai que c'est important de vraiment être responsable, de faire très attention aux gestes qui sont posés. On voit encore des gens qui jettent leurs mégots par terre, qui écrasent leurs cigarettes, ou voilà, tout ce qui est barbecue, tout ce qui est feu d'artifice. Je pense que d'ailleurs, il y a eu un arrêté, la préfectorale, pour dire des... Je pense que vraiment, chaque citoyen doit être conscient que quand ça prend feu ici dans notre massif, si escarpé, c'est vraiment un danger, quoi. Voilà, donc je demande à la population d'être vraiment responsable. Je sais que déjà, la majorité des gens le sont, mais bon, il y a parfois des imprudences sans réfléchir aussi qui peuvent avoir de graves conséquences. Par contre, je voudrais lancer un appel aussi au département et à l'État que nous avons besoin, même dans nos communes rurales, de moyens supplémentaires pour pouvoir faire face à toutes ces catastrophes naturelles qui vont, à mon avis, seulement arriver, parce que c'est vrai que les équipes de sapeurs-pompiers sont épuisées, la relève est difficile, nous avons des moyens aériens sur le pays, mais qui sont d'abord sur les villes. Voilà, il y a des priorités, bien sûr, je comprends quand il y a des habitations, mais ce qui se passe, c'est que nous ne pouvons pas avoir de moyens aériens, et je pense que c'est vraiment important que même nos régions rurales soient protégées et équipées en moyens suffisants pour faire face à ces problèmes, quoi. Voilà.
10: Hier, dans les informations nationales, était annoncée l'évacuation d'habitations dans le Diois. Ces personnes sont-elles relogées ?
11: Oui, en fait, c'est un hameau au-dessus de Barsac qui a été évacué par rapport à la fumée. Donc, c'était surtout par rapport à la fumée. Il n'y a pas eu de... pour le moment, j'espère, en tout cas. Et en fait, ils ont été d'abord pris en charge par la mairie donc, de Barsac, Monsieur Caro, je pense que le maire de Barsac, voilà, dans la salle des fêtes de Barsac. Et en plus, ils ont été tous relogés chez l'habitant à Barsac. Quoi. Il y a une solidarité qui s'est jouée également à ce niveau-là.
10: À l'heure actuelle, d'autres habitations seraient-elles menacées dans l'évolution de cet incendie ?
11: Non, pas pour... Enfin, ce matin au PC, ils nous disaient qu'il n'y avait pas d'autres évacuations pour le moment qui étaient en cours. Quoi. Pour le moment, ça reste au niveau des forêts, des feuillus, mais pas de population. Par contre, les pompiers me disaient que la faune prend en chair parce qu'ils voient des oiseaux s'envoler et pensent que malheureusement des nids ont été carbonisés. Quoi. Donc la faune prend cher, ça c'est vrai. Mais au niveau des humains, entre guillemets, c'est. Il n'y a pas d'habitation à évacuer pour le moment. D'accord. On me dit riz et sauce tomate aussi. Voilà.
10: Votre sentiment aussi sur cet incendie et peut-être son renouvellement, hein, on va devoir s'y habituer, j'imagine. Cela fait deux fois d'ailleurs que c'est dû à la foudre. Est-ce qu'il y a une possibilité de mieux gérer ce type d'incendie ?
11: Mais on a justement, je ne suis pas vraiment une spécialiste en la matière, mais on a un plan de sauvegarde municipal qui est en train justement de se mettre en place. Et donc là, je pense qu'il faudra qu'on puisse rencontrer des techniciens vraiment experts en cette matière pour prévenir, parce que là, le plan de sauvegarde, c'est quand l'incendie est là, comment on s'organise, le protocole que l'on suit. Mais il faudrait, à mon avis, aussi voir comment on peut prévenir maintenant, parce que c'est vrai qu'avec le réchauffement climatique, ça va être, à mon avis, de plus en plus fréquent. Quoi.
10: Déjà, il y a eu une campagne d'information auprès des propriétaires de terrain pour nettoyer aussi.
11: Il y a déjà le débroussaillage, voilà, les campagnes de broussaillage, les campagnes de sensibilisation au niveau de la population, des gestes à faire ou à ne pas faire. Mais je pense qu'il faudra peut-être aussi travailler peut-être sur des moyens plus techniques qui vont permettre d'éviter ce genre de catastrophe.
10: Là, par exemple, l'armée a utilisé des engins pour pouvoir ouvrir des pistes d'accès. Hein.
11: C'est ça. Les pistes n'ont plus été entretenues depuis un moment, certaines pistes, puisque je pense que l'ONF a de moins en moins de moyens aussi. Et donc là, l'armée a dû venir en renfort pour vraiment ouvrir des pistes et bien dégager pour que les engins de pompiers puissent passer. On ne peut pas envoyer des colonies de pompiers quand la piste n'est pas déblayée, puisque ça fait un piège vraiment. Ils risquent de se retrouver piégés par la végétation en feu, donc c'est vraiment trop dangereux. Donc oui, l'armée est venue en renfort pour faire des pistes. Donc c'est peut-être un moyen faire des tranchées ou des pistes pour éviter en tout cas la propagation du feu. Mais là, honnêtement, je ne suis pas spécialiste, donc il faudra qu'on travaille de toute façon avec les spécialistes en la matière.
10: Le premier incendie qui avait eu lieu il y a un peu moins de deux semaines avait été circonscrit à ce moment-là, mais est-ce qu'il y avait une opération de veille ?
11: En fait, le feu était, ça a été repris, mais c'était un feu qui était en dessous de la terre. Donc c'est très difficile de voir. Il y avait des opérations de veille, bien sûr. L'hélicoptère passait régulièrement, des drones passaient régulièrement aussi. Mais c'était vraiment en dessous. Ça s'appelle, il y a un nom particulier pour ce type d'incendie, je ne sais plus, mais on me l'a dit. Et en fait, c'est le feu couvre sous la terre, et à un moment donné, avec le vent et la chaleur, ça repart. Voilà. Mais il y avait de la veille, tout à fait.
12: On est une équipe des pompiers, alors actuellement, les pompiers de la Bourgogne-Franche-Comté en, originaire de la Nièvre et de Lyon. Voilà. Et on est à votre disposition depuis 3 jours pour notre cas. Voilà, on est arrivé en colonne mobile avec des engins d'incendie feu de forêt. Depuis jeudi dernier, on a été du coup mis à disposition à Avignon. On a basculé après dans les Alpes de Haute-Provence à Manosque, on a fait des feux. Et on est arrivé vendredi après-midi pour notre part vers 16h. Et on est toujours sur votre secteur pour traiter du coup ces feux sur un terrain très escarpé.
10: Pour vous, quel est le contexte d'intervention? J'imagine la chaleur n'est pas aidante. Quel est le sentiment quand on est sur place au milieu de ce marasme?
12: Alors le sentiment, alors nous, le contexte, oui, on a la canicule, la chaleur, l'équipement, nos équipements de protection, parce qu'aller au feu, voilà, ça nous amène aussi à être protégés des brûlures, du risque d'incendie. Néanmoins, on est habitué, les pompiers sont habitués. C'est pour ça que sur des périodes très très chaudes, on met du personnel du coup sur des périodes moins intensives et on les met en soutien et on fait tourner les équipes par des rotations. Voilà comment ça se passe. Si c'est pas possible, dans les camions, les pompiers ont des packs d'eau, sont autonomes, on va vite s'hydrater, surtout s'hydrater. On perd énormément de d'eau. Et puis on va assurer notre logistique quand c'est pas possible de pouvoir venir à un endroit où on peut faire une pause alimentaire. On a des rations, ce qu'on appelle des rations militaires. On a de l'autogestion sur 2-3 bricoles alimentaires, mais surtout des glacières avec des packs d'eau à l'intérieur des engins pour que à chaque action délicate sur le feu, quand on peut avoir ces moments de repos très rapides pour réalimenter en eau nos camions, on puisse nous aussi prendre, alléger la tenue et pouvoir s'hydrater. Voilà comment ça se passe dans le cadre général.
10: Quelle est l'image que vous retenez sur ces terrains donc détruits par le feu?
12: Alors, le sinistre sur un milieu naturel, c'est toujours désolant parce que notre nature, ben, c'est notre vie. Hein. Et là, aujourd'hui, ben, on voit cette forêt qui se dégrade par le feu, sur votre secteur, sur votre commune. C'est très difficile, on a très peu d'accès, c'est très pentu. Du coup, on voit ce feu le soir qui est maîtrisé et puis la nuit, ben, on engage moins les équipes parce qu'on a ces difficultés d'accès. On reste sur l'aspect sécuritaire du personnel, donc on n'engage pas forcément sur des grandes distances. On reste à proximité de ce qu'on appelle des accès, des chemins, hein, voilà. On voit ce feu qui, parfois la nuit, prend de l'ampleur et quand on quitte le soir le chantier, ce qu'on appelle hein, le sinistre, on pense que le lendemain il va être maîtrisé et puis dans la nuit il reprend un peu de terrain. Et avec cette dominante qu'on ne maîtrise pas forcément, c'est le vent. En fin de compte, on a un facteur très défavorable, c'est que le sinistre est orienté en permanence par des changements de vent. Ce qui fait que on pense qu'il va s'orienter vers le haut par exemple et puis il va se diriger à gauche ou à droite. Voilà. Donc le vent est un facteur perturbant. Voilà.
10: Sur l'endroit où vous intervenez, quelles sont les informations? Est-ce que vous êtes radio-guidé ou est-ce qu'il y a un moment donné où vous vous sentez perdu parfois?
12: Alors non, on ne se sent pas perdu parce que si on est perdu, ça montre qu'il y a une désorganisation dans notre système et c'est pas le cas. Le fonctionnement de sapeurs-pompiers, c'est un...

0: une action urgente à faire sur un endroit particulier, on sait qu'on peut récupérer du personnel et des engins très rapidement.
1: Vous-même êtes pompier professionnel ?
0: Alors moi, je suis pompier depuis septembre 87. J'ai fait 6 ans de volontariat. Voilà, et j'ai, depuis 93, fait mon concours de pompier professionnel. Et je suis actuellement pompier professionnel, mais avec ce qu'on appelle un double statut. Sur mon temps libre, je mets à disposition mon temps pour être aussi pompier volontaire et continuer mon action de solidarité nationale. Voilà, c'est pour ça qu'on est tous là aussi, dans le cadre de cette solidarité nationale, pour apporter notre contribution, malgré qu'on soit en région centre de la France ou nord de la France, on vient renforcer le dispositif français sur le sud de la France. Voilà.
1: Votre nom, c'est ?
0: Alors moi, je suis Jérôme Fournier, lieutenant de sapeur-pompier. Bah, je vous en prie, bon courage à vous.
1: Merci.
0: Et puis un gros soutien, du coup j'en profite, hein, si vous me permettez, un gros soutien à la population et surtout nos très vifs et chaleureux remerciements sur toute l'aide, toute cette solidarité, toute cette chaîne qui se met en place autour de nous. Et voilà, c'est pas négligeable et c'est très très appréciable. Merci à vous. Merci à tous.
1: Vous êtes de Bourgogne aussi ?
2: C'est ça, je suis aussi
3: vous
2: de Bourgogne.
3: Vous pouvez pas parler aussi bien que lui.
2: Voilà, ça, je suis aussi de Bourgogne. Et ce que vous avez entendu avant, c'est mon chef de groupe, donc Jérôme. Et c'est lui qui nous donne tous les ordres qu'il a reçus auparavant plus haut. Et du coup, c'est lui qui nous donne les consignes pour pouvoir bien attaquer le feu qui se trouve beaucoup plus haut.
1: Qu'est-ce qui vous a donné envie d'être pompier ?
2: Le monde, c'est très famille, hein, le monde des pompiers. On est de la bonne cohésion et venir en aide à tout le monde, n'importe quelle situation, le jour, la nuit, il n'y a pas d'heure. Et c'est un bonheur.
1: Et vous êtes, vous avez participé à l'intervention ici ?
2: Oui, on a tous participé, comme de près, comme de loin, parce que du coup, on a les camions, donc les CCF, et la logistique.
1: Alors, juste pour les abréviations, vous pouvez rappeler un peu ce que désigne une abréviation, par exemple.
2: Donc le CCF, c'est un camion citerne, feu de forêt, moyen. Et du coup, en fait, on est 4 dedans, donc le conducteur, chef d'agré et 2 équipiers. Pour cette situation-là, il faut être FDA, donc il faut avoir fait la formation feu de forêt. Et derrière, on a un autre camion qui gère toute la logistique, donc ce qui est pour nous l'eau, des petits encas entre le feu, et chacun participe à sa manière, de près ou de loin.
1: Cette eau est prélevée à quel endroit pour être montée ensuite ?
2: Du coup, elle peut être prise sur des poteaux incendie, les poteaux rouges, où on a du matériel pour prendre dans les petits lacs, les petites rivières, pour pouvoir avoir de l'eau dans notre camion.
1: Est-ce que parfois il y a dans l'urgence une demande possible des pompiers pour prendre de l'eau chez des personnes privées par exemple ?
2: Oui, après ça, je suis un petit niveau, hein, donc je ne sais pas comment ça se passe, mais si c'est plus haut, mais s'il y a besoin, oui, je pense que c'est faisable de prendre de l'eau. Parce qu'il faut avoir une piscine, c'est une bonne quantité d'eau quand même.
1: C'est la première fois que vous intervenez sur un terrain aussi compliqué ?
2: Ben, moi, c'est la première fois chez mon départ. En colonne, donc oui, c'est mon premier départ en colonne. Pour beaucoup de personnes, c'est aussi son premier, ou ils ont des années d'expérience dans cette situation-là.
1: Alors, vous vous appelez comment ?
2: Moi, c'est Marie Pessalovo, je viens de la caserne de Saint-Valérien, dans Lyon.
1: Et votre grade ?
2: Je suis sapeur première classe, donc à petit niveau.
1: Merci beaucoup.
2: Je vous en prie, bon courage à vous, au revoir.
1: À vous aussi, surtout. Et donc, avec votre compagnie, vous êtes appelé à intervenir ici ?
4: Là, oui. Après, je vous laisserai plus de renseignements avec mes chefs.
1: Baume-les-Dames, ça se situe où ?
5: Alors, Baume-les-Dames, c'est une ville de 5000 habitants entre Besançon et Montbéliard, le long de l'autoroute A36.
1: Vous faites partie de cette compagnie qui est déjà intervenue un peu plus dans le sud ?
5: Oui, alors donc je fais partie de la colonne Est, donc avec dans mon groupe, donc on a des pompiers du Doubs, du Jura, du territoire de Belfort.
1: Vous avez une spécialité justement pour intervenir sur les sites montagneux ?
5: Alors montagneux non, mais feu de forêt nous. Voilà, nous que...
4: De la région Bourgogne-Franche-Comté, c'est du Doubs.
5: Tous autant qu'on est, on a tous une formation feu de forêt. Donc pour ma part, c'est la première fois que je viens dans la Drôme, hein, mais autrement on est beaucoup sur l'arc méditerranéen en général.
1: Et pour vous, quelle est la plus grosse difficulté ? Il y a la chaleur, mais il y a aussi le relief.
5: La chaleur, pas trop, parce que comme on est quand même en altitude chez vous, hein, on est autour de 1000 mètres, hein, au-dessus. Donc, mais par contre,

0: La grosse difficulté, c'est un, le relief, et surtout la profondeur du relief, et deux, c'est le manque d'accès, hein, clairement sur le massif, où la forêt est développée, mais sur des milliers d'hectares, et on ne peut pas recouper. Donc c'est notre principal accès, difficulté ici. Ouais.
1: Quels sont les équipements dont vous êtes munis pour intervenir?
0: Alors, c'est exactement les mêmes équipements que nos collègues tout partout en France. Hein. Donc, on a des bottes à lacets, hein, qu'on appelle communément les Rangers. Et puis après, on a nos équipements de protection individuelle, bien évidemment. Et puis après, tout ce qui est tuyaux. On a des sacs à dos avec des tuyaux à l'intérieur, donc qui vont de 20 à 35 kilos, en gros. On est 4 par CCF, hein, et on est 4 CCF.
1: Une bonne condition physique, en tout cas, pour intervenir.
0: C'est un petit peu la base, on va dire. Hein. Autrement, on souffre beaucoup plus vite que les autres. Mais donc, en général, on est quand même un petit peu aguerri pour pouvoir faire ce genre de mission. Oui.
1: Le matériel utilisé, donc, vous parliez de tuyaux, de lances. Quels sont les autres appareillages possibles? Est-ce que, par exemple, pour étudier un terrain, l'utilisation de drones est effective?
0: Alors oui, ça c'est l'utilisation de drones, bien évidemment, ça fait partie de l'équipement. C'est plus pour le commandement, hein, pour nous définir les missions. Autrement, nous aussi, on fait beaucoup de noyage, on gratte beaucoup aussi pour pouvoir sortir des points chauds que le drone aura détecté ou également. Et donc tout ce travail de fourmi, on va dire, hein, c'est primordial pour éviter les reprises de feu. Et ici, c'est extrêmement compliqué parce que les points chauds, ils sont inaccessibles.
1: Vous êtes actuellement 300 pompiers, je crois, sur le terrain. Vu l'amplitude qui se développe, est-ce qu'il est envisagé d'appeler d'autres compagnies encore?
0: Alors, d'autres renforts, je ne sais pas. Là, c'est au niveau de la zone de défense que ça se décide. Pour les relèves, c'est pareil. Je sais que chez nous, les relèves, elles sont déjà prêtes. Si on doit être relevé, puisqu'on s'en va jeudi matin, si on doit être relevé, nous, ils sont déjà prêts à venir nous relever. Après, est-ce qu'on sera libéré de notre mission d'ici mercredi? Je ne sais pas.
1: Alors, j'ai cru comprendre que vous opérez par tournée. Alors, de combien d'heures effectives sont ces tournées?
0: Oui, hier, on est monté sur le massif à 16h. On est revenu ce matin à 9h. Voilà, si vous me donnez un petit ordre d'idée de l'amplitude. Alors, moi, j'ai deux engins qui étaient dans un site où c'était un peu plus tranquille, donc ils ont pu dormir un peu. Et puis, un autre endroit, par contre, où on a dormi une heure. Voilà. Donc, et encore une heure. On s'est posé une heure.
1: Il y a la nuit où le feu semble se calmer et reprendre dès le matin.
0: Voilà. Dès que la fraîcheur tombe, le feu, c'est vrai, il s'atténue. Les propagations sont beaucoup plus lentes. Et par contre, dès que le versant il est ensoleillé, là, ça reprend de plus belle. Et avec la chaleur qui arrive sur le versant, le feu reprend plus vite.
1: La situation, quand même, c'est de se retrouver sur un terrain détruit.
0: Détruit alors par endroit, parce qu'en fait il y a la surface brûlée, mais il y a aussi la surface parcourue par le feu. Et la surface parcourue par le feu est beaucoup plus importante que la surface brûlée. On voit dans le massif des zones marrons, noircies, mais c'est pas brûlé. C'est juste la végétation basse qui a brûlé, les arbres sont toujours présents. Et c'est pour ça que le feu, donc, il est passé vite, hein, poussé par le vent, aidé aussi par le relief, mais les pins sont toujours présents. Le feu n'est pas monté, ce qu'on appelle en cime, et donc il y a juste l'herbe qui a brûlé, donc c'est pour ça que c'est noirci, mais ça c'est de la surface où ça va repousser très rapidement de toute façon.
1: Donc vous parlez de pins, quelles sont les autres essences qui sont atteintes? Il y a, j'imagine, des arbres beaucoup plus bas qui, eux, prennent.
0: Alors il y a un petit peu de feuillus, mais il y a beaucoup de buis, là-bas, et ce buis, il flambe très vite. C'est très chaud. Et le buis, c'est pareil, il va rester que les tiges, mais ça va repartir de toute façon parce que le feu est passé très rapidement. Donc ça n'a pas eu le temps de brûler, on va dire, en profondeur.
1: On a pu comprendre qu'ici, sur le Diwa, on n'a pas les avions pour le moment. Hein, ils ne sont pas suffisamment disponibles pour le national. Est-ce qu'il y a quand même une envie de pouvoir se munir mieux pour l'avenir?
0: Ben, sur ce site-là, l'emploi d'avion aurait été très compliqué. Les canyons sont beaucoup trop profonds. Le risque est beaucoup trop important pour les Canadairs. D'autant plus que certains feux sont en fond de ce qu'on appelle des talvegs. Donc, chez vous, les canyons, il est clair que le Canadair n'ira jamais au fond du canyon. Quoi. Donc, l'hélico à la limite. Mais la surface brûlée est tellement importante que l'hélico, c'est un petit peu d'eau. C'est des petits points. Et donc, ça peut pas couvrir une grosse surface. Donc, sur ce feu-là, même on pourrait avoir 40 avions, ça ne le fera pas, parce que c'est trop profond dans les canyons.
1: Vous êtes héliporté parfois ?
0: Non, pas sur les feux de forêt. Là, c'est vraiment une spécialité à part entière. C'est les commandos. Hein, alors, il y en a chez les pompiers, il y en a en sécurité civile. Là, aujourd'hui, c'est de la sécurité civile. Mais nous, non. Nous, on fait vraiment l'équipe au sol sur les feux accessibles.
1: Vous êtes ?
0: Lionel Delaulle, donc du 10-25.
1: Vous êtes gradé ?
0: Lieutenant.
1: Je vous remercie beaucoup, Lionel. Oui. Vous faites partie de cette organisation, donc
2: oui.
1: En ce qui concerne les victuailles, que le public amène aussi.
2: Le public amène, les associations, les supermarchés aussi. Oui, beaucoup, beaucoup. On nous amène beaucoup et il y a besoin de beaucoup parce qu'effectivement, il y a 300 pompiers à nourrir là-bas sur place. Donc, tout ce qui arrive, ça paraît démesuré, mais en fait, ça repart dans la journée. Voilà.
1: Je vois, par exemple, des produits frais. Oui. Comment vont-ils être traités ?
2: Alors, les produits frais, il y a le pompier qui gère la cuisine sur le poste de commandement, vient le matin à 10h, revient l'après-midi, part avec les produits frais et c'est tout cuisiné là-bas. Voilà, par exemple, ce matin, il a emmené les tomates, il y avait du poulet, des blancs de poulet, il a emmené les blancs de poulet et il fait, en fonction de ce qu'il a, il les fait manger. Il y avait des grandes boîtes, on a eu des grandes boîtes de haricots verts, alors c'est des conserves, mais en fait, il leur a fait des salades de haricots verts avec des œufs, du thon, voilà. Donc, le gestionnaire au niveau des pompiers vient, il fait ses courses ici en fait, c'est lui qui vient, c'est lui qui choisit et c'est lui qui nous dit surtout ce qu'il faut. Voilà, là on était en attente de pain de mie, il nous dit il faut du pain de mie, on dit aux gens amenez-nous du pain de mie, hop, dans l'heure qui suit on a du pain de mie, c'est chouette, ça marche bien.
1: Je vois même des produits secs. Hein, les particuliers aussi amènent.
2: Les particuliers amènent. Les produits secs, les amandes, les fruits secs, ça c'est vraiment bien pour mettre dans des petits sachets. Ça part dans les poches des pompiers avec une petite bouteille d'eau d'un côté et une barre de céréales. Ça marche bien aussi, évidemment. Les fruits aussi, voilà, les pommes. Enfin, on a des oranges encore. On trouve encore des oranges et des bananes. Mais du coup, pour le coup, c'est intéressant.
1: Oui. Et donc, au quotidien, la demande est toujours omniprésente. Présente et il y a toujours de nouveaux arrivages à gérer.
2: Toujours, toute la journée. Mais on a une belle équipe de bénévoles, du coup ça marche, ça fonctionne. Ça, c'était un petit peu difficile les deux premiers jours et puis là on a trouvé une organisation, ça va bien.
1: Au niveau espace, ça, c'est suffisant ?
2: Alors au niveau espace, si on avait 50 mètres carrés de plus, on les prendrait. Pour le coup, on fait avec ce qu'on a. Ouais. C'est vrai que le gymnase, en plus, est en travaux en ce moment, donc on ne peut pas exploiter tout, mais ça va. L'important, c'est qu'on a la grande place là-bas pour qu'ils dorment, pour que les pompiers se reposent la nuit, et c'est le plus important. On a les douches, on a l'aide sanitaire, on a tout ce qu'il faut. Voilà. On s'en sort.
1: Alors ce matin, on m'a prévenu, ouais, il faudrait faire un reportage à la salle polyvalente. Elle n'est pas prise ou réquisitionnée
2: non.
1: pour le moment.
2: Hein. Non. On n'a pas besoin encore. Non. Le problème de la salle polyvalente, c'est qu'il n'y a pas de douche. Et les pompiers qui arrivent là, ils sont contents de prendre une douche. Donc pour l'instant, on gère ici, ça passe. On verra, hein, on s'adaptera au fur et à mesure de l'avancée des choses. Hein.
1: Votre sentiment sur cette situation d'incendie, quel est-il ?
2: Mon sentiment, c'est que ça s'est passé il y a 2-3 ans à Romeyé, que ça avait été dramatique. Ça arrive à Die aujourd'hui, c'est à nouveau dramatique. Ça va continuer d'arriver partout ailleurs. D'ailleurs, on le voit bien sur tout le territoire. C'est comme ça, et mon sentiment. Le sentiment, par contre, que j'ai, qui est vraiment positif pour le coup, c'est qu'il y a un élan de solidarité assez exceptionnel. Et les pompiers nous le font remonter, vraiment, clairement. Ils disent qu'ils voient pas ça partout. Et du coup, ça nous donne un peu de baume au cœur et ça fait du bien. Et on est là pour eux. On est là pour eux parce qu'on n'est pas près des flammes. Mais pour le coup, si on peut leur apporter un petit peu de bien-être, voilà. On gère les lessives aussi, voilà. On a plein de messieurs, de dames qui viennent chercher les tenues, qui les lavent, qui les ramènent, et ça fonctionne. Ça fonctionne bien.
1: Des entreprises aussi sont partie prenante dans cette solidarité.
2: Oui, on nous a amené beaucoup de produits d'entretien, des victuailles, des denrées, de l'eau. Les entreprises appellent, demandent. Vraiment, voilà, ça fonctionne. Et puis, si certains n'y ont pas pensé, on passe un petit coup de fil et oui, bien sûr, on est là, on arrive. Les restaurateurs, tout le monde. Ouais. Anne-Lise Bouffier, deuxième adjointe à la mairie de Die.
1: Merci.
2: Merci à vous. Merci. Bonne journée. Moi, je veux bien revenir puisque vous êtes là. On vient d'avoir un appel au don de riz. Voilà, il vous faudrait faire des salades de riz. Donc, si des gens un petit peu veulent bien nous amener quelques paquets de riz, ça serait sympathique. J'en profite, hein. Voilà. Merci beaucoup du riz pour faire des salades de riz.
1: Vous travaillez la logistique
3: Oui, un petit peu. Là, oui, on essaie de s'organiser un petit peu pour quand les dons arrivent, ranger ça par catégorie. Et on voit avec la logistique aussi des pompiers pour ce dont ils ont besoin. Quand ils nous téléphonent ou ils viennent, ils nous disent ce matin on va venir prendre ça, cet après-midi on prendra ça. Donc ce matin par exemple ils sont passés, ils ont pris pour faire des salades de riz et tout ça. Après ils ont pris des sauces tomates pour faire cuire des pâtes ou des trucs comme ça. Enfin c'est une organisation qui est toute mise en place et tout. Pour le linge aussi, le linge sale aussi, il y a des tas de volontaires qui sont là pour venir récupérer le linge sale, le laver, le ramener séché et puis pour que les pompiers aient un confort maximal. Quoi. Tout simplement, il y a beaucoup de volontaires, il y a beaucoup de soutien, c'est le top. Quoi, voilà.
1: Un appel encore à des volontaires ou le monde est assez présent?
3: Il y en a pas mal. Après, il y a un tableau pour les volontaires qui est affiché juste là, ici, là, à l'entrée. Bon, enfin, on ne va pas y retourner là parce qu'on ne va pas gêner les autres. Il y a des tranches d'horaires de 2 heures. Bon, chacun peut venir s'inscrire, mais pour le moment, on est calé. Mais c'est toujours intéressant d'avoir plus de personnes. Il vaut mieux en avoir trop que pas assez. Donc. Et puis voilà, après, on gère comme ça. Les Intermarchés et U nous donnent aussi pas mal de choses. Donc c'est assez fourni au niveau dons et puis bénévolat. Donc on arrive à tourner. Pour le moment, ça se passe bien.
1: Vous arrivez vous-même à vous reposer?
3: Ah ben oui, on tourne, oui. Bon, là, j'étais là hier toute la journée, je serai là toute la journée, il y en a qui tournent la nuit. Bon, aussi, on arrive à se reposer ici. Avec le bon, entre les élus de la majorité et tout, plus les volontaires et tout ça, on arrive à faire. Bon, aussi, il n'y a pas de problème.
1: Et la situation sur l'incendie, qu'est-ce que vous en éprouvez?
3: Ben, les habitants sont un peu stressés, quoi. Il y a de l'inquiétude, ce qui est normal, hein, parce que. Il n'y a toujours pas de Canadair parce qu'ils sont pris dans le sud de la France, ce qui est logique parce qu'il y a des habitations qui sont proches des incendies, donc il faut sauver les habitations et puis éventuellement les populations parce que bon, il y a des campings et tout ça. Et ici, bon, ben, les pompiers, il y en a qui sont héliportés sur des zones de feu et tout ça. Ils font ce qu'ils veulent. Donc ça évolue à certains endroits, ça se tasse à d'autres. Et puis après, bon, c'est le problème, c'est qu'il y a plusieurs, apparemment, il y aurait plusieurs points de feu qui sont à gérer. Mais bon, ils bossent. Et puis voilà, je pense qu'ils vont y arriver, mais ça ne sera pas fait en 5 minutes, malheureusement.
1: Par rapport à cette propagation, est-ce qu'il y a dans les discussions d'aller au-delà de 10 pour ce point de...
3: Aucune idée. Donc il y a les gens de Barsac, et Barsac, dont on gère aussi Barsac, apparemment. Après, je ne sais pas.
1: Aux environs de Solor, par exemple.
3: Solor, il parlait de Solor, ça attaquait vers Solor ce matin, mais je ne sais pas du tout où ça en est. Moi, je n'ai pas les informations pompiers.
1: D'accord, donc c'était par rapport à la logistique alimentaire.
3: On n'est plus sur la logistique alimentaire, dons et tout ça. On prend pratiquement tout ce qui vient en dons, hein, il faut pas... Par contre, si c'est des charcuteries, des choses comme ça, tout ce qui est charcuterie, saucisson, pâté, saucisson et jambon, en tranche, impérativement, tranché. Donc, du pain, ça sera des baguettes, pas des gros pains de campagne. Et puis, ce qui est pâté, c'est soit pâté en conserve, soit pâté en bocaux stérilisés, pour qu'ils puissent les emmener sur place. D'accord ? Merci.
1: Allez, merci, bonne journée. Cette opération de soutien pour les pompiers, de la part des habitants, de la ville, ça consiste aussi à l'hébergement, notamment à la salle polyvalente. Est-ce qu'il y a aussi des points autres d'hébergement qui seraient à proposer ou que pourrait proposer le public ?
4: S'il y a des volontaires d'Andy, ils peuvent proposer des couchages, ils peuvent proposer, on a un système aussi pour faire les lessives. Donc ils viennent nous voir, on prend les numéros de téléphone et on appelle au fur et à mesure que les pompiers nous demandent des lessives ou nous demandent d'aller dans les hébergements. Voilà. Et plus on est nombreux, mieux ce sera, quoi.
1: Les personnes qui souhaiteraient justement proposer leur service, est-ce qu'il y a un point de contact? C'est en venant directement ici, au gymnase de Die?
4: Non, c'est plus en venant ici au gymnase de Die. Et comme ça, on peut discuter, on leur explique exactement à quoi ça consiste. Et puis comme ça, ils peuvent aussi peut-être aider ou j'en sais rien, vouloir faire plus. Mais c'est déjà pas mal. Nous, on marche que sur du don. On ne va pas forcément avoir du liquide sur nous. S'il vous plaît, du don, du don.
1: D'accord. T'es un habitant qui vient pour proposer ses services.
5: Ouais, c'est ça.
1: Et quel est ton sentiment sur la situation à l'heure actuelle?
5: C'est triste. C'est triste. Ouais, c'est, Donc c'est bien, ça nous pousse à nous bouger un peu pour voir... s'il y a besoin, après, voilà, c'est un peu tout le... histoire de pas gêner, d'être utile là où il y a besoin. S'il n'y a pas d'utilité, ben, on rentrera chez soi au frais, quoi.
1: Tu viens à la découverte, en somme.
5: Bon, je suis déjà passé vite fait à déposer des trucs à manger, puis voilà, on va passer juste pour voir.
1: Vous avez amené un peu de nourriture pour les pompiers?
6: Oui, j'ai amené des croissants, des déjeuners, des quiches... une barquette de pizza aussi.
7: Samedi, du pain, de l'eau.
6: Samedi, j'ai amené du pain et 9 baguettes et puis 4 packs d'eau. Oui.
1: Et pour vous, qu'est-ce que ça représente, cet incendie à Die? Qu'est-ce que ça vous fait éprouver?
6: C'est un pauvre, ou que c'est criminel, ou c'est pas criminel. Voilà.
1: Là, c'est la foudre, hein, originellement. Là,
6: c'est la foudre, mais autrement, des pompiers, on en a beaucoup besoin. Oui, je vais revenir.
1: Et ça vous coûte un peu d'argent, ça?
6: Non, pas trop d'argent. Non, ça va. Je peux aller jusqu'à 60-70, ça va. Yvette.
1: Merci Yvette.
6: Rue du collège, a dit.
1: Pour vous, c'est important d'amener de l'alimentation pour les pompiers?
8: Bah oui, parce que nous d'ici, on ne peut pas faire grand-chose de plus, si ce n'est juste soutenir des personnes qui sont H24 dans la chaleur, à essayer de faire en sorte qu'il n'y ait pas de personnes qui aient besoin d'être évacuées, etc. quoi. Donc, ouais.
1: Pour vous, il y a des échanges avec d'autres habitants pour parler de cette situation et peut-être aussi de trouver de l'entraide avec d'autres?
8: Bah, nous, on en parle entre nous. Là, on est allés tous les trois aller faire les courses et puis déposer ici au lieu de stockage. Et bah, on en parle beaucoup et on se demande ce qu'on peut faire. Et on est à l'écoute de tous les réseaux. Dès qu'il y a des besoins en particulier, bah, on essaie d'aider quoi, comme on peut.
1: Comment vous vous informez? Il y a ce point ici, hein, au gymnase. Est-ce qu'il y a d'autres endroits pour vous informer?
8: Il y a les boucles Signal, il y a Réseau d'Action Sociale sur lequel je me tiens informée. Aussi des boucles par texto, par SMS. Et du coup, à partir du moment où on en reçoit, on fait tourner aux autres. Et puis, petites annonces en Diwa aussi, où il y a quand même plus de 1000 personnes dessus, quelque chose comme ça. Donc oui, c'est des bons moyens de se tenir informé.
1: Merci, vous êtes...
8: Merci à vous. Nikita.

0: Ah ouais? C'est normal, je t'ai expliqué. Il y a eu une explosion.
1: Oui.
0: Et l'agitation moléculaire due à cette explosion...
1: La quoi?
0: L'agitation moléculaire.
1: Ah ouais.
0: Provoque une élévation thermique suffisante pour enflammer les matières environnantes.
1: Ouais, ouais.
0: C'est alors ce qu'on appelle la combustion.

0: Erdiwa, ça déchire. Il y a tout de bien. Il y a rien qui flanche. Tout est nickel, chrome.
1: Ouais, super.
2: J'adore.
1: Je kiffe ton projet.

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troisième millénaire, les puces et internet sont ses nouveaux outils. 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

menée par l'oligarchie contre ses propres sujets. Et son objet n'est pas de remporter la victoire, mais de garder la structure même de la société intacte. Une société hiérarchisée n'est possible que si elle s'appuie sur la pauvreté et l'ignorance.

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toutes, salut à tous. Merci d'écouter votre radio locale préférée. C'est parti pour Melting Dub. Une heure de grosse basse que nous allons passer ensemble avec tout un tas de sons bien frais. Et j'attaque avec King Gumi et l'album Gumiland Summer of Dub, qui est un pur moment de roots. Enregistré en 2026, c'est résolument ancien et parfaitement moderne. Hidden in the Purple Fox Gloves pour commencer cette émission.

Hidden in the Purple Foxgloves, King Gumi à l'instant, album Gumiland Summer of Dub, qui est comme ça de bout en bout, je vous le conseille. Et je passe à cette association John C. Fia avec Adopta sur le morceau Hear Me My Youth dans sa version Discomix.

You're My My Youth dans sa version Disco Mix, John C. Faya et Adopta dans Melting Dub, que je poursuis avec Traveling, signé The Operation Drop sur l'album Sound Therapy, dans lequel il y a pas mal d'invités, mais je vous ai choisi un instrumental bien lourd et bien lent.

The Operation Drop et le très industriel Traveling, extrait de l'album Sound Therapy. Je poursuis avec Marcus Gad qui a publié son album For All, très très beau comme d'habitude, pur reggae, planant, spirituel et inventif. Il y a aussi ce titre The Code avec la chanteuse Desari que j'adore. Alors, le voici pour vous.

The Code. Marcus Gadd et Desiree en invité. Album Fall. Melting Dub, toujours, avec cette sortie toute fraîche, Bring Back, dans sa version vocal mixte de Houston, associée à la chanteuse Fleur. Extrêmement sautillant.

Bring Back Vocal Mix, Houston et Fleur. Bring Back est à retrouver sur le Bandcamp de Houston avec une version dub également. Et ça aussi, c'est sur Bandcamp, Dr. Psy and Zion Delta. Régulièrement, des titres qui sortent, souvent inspirés de l'œuvre de Bob Marley. Mais là, il y a un album qui est paru, Dub Surveillance. Et c'est un grand voyage. À l'image de ce titre, Your Teeth in My Neck, dub. Et c'est bourré d'effets.

You Kiss In My Neck Dub, Dr. Psy and the Zion Delta, extrait de l'album Dub Surveillance. Allons vers du stepper maintenant, franchement, avec pour commencer Anson Saint Dub, extrait de son album Street Echo, voici Two Step.

Hanson Saint Dub, Two Step à l'instant, extrait de l'album Street Echo. Et je poursuis cette Melting Dub avec le producteur Radit Ekoman qui invite Stepa Girl et Phoebe Noya sur l'excellent Girl Power.

Girl Power, Stepa Gyal et Phoebe Noya au chant, Radit Ekoman à la production. Le titre se balade un peu partout sur Internet, mais pas sur Bandcamp, trouvez-le. Skanky Nadi Braze à présent avec leur nouveau titre Dub and Draw, du dub et de la musique traditionnelle, ça fait plaisir.

Dub Andro, Skunk in a Deep Braise. Melting Dub, toujours avec cet excellent titre Dirty Skunk, Free the Ashes version. Oui, libérez-vous. Bass Boutique est à la production.

Dorky Skank, Free the Ashes version de Bass Boutique. Je passe à Salvation Sound avec le titre On One Banner. Bien lourd lui aussi.

Les Suisses de Salvation Sound avec ce titre bien guerrier, One Banner, magnifique, c'est à retrouver sur leur Bandcamp. Et je calme un peu le jeu à présent avec Spring Afternoon de Skanka Muffin sur son premier petit EP Sample Dub Volume 1, annonciateur d'un album, dit-il. Franchement, c'est tellement beau.

Spring Afternoon de Skanka Muffin sur son petit EP Sampled Dub Volume 1. Et nous arrivons à la fin de cette émission. Merci à toutes et tous pour votre présence. Encore et toujours à l'écoute. Et rendez-vous dans quelques instants sur internet rdwa.fr, rubrique émission musicale Melting Dub. Et je vous laisse avec ce morceau qui termine en Naya Bengi, Barefoot Rock Ground, de l'album Fruits of Diaspora. Et il est signé The Co-Operators en compagnie du chanteur Mo Colors. Très très bel opus, je vous laisserai le découvrir. À la semaine prochaine, portez-vous bien, ciao!

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2: 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Il est midi à Paris et 10h en temps universel. Le journal, c'est tout de suite avec vous, Karine Bellicha, bonjour.
3: Bonjour Caroline, bonjour à tous. La visite en Syrie d'Emmanuel Macron se poursuit malgré l'explosion de deux bombes à Damas ce matin, à proximité de l'hôtel où le président français a passé la nuit. Il rencontre actuellement son homologue Ahmed Al-Shara au palais présidentiel. La lecture du délibéré à Paris va durer plusieurs heures. Un arrêt de la cour d'appel en forme de premier acte de la présidentielle qui aura lieu l'année prochaine. En France, Marine Le Pen, en tête des sondages, sera fixée sur son sort et saura si elle peut ou non se présenter. Ankara se barricade pour accueillir le sommet de l'OTAN dans la capitale turque. Les Européens sont bien décidés à prouver aux États-Unis de Donald Trump leur volonté de prendre en main la sécurité du vieux continent. La visite en Syrie d'Emmanuel Macron se poursuit donc malgré la double explosion qui a secoué les abords de l'hôtel où séjourne le président français. On retrouve tout de suite Sophie Guignon en direct à Damas. Bonjour Sophie, la visite continue malgré tout.
4: Oui, absolument. Cette visite présidentielle continue presque comme si de rien n'était au palais présidentiel. Les deux présidents, Emmanuel Macron et Ahmed Al-Shara, sont arrivés devant les délégations et viennent à l'instant de faire leur discours. Il a été beaucoup question de la reconstruction, du fait que la Syrie est un pays situé à un endroit stratégique de tous les corridors énergétiques et de transport dans la région. Ce sont des discours qui sont résolument tournés vers l'avenir pour tenter de restabiliser la Syrie après plus de 13 années de guerre. Cette visite présidentielle, elle est très importante pour la Syrie, puisque avec Emmanuel Macron, il y a plusieurs grands chefs d'entreprise françaises. J'ai pu apercevoir notamment Rodolphe Saadé, le patron de CMA. J'ai pu m'entretenir également ce matin avec Patrick Pouyanné, le PDG de Total Energy. Et dans l'après-midi, plusieurs contrats devraient être annoncés.
3: Sophie Guignon en direct de Damas. Marine Le Pen va-t-elle être condamnée comme en première instance pour détournement de fonds du Parlement européen au profit du Front National de l'époque? Condamnation à 4 ans de prison dont 2 fermes en première instance, 100 000 euros d'amende et surtout 5 ans d'inéligibilité avec exécution provisoire. La question sera tranchée cet après-midi par la Cour d'appel de Paris, un événement judiciaire mais surtout politique. Raphaël Delvolvé, c'est donc le jour de vérité pour la patronne de l'extrême droite et sa famille politique.
5: Ce sera soit noir, soit blanc. Marine Le Pen a en tout cas tout fait pour que la situation soit connue dès ce soir, quitte à réduire ses chances de candidater. Une peine d'inéligibilité de 2 ans maximum assortie d'une peine de prison ne nécessitant pas de bracelet électronique. Et elle se présente un scénario génial dans l'esprit d'un haut responsable de la campagne du RN. Il ajoute, on aurait ainsi l'effet porteur phénix renaissant de ses cendres. En revanche, toute autre décision plus sévère disqualifierait Marine Le Pen. Cette issue très possible a été anticipée et impliquerait un rapide passage de relais à Jordan Bardella et un rôle inédit à assumer pour la leader naturelle du RN. Outre faire campagne pour son dauphin, elle devra aussi veiller à la cohésion du parti, au sein duquel des fissures entre les entourages bardellistes et marinistes sont apparues sur le fond et sur la forme pendant la séquence judiciaire. Bref, l'enjeu est important et les conséquences devraient atteindre en réalité tout le spectre politique. Et à cette heure, cette décision lourde n'est connue que par les seuls 3 juges de la Cour d'appel.
3: L'audience commence dans 1h30 maintenant et ce soir, Marine Le Pen sera au journal télévisé de TF1 pour acter sa candidature ou son renoncement. Plusieurs contrats d'armement ont déjà été annoncés par le patron de l'OTAN à l'ouverture du sommet d'Ankara. Un 10e Airbus va notamment rejoindre la flotte de ravitaillement en vol de l'Alliance Atlantique. Des contrats destinés à démontrer l'engagement des Européens à développer leur capacité de défense, comme le réclame à corps et à cri le président américain. Annonce stratégique pour tenter de l'amadouer avant l'ouverture des débats. Les Européens désormais bien conscients de la nouvelle donne depuis le retour de Donald Trump à la Maison-Blanche et les premières annonces américaines de retrait de troupes en Europe. Tous se sont engagés à consacrer au moins 5% du PIB à leurs dépenses de sécurité d'ici 10 ans. Pour accueillir les dirigeants des 32 pays de l'OTAN, la capitale turque est soumise à des mesures de sécurité draconiennes et les autorités ont procédé ces dernières semaines à des arrestations massives dénoncées par l'opposition à Ankara.
6: Choisi pour accueillir le sommet de l'OTAN, Ankara n'a pas l'habitude d'une telle attention internationale d'ordinaire réservée à sa grande sœur d'Istanbul. Pendant deux jours, 32 chefs d'État et de gouvernement, une centaine de ministres et les milliers de membres des différentes délégations sont réunis dans la capitale, soumise à un impressionnant dispositif de sécurité. Près de 49 000 policiers, plus de 7 000 gendarmes et quelques 600 personnels de cybersécurité sont mobilisés, avec une surveillance maximale autour du palais présidentiel qui accueille l'événement. La plupart des axes routiers sont bloqués, des voitures de police installées à tous les carrefours, des équipes avec chiens et certaines à cheval patrouillent sur les principaux sites. Survolé en permanence par des hélicoptères, Ankara semble à l'arrêt. De nombreux fonctionnaires ont été mis en congé et les concerts, remises de diplômes et autres manifestations interdits du 28 juin au 10 juillet. Les autorités turques ont aussi procédé à plusieurs centaines d'arrestations ces deux dernières semaines, dont celles de journalistes, avocats et syndicalistes. Des mesures fustigées par l'opposition et des ONG de défense des droits humains qui dénoncent, je cite, un état d'urgence officieux. Anne-Laure Ankara, RFI.
3: Comme à Téhéran hier, une marée humaine a envahi les rues de la ville sainte de Qom, au sud de la capitale, au quatrième jour des funérailles du guide suprême Ali Khamenei, tué dès le début de la guerre lancée par les États-Unis et Israël fin février. La dépouille de l'ancien dirigeant iranien passera ensuite par l'Irak voisin, qui rassemble une importante communauté chiite, avant d'être inhumée à Mashhad, dans le nord-est de l'Iran. Des funérailles en grande pompe organisées comme une démonstration de force du régime, mais le fils et successeur d'Ali Khamenei, Mojtaba, n'est toujours pas apparu en public depuis sa nomination. Dans le détroit d'Ormuz, le trafic a repris, mais la situation est loin d'être stabilisée pour autant. Selon le site américain Axios, l'Iran a tiré deux missiles au large d'Oman. Un tanker a été touché sans faire de blessés. La canicule s'installe une nouvelle fois en Europe, conséquence du réchauffement climatique, du Portugal au Royaume-Uni jusqu'au pays de l'Est. En Espagne, l'alerte rouge à la chaleur est déclarée dans plusieurs régions. En France, 61 départements sont placés en vigilance orange canicule. Des chaleurs extrêmes qui s'accompagnent aussi d'incendies, tandis que les effets du réchauffement climatique se renforcent donc un peu partout dans le monde. Une première salve de financement à destination des pays qui en subissent le plus les dégâts pourrait être décaissée cette semaine. Ça s'appelle le Fonds Pertes et préjudices. Deux ans et demi après sa création, son conseil d'administration se réunit à partir d'aujourd'hui et pour toute la semaine. Quatre premiers projets de réparation de dégâts climatiques devraient être ainsi acceptés dans les Caraïbes et en Afrique. Jérôme Bosman et Simon Rosé.
7: C'était une demande de longue date des pays en développement. Ils ne sont pas responsables du changement climatique, mais en subissent le faux réparer. Et l'argent manque alors pour d'autres investissements. Le fonds Pertes et préjudices est donc censé répondre à ce problème, alimenté par les pays riches pour financer des projets de réparation à la suite de catastrophes climatiques. Ces premiers versements devraient être validés cette semaine pour des projets en Haïti, en Jamaïque, en Côte d'Ivoire et au Nigeria. Seuls 4 projets, c'est peu. Brenda Moellet est membre de la collaboration sur les pertes et préjudices, une organisation de la société civile.
8: Le grand nombre de demandes qui ont été déposées, il y en a eu 198, illustre bien les besoins du terrain. L'enveloppe actuellement attribuée ne s'élève cependant qu'à 250 millions de dollars. 250 450 millions disponibles, alors qu'il faudrait près de 3 milliards si on additionne les besoins de toutes les demandes reçues. On doit donc trouver un moyen d'abonder ce fonds, sans quoi on ne pourra pas répondre aux besoins des pays en développement.
7: Car les pays riches rechignent à mettre la main à la poche. Un peu plus de 800 millions de dollars ont été promis depuis la création du fonds, il y a 2 ans et demi, et seule la moitié a effectivement été versée.
3: La suite de la Coupe du Monde de football et l'élimination des États-Unis hier, Folarin Balogun a joué comme le voulait Donald Trump, mais ça n'a pas suffi. La Belgique s'est imposée, confessant un petit supplément d'âme après la décision controversée de la FIFA. Tout de suite, Emmanuel Bastide, bonjour.
9: Merci, Karine Melicha. Prochain journal dans 50 minutes.
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1: 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Annulation de l'événement La Dernière, Radio Nova a dit. En raison du contexte, incendie important toujours en cours sur le secteur et canicule alerte orange menant à une saturation des services de secours, il a été décidé entre les services de l'État et la ville de Die l'annulation de l'événement La Dernière qui devait se tenir demain, mardi 7 juillet à Die. L'ensemble de l'événement est donc annulé. Merci de ne pas faire le déplacement vers Die, le Diois, afin de ne pas gêner les opérations de lutte contre l'incendie. Nous sommes tristes, tristes de cette annulation bien sûr, mais surtout tristes de voir nos montagnes brûler, ici comme dans d'autres départements. Notre soutien total va aux pompiers et aux forces mobilisées. Partout, soyons plus que jamais vigilants pour éviter tout départ de nouveaux feux et prenons soin les uns des autres dans cette période difficile. L'équipe du théâtre Les Airs.
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0: aujourd'hui, on est regroupés contre une aberration écologique, un scandale économique et un mensonge social, le méga canal Seine-Nord-Europe. 10 milliards d'euros d'argent public pour un canal qui existe déjà, le canal latéral à l'Oise et le canal du Nord. Pour un projet qui va représenter 10 fois le tunnel sous la Manche en termes d'excavation de terre. Et une méga bassine qui équivaut à peu près à 22 fois celle de Sainte-Soline pour alimenter tout ça.
1: Méga canal, méga scandale écocidaire, méga scandale financier. Le méga canal est une gigantesque escroquerie à au moins 10 milliards d'euros d'argent public quand les pseudo-gouvernants détruisent les services publics en ratissant les poches des contribuables. Au moins 10 milliards d'euros détournés pour Bouygues et Vinci, avec la complicité de Xavier Bertrand, président du conseil régional des Hauts-de-France.
2: Bertrand, si tu savais, ton canal, Bertrand, si tu savais, ton canal, où on le met. Allô, allô, aucune hésitation.
1: Le méga canal Seine-Nord-Europe, au moins 10 milliards d'argent public pour un grand projet parfaitement inutile. 107 km de rivière bétonnée entre Compiègne et Cambrai, 3300 hectares de terres agricoles détruites, ainsi que des zones humides et zones Natura 2000, près de 340 espèces d'animaux et de végétaux protégés, impactés, des paysages ravagés, pas d'emplois créés, et toujours des cohortes de camions sur les routes. D'autant plus scandaleux qu'il existe déjà un canal sur lequel opère déjà une marine fluviale traditionnelle menacée de mort par le méga canal. Salut les amis, c'est JBD pour Polémique, c'est lavoixoff.com et pour votre radio encore libre, préférée, mais pour combien de temps ? Premier épisode d'une mini-série de reportages sur la grande mobilisation anti-méga-canal du samedi 11 octobre 2025. Près de 2000 personnes rassemblées à Longueuil-Amel, pas loin de Compiègne, dans l'Oise, Picardie, pour une manifestation pacifique, joyeusement déterminée et en fanfare. Matinée du samedi 11 octobre, départ du camp de la mobilisation installé à Longueuil-Amel, dans le champ d'un agriculteur impacté par le projet du méga-canal. La manif va tranquillement longer le canal latéral à l'Oise, rencontre en marchant avec deux membres du collectif Méga-Canal Non Merci.
3: Levons les voiles contre le méga-canal !
1: Bonjour Catananche.
4: Salut, salut.
1: Bonjour Rino.
5: Salut.
1: Longueuil-Amel, le long du canal de l'Oise, et on est en train de quitter ce champ puisque la manifestation contre cet horrible projet mortifère de méga canal vient de s'ébranler. On est chez qui ici d'ailleurs, ce champ là ?
4: On est chez un sympathisant agriculteur qui nous prête gentiment le terrain.
1: Le projet de méga canal, il va donc longer celui qui existe déjà, hein, puisque c'est un grand projet inutile, il y a déjà un canal. Leur projet là, il devrait passer par là, là.
4: Ouais, c'est ça, en fait il y a tout un réseau fluvial qui existe déjà entre Paris et Lille. Donc la première partie vers Compiègne, c'est le canal latéral à l'Oise. Là on est sur une île donc qui se retrouve à côté de nous. Un peu plus haut, il rejoint le canal du Nord. Là le projet c'est de faire un canal qui va être parallèle à tout ce réseau fluvial existant. Qui est un réseau fluvial qui a été inauguré en 1965, donc il n'a pas encore 60 ans. Et donc là, l'idée de refaire un nouveau truc.
1: Plus large, hein, pour faire passer des bateaux, donc de 11 mètres de large, long comme deux terrains de foot. voilà.
4: C'est ça, c'est ce qu'on appelle des méga-barges avec un pousseur. Le canal du Nord actuel, il n'est pas fait pour accueillir des bateaux aussi larges. C'est des méga-barges qu'on trouve quasiment nulle part en France. Il y en a peut-être, je crois qu'il y en a sur le Rhône. Peut-être un peu sur la Seine, mais c'est principalement des bateaux qu'on retrouve dans le nord de l'Europe. Aujourd'hui, nous, tout le réseau fluvial français marche avec deux types de porteurs. C'est des fraissinés, péniches de 350 tonnes, et les péniches du canal du Nord à 750 tonnes. Les méga-barges qui veulent nous faire passer, c'est des 4000 à 4500 tonnes.
1: Bien entendu, ce grand projet est inutile. Enfin si, il a une fonction, de ce que j'en ai compris, moi, c'est d'enrichir Bouygues et Vinci avec 10 milliards d'argent public. Est-ce que c'est trop caricatural, ce que je viens de dire ?
4: Oui et non, en fait, parce que...
1: Nos ricanes.
5: Un peu, je rigole un peu. Si tu veux, en fait, c'est que le canal, tu as les 10 milliards d'argent public, en fait, avec les questions en effet de financement de ceux qui vont construire le canal et tout ce qui va être à côté. Mais en fait, si tu vas plus loin, tu as aussi la question de l'agro-industrie. Du coup, tu as toute l'agriculture pesticidée. T'as aussi notamment des projets de méga-bassines hein, qui sont du côté de la Somme, qui sont apportés.
1: Une méga-bassine, grande, m'a-t-on dit, comme 22 fois celle de Sainte-Soline. C'est-à-dire 65 hectares de surface, 42 mètres de hauteur pour retenir l'eau.
4: C'est tout le canal qui va être alimenté par cette méga-bassine parce que c'est le point culminant, c'est le point de partage des eaux. La méga-bassine, donc à l'Aisne, il va falloir remonter l'eau des deux côtés, donc en direction de Compiègne et en direction de Lille. Mm-hmm. Derrière, le but étant d'alimenter... ces méga-barges avec de la céréale, en fait, on s'attend à ce que derrière, il y ait la naissance et l'explosion de plein de méga-bassines de taille comme celle de Sainte-Soline, dans tous les alentours de la campagne de l'Oise et de la Somme, à des fins agricoles, pour pouvoir alimenter les chargements du canal.
1: Ces barges-là, elles seront donc pas tant conçues pour des containers, mais pour du vrac. Des matériaux, des céréales, des cailloux.
5: C'est pour le BTP. Donc tu parlais de Vinci là, et de Bouygues. Bah, typiquement, ça va leur servir à eux pour transporter leurs matériaux à exportation, du coup, et pour en effet pour les céréales. Le canal, ça va être une liaison entre Paris et le Benelux pour exporter et pour chuinter le port du Havre, en fait, notamment. Vu que c'est adapté que pour ces deux types de matériaux, les arguments de la société du canal Seine-Nord et des promoteurs comme Xavier Berton et compagnie, c'est de dire que ça permettra de baisser les camions. C'est le report modal. Et en fait, concrètement, c'est faux. Plusieurs universitaires le confirment.
1: Julien Gleguet, c'est poumonne.
5: Il fait le clown, juste derrière nous, du coup.
2: Les poulets en plein air. Les poulets en plein air.
4: Si on les
2: poulets
4: passer.
2: En plein air.
1: Nous passons devant 5 gendarmes, assez jeunes.
5: Plutôt sympathiques.
1: Oui, qui nous ont contrôlés très mollement et ont fait semblant de fouiller les sacs.
5: Voilà. Il faut remercier Bastien Non Merci, que Julien Leguier représente, qui a été un des premiers soutiens du collectif Méga Canal Non Merci.
1: Attends, excuse-moi, c'est compliqué. Julien Leguier raconte des bêtises en passant devant les gendarmes.
5: Il a cherché à expliquer aux gendarmes que les zones dans les champs qui nous entourent, qui sont oranges, en fait, sont liées à du glyphosate et qu'il faut qu'ils fassent attention et qu'ils restent pas trop longtemps parce que ça peut être dangereux.
6: Vous exposez votre santé au glyphosate, vraiment.
7: C'est très bien.
6: Ben non, mais c'est important que vous
7: oui,
6: le sachiez.
7: Bien sûr.
6: On est soucieux de votre santé,
7: mais
6: comme réciproquement.
7: Aucun problème.
6: Voilà, sérieusement, mais vraiment.
7: Oui,
6: et là, vous voyez toutes les maisons qui sont à côté, il y a des gamins et tout, et c'est glyphosate power, quoi. Là-dessus, il faut qu'on se retrouve. Là-dessus, il faut que vous changiez de logiciel. Il faut être avec nous, pas avec l'agro-industrie. Ben oui, vos gamins, quoi, les nôtres.
1: Donc Julien, là, t'as expliqué que si les terres sont oranges, là, c'est parce qu'elles ont été glyphosatées.
6: Le terrain, il est orange parce qu'il a été traité au glyphosate il y a moins de 48 heures. Donc en restant sous le vent, vous exposez votre santé. C'est à peu près aussi toxique que les lacrymos.
2: C'est reparti, tout à la manif. Méga canal, ça va faire mal. Méga canal,
8: ça va faire mal.
1: Ce qu'ils vous vendent hein, pour voilà, ces 10 milliards de détournement d'argent public, c'est que oui, mais ça va faire moins de camions. Complètement
5: oui, oui, oui.
1: Faux.
5: C'est vraiment la base de la com' actuelle. C'est-à-dire de faire passer des projets énormes, type la 69, type les méga-bassines, type bah, là, le canal Seine-Nord-Europe en l'occurrence, pour des trucs écolos, alors qu'en fait, si on creuse un peu la boue, bah, derrière, on se rend compte que c'est que de la connerie, qu'en fait, ça va servir des intérêts capitalistiques et ça va favoriser la destruction de l'environnement. C'est pas du tout pertinent, c'est vraiment un projet qui vient des années 70. Années 70, on n'avait aucune conscience du réchauffement climatique, des enjeux environnementaux, tout ça.
1: Ça va faire moins de camions, en fait, c'est pas vrai.
5: Mais non, c'est pas vrai.
4: Tu parlais de Bouygues, de Vinci et tout. On s'est rendu compte qu'en fait, ces deux boîtes de BTP qui d'habitude prennent les projets pour les construire, en fait, ont refusé ça parce qu'ils savaient qu'il n'était pas rentable. Et pour autant, c'est quand même eux qui vont être payés. Ces personnes-là, elles gagnent de l'argent à chaque litre de béton coulé. Donc en fait, ils n'ont pas forcément un intérêt personnel à ce que le projet voit le jour finalement, mais que en fait le chantier continue d'avancer quoi qu'il arrive parce que chaque jour passé à bétonner, ce sont des sous gagnés en fait.
5: Il y a aussi un truc à dire sur Bouygues et Vinci, c'est qu'au départ en fait ils devaient financer eux-mêmes. Voilà, ils ont refusé de financer en fait au départ, c'était pas du tout sur des fonds publics, ça devait être sur des fonds privés. Et en fait ils ont
1: vu que c'était pas rentable, ils ont dit non,
5: exactement,
1: ça ne nous intéresse pas.
5: Exactement.
1: Et Xavier Bertrand leur a dit non, voilà, vous inquiétez pas, c'est le contribuable qui va payer.
5: C'est Xavier et c'est Nicolas Sarkozy aussi de 2008 qui a décidé de mettre un coup pour valider l'intérêt général du projet en tant que tel en fait. Hein. Donc voilà, c'est un maillage. Emmanuel Macron 2021-2022 a réaffirmé qu'il fallait faire les choses. Bien sûr, il y a Xavier Bertrand qui est dans l'histoire, qui utilise ça comme un argument dans l'idée de montrer qu'il est présidentiable et qu'il a son grand projet. Pour lui, ça prouvera qu'il peut être présidentiable ou qu'il peut faire partie du gouvernement, là, je sais pas ce qu'il en est.
7: Oui, alors au moment où on se parle, là, après la phase biscornue, on est arrivé à la phase triscornue, hein, puisqu'on a appris dans la nuit que Sébastien Lecornu était reconduit à son poste de Premier ministre. Hein. Nous sommes le samedi 11 octobre.
5: Une de ses premières mesures, ça pourrait être d'arrêter le canal Seine-Nord-Europe et de favoriser les alternatives, comme par exemple le canal du Nord et le fret ferroviaire.
7: Il existe déjà des infrastructures, il existe donc déjà un canal, il existe depuis le 19e siècle des lignes de chemin de fer. L'intérêt capitalistique de ce truc, c'est quoi, à part enrichir Bouygues et Vinci?
4: Le transport routier, en fait, c'est pas du tout concurrentiel du transport fluvial en termes de délai. En fait, il faut 15 heures pour faire Paris-Rotterdam en camion, quand il faut 10 à 15 jours pour faire Paris-Rotterdam en bateau. Par ces délais-là, on voit tout de suite que c'est pas du tout le même type de matériaux ou de transport de fret qui vont être sur ces bateaux. Ça va pas être du périssable, ça va pas être tout ce qui va très rapidement dans notre société, la fast fashion, le fait de se faire livrer par Amazon du jour au lendemain et ainsi de suite.
7: Tout le long de ces 107 km de grand canal inutile là, il y aura aussi des ports desservis par des camions.
5: Tu lis les études de la société du canal Seine-Nord, ils disent, ils tablent sur même une augmentation des camions en fait dans leur projet. En fait, ils disent que ça va faire baisser, mais en réalité, c'est un mensonge parce que eux-mêmes dans leur truc, ils disent que non, ça va augmenter. Donc en fait, c'est de la connerie. Et bien sûr, tu rajoutes à ça que le canal en fait ne peut pas vivre sans les camions, puisque les camions vont venir et donner les marchandises aux ports francs. Et typiquement dans les ports francs, il va y avoir quoi? Il va y avoir les Amazon, les compagnies qui vont être là. David Gaborio, là, un universitaire, qui a dit concrètement, le canal, ça va entraîner des emplois précaires, donc des emplois en fait qui vont juste appauvrir les gens, des conditions de travail qui vont être horribles, qui existent déjà. Et en fait, tout ce territoire-là des Hauts-de-France, on a l'habitude de nous foutre ça sur la tronchon-là. C'est à chaque fois, c'est que des emplois de merde, d'intérim. Ça va favoriser que ça, en fait, le canal. En fait, il est fondamentalement également irrespectueux à l'égard des habitants, habitantes de ce territoire. Concrètement, c'est un truc qui vient décider d'en haut. Les gens d'ici, ils ont toujours ça. On a toujours décidé d'en haut, dans le sens de la désindustrialisation. On exporte les entreprises et à la fin, qui c'est qui essuie les plates? C'est les gens qui habitent ici, en fait.
7: Il y a une dame qui est sur le pas de sa porte qui applaudit. Bonjour Sylvie, je vous voyais applaudir le passage de la manifestation.
9: Oui, c'est génial parce que là, ils sont en train de tout esquinter. Puis pour la faune, la flore, tout quoi. Et puis c'est chiant quoi.
7: Donc vous avez bien compris que c'est pas un cadeau qu'on veut vous faire avec ce méga canal là.
9: Ah bah non, carrément pas. Hein. C'est carrément pas.
7: Vous habitez là depuis longtemps vous?
9: Depuis 2014.
7: Donc voilà, ouais. Vous tenez votre joli coin.
9: Oui, voilà, exactement. Oui. Puis ouais. Ben, c'est les bêtes qui vont morfler, tout ça aussi. Hein. Faut penser à tout ça. Hein.
7: Bonne journée à vous, merci.
4: Je suis très contente de voir les riverains et riveraines qui sont au courant et qui sont avec nous. Parce qu'en fait, on s'est rendu compte, par exemple, on a organisé

0: Les affreuses écoterroristes.
1: Et oui, elle est autorisée.
0: C'est autorisé, on a le droit d'être là aujourd'hui.
1: On a contacté la mairie de Tourotte et il faut savoir que le maire de Tourotte est un des seuls maires qui est officiellement avec nous. La manif va se dérouler sur la commune de Tourotte et elle est autorisée. Le tracé est placé en préfecture. C'est pour ça que les flics nous encadrent. Tout est très légal et le but c'était ça, c'était justement d'amener avec nous tout le monde et puis de montrer qu'on était des joyeux lurons.
0: Voilà, une démonstration, tu disais joyeux lurons, fanfares, joie,
1: oui,
0: musique.
1: C'est ça, on a des clowns, on a des fanfares, il y a des enfants. Dans la manif, il va y avoir aussi un cortège qui est prévu pour les MINT, donc c'est les meufs intersexes, non-binaires et trans. C'est un projet en fait qui s'ancre aussi dans ce qu'on appelle la mondialisation, l'empire logistique. Donc c'est aussi d'associer avec ce projet écocidaire les luttes féministes, les luttes antiracistes. Enfin, aujourd'hui, il y a quand même quelque chose qui se passe à l'échelle internationale en Allemagne, en Hollande et en Belgique. Le port de Rotterdam est bloqué aujourd'hui et la Belgique se bat contre Stop Arming Israël parce que tous ces réseaux fluviaux et de transport en fait sont des réseaux qui alimentent par pièces détachées l'industrie de l'armement. On a vu le port de Fos-sur-Mer qui s'est insurgé contre la livraison de pièces pour les armes à Israël. Ouais, exactement. C'est contre tout ça qu'on se bat en fait.
2: Méga canal, on nous prend vraiment pour des cons. Encore un coup de capital.

0: Est-ce qu'on peut refaire un bilan très rapide dans le projet? Un truc mortifère de 107 km de long, de 54 mètres de large, 4,5 mètres de profondeur, 7 écluses alimentées donc par la fameuse méga-bassine de 22 fois Sainte-Soline dont on parlait tout à l'heure. Combien de milliers d'hectares de terres nourricières qui seraient condamnées?
1: Comme tu dis, c'est énorme. Et pour un canal de 50 mètres de large, en fait, c'est pas loin de 300 mètres d'emprise de chantier de part et d'autre qui sont faites. Parce qu'il y a les berges qui sont en pente.
0: Et donc, encore, regarde, il y a encore une dame qui fait coucou.
1: C'est 3200 hectares qui vont être artificialisés. Des portions d'oises qui vont être rebouchées, ça va être des terres agricoles qui vont être utilisées, ça va être des zones humides. Les zones humides, c'est les zones qui ont le meilleur, alors j'aime pas du tout ce terme de service écosystémique, mais pour autant, ce sont les zones qui stockent le plus de carbone. Et quand on sait le dérèglement climatique aujourd'hui, en fait, toucher des zones humides, c'est limiter tout ce qui est le stockage du carbone.
0: C'est encore là que l'eau est le mieux, eau dont nous sommes quand même composés à environ à 70%, hein, soit
1: oui,
0: dit en passant.
1: L'Oise est une rivière en fait, qui a énormément de méandres, et en fait les rivières à méandres sont des rivières qui permettent en fait, de tamponner les inondations. Si jamais là, en ce moment par exemple, du côté de Montmarc, ils ont rendu des bras morts en les fermant, et ils ont redessiné une Oise avec des tout petits méandres, on va se rendre compte dans 10 ans qu'à une grosse pluie centennale, d'un seul coup, tout va déborder, parce que ces méandres auront été fermés.
2: Il y a quand même des trucs qui se passent dans la région qu'il faut dire, hein. Notamment on a eu des inondations il n'y a pas si longtemps que ça, du côté de Saint-Omer. Typiquement, l'artificialisation des terres engendrée par la politique de la région Hauts-de-France a été pointée là-dedans. Xavier Bartrand s'est exprimé là-dessus et a complètement nié la chose. Puis je tiens à rappeler une chose par rapport aux inondations, c'est qu'on n'est pas si loin que ça, on a un pays, l'Allemagne, qui a quand même vécu des inondations il y a plusieurs années, qui ont été meurtrières, pour des mêmes raisons, parce qu'en fait ils ont foutu, je ne sais plus le nom de la rivière, pareil, les bras morts ont été tués. Et derrière, ça a entraîné vraiment des morts. Hein. Donc on est en train de jouer, ils vont faire un truc énorme. Mais à long terme, on a des risques environnementaux et sur des vies humaines, en fait. Hein.
0: Il faut le pointer. En artificialisant les sols, l'eau qui, depuis des millénaires, s'infiltrait dans les sols, allait dans les zones humides, etc. Maintenant, elle glisse sur du béton et elle emporte tout sur son passage.
1: Et la solution proposée, c'est de faire des méga-bassines de part et d'autre des rivières pour pouvoir stocker l'eau l'hiver quand il y a des inondations.
0: Il suffisait d'y penser.
1: Hein. Et oui, tout est pensé.
0: Ah, il y a encore une dame qui fait coucou à sa fenêtre. Voilà, il y a un monsieur qui brandit le poing aussi. Voilà.
1: Pour parler des destructions, donc là, on a parlé des 3200 hectares de terres qui vont être artificialisées.
0: Avec toute cette terre, on peut nourrir, je sais pas, un demi-million de personnes, je crois. Quand je dis terre nourricière, ouais. On se prive aussi de nourriture quand on bétonne.
1: Il faut savoir que la nourriture ici dans les Hauts-de-France, elle est beaucoup exportée, mais c'est de la nourriture quand même, évidemment. Ouais. C'est aussi...

0: 10 fois le tunnel sous la Manche en termes de volume de terre excavée. Et après, si on regarde les espèces, on porte un recours juridique qui a été déposé au tribunal administratif d'Amiens.
1: On a vu à Sainte-Soline, par exemple, c'est cet oiseau loutarde canne-petière qui a permis d'entraver et de rendre illégal notamment ces projets. Mais il y a encore un monsieur qui fait ouais, qui nous salue de la tête en passant.
2: Voilà.
3: Vous en pensez quoi du canal ?
1: Voilà, donc le monsieur, il veut pas du canal, il l'a dit très clairement.
4: Depuis tout à l'heure, on croit que des riverains et riverains qui marquent leur opposition. Hein. Ah, c'est tous les gens qui ont globalement l'Oise sous les yeux, là.
1: Encore une dame qui nous fait... Bonjour madame, vous serez à la manifestation tout à l'heure ?
5: Oui, je serai là. J'y étais déjà hier soir là-bas, donc oui, j'ai pris les infos.
1: Alors, à tout à l'heure. Cette dame vient de confirmer l'odieuse propagande éco-terroriste que tu viens de délivrer. Non. Vous avez des complices partout, hein.
4: Visiblement pas. Un réseau de résistance, voilà comment on appelle ça, nous.
1: Et on parlait de... C'est combien d'espèces impactées ? C'est peut-être aussi par là que des recours juridiques.
0: Donc ils ont sectionné le projet comme si c'était des travaux différents. Donc les 107 km ont été séparés en 4 portions. On posait des dérogations d'espèces protégées. C'est en fait une dérogation de destruction d'espèces protégées parce que menacées d'extinction. Il y a une dérogation d'espèces protégées pour... une 150aine d'espèces, végétales, insectes, oiseaux, mammifères. On s'est rendu compte que c'est plus de 340, donc le double, d'espèces qui sont menacées et qui n'ont pas été prises en compte dans la demande de dérogation, qui n'ont pas les enjeux réels de leur impact, en fait, sur ces spécimens, sur ces individus, sur ces habitats également. C'est aberrant, en fait, enfin, de 340 espèces. C'est une destruction donc, d'espèces qui sont de plus en plus rares sur le territoire. Le territoire du Nord a été énormément artificialisé ces dernières années, ces dernières décennies. Et donc aujourd'hui, les bords de l'Oise, ce sont les derniers refuges. On a énormément de zones d'arrêt pour les oiseaux migrateurs, par exemple. Impacter ces zones-là, c'est impacter les rares spots d'arrêt de ces oiseaux migrateurs qui sont en capacité de voler sur des milliers et des milliers de kilomètres sans s'arrêter. Et où, par exemple, l'Oise, juste avant la Somme, sont les derniers refuges d'arrêt avant de remonter dans le Nord ou de descendre en Afrique.
1: Voilà, invoquer qu'il y a des espèces protégées qui seraient impactées par ce projet, est-ce que ça peut entraver d'un point de vue judiciaire cette méga horreur ?
0: On l'espère vraiment. C'est comme ça qu'on arrive à faire chaque lutte. Donc il y a eu Notre-Dame-des-Landes initialement avec le Triton, il y a eu Sainte-Soline avec l'Outarde Canne-Petière, il y a eu la 69 sur laquelle il y a les nidifications de mésanges bleus, mais on se rend compte qu'en fait juridiquement ils essayent de diminuer en fait le pouvoir qu'on peut avoir avec ces recours environnementaux. Maintenant, il faut aussi qu'on se batte et qu'on permette aussi à toute la mobilisation, toute la population locale, en fait, de se mobiliser avec nous, parce que je pense que c'est un combat multiple qui peut permettre de faire annuler ce projet.
4: Question des espèces, là, il y a un recours qui a été posé, hein, un recours juridique, un recours qui a été posé en 2024 par les deux assos, donc il y a Nord Nature Environnement et il y a Association de Protection du Territoire Senesco. C'est les deux assos qui ont posé le recours. Le recours, notamment, il se base sur la remise en cause de l'intérêt environnemental du canal Seine-Nord-Europe. Cet argument-là, il a été utilisé contre la 69. En première instance, il a été accepté et validé. Déjà, les juges sont en train de changer. Ils commencent tout doucement à prendre en compte ces questions-là. Ce que font les travaux comme ça, les grands projets, c'est la stratégie du fait accompli, c'est-à-dire de faire travaux en attendant qu'on fasse les recours, et paf, à la fin c'est fini, dont le juge dit que c'est égal, mais en fait en réalité, le machin existe déjà, donc c'est ce qui s'est passé par exemple du côté de Strasbourg, avec le contournement de la métropole Strasbourg.
1: Mais c'est la D924 dans l'ordre, la RN88, la 69, ils bétonnent, ils y vont à fond, avec un peu de chance. De leur côté, si j'ose dire, il n'y aura pas d'opposants, d'opposantes, il n'y aura pas de citoyens et citoyennes qui s'y opposeront et qui feront des recours. Et puis on a des situations comme la 69, où finalement le tribunal administratif de Toulouse dit à un moment, bah non, en fait, cette autoroute est illégale, mais trop tard, elle est faite.
4: Non mais c'est incroyable, il y a quand même eu un appel, après ils auraient pu suspendre les travaux, ils ne l'ont pas fait en fait, validé du coup par les pressions du gouvernement, et en plus derrière ça, ils ont même fait des travaux de nuit pour accélérer les choses qui n'étaient pas du tout encadrées par l'arrêté en fait préfectoral, donc ils sont dans une illégalité totale. Voilà, pour finir au niveau de la 69, et concrètement, à chaque fois on est là-dessus. C'est pourquoi la stratégie, en fait, l'idée, c'est au moins pour le canal Seine-Nord, Europe, c'est de déjà le visibiliser, parce que médiatiquement et politiquement, on n'en parlait pas jusqu'à présent. Ce week-end-là, ça commence parce qu'il y a tous les camarades ont fait un travail vraiment de visibilisation sur le terrain, mais également dans les médias. Et là, ce week-end-là, l'idée, c'est d'enfin mettre le canal au centre de l'attention, que ce soit médiatique. C'est quand même 107 km de long, c'est quand même un truc énorme qui va balafrer toute la région et qui va avoir des impacts socio-économiques et environnementaux énormes. Donc du coup on est là-dessus et la stratégie c'est aussi en tout cas d'essayer que ça coûte plus cher parce qu'en le visibilisant et en tout cas en mettant de l'incertitude ou des peurs, et bah du coup ça va coûter plus de fric, ça va leur faire mal déjà. L'argent c'est un peu le nerf de la bataille dans l'histoire.
1: Je vais revenir sur un point que tu mentionnais à l'instant là, les vilains éco-terroristes, là, genre ceux de Sainte-Soline ou de la 69, il s'avère que les tribunaux administratifs leur donnent raison. Donc en fait les affreux éco-terroristes là défendent le droit.
4: Dans l'anticipation en réalité, parce que c'est extraordinaire, il a fallu tous ces combats-là.
1: Si les zadistes m'entendaient dire qu'ils défendent la loi et le droit, ils seraient pas contents.
4: En tout cas, voilà, la question environnementale, elle entre dans plus en plus. En fait, elle existait déjà, hein, parce qu'il ne faut pas oublier qu'au niveau de la Constitution française, on a la Charte de l'environnement qui date de 2004 ou 2002 même, qui est vieux en fait, et du coup, ils ne voulaient pas l'appliquer juste à maintenant. Et ça y est, là, ils se réveillent sur des questions, notamment le Conseil constitutionnel, sur, par exemple, la loi du plomb. Et ça y est, ils sortent ça du bois, la Charte de l'environnement, alors que c'est un truc qui existe là. Et donc, en fait, c'est toutes les pressions des luttes, typiquement sur le terrain, comme celle d'aujourd'hui, qui poussent en fait les pouvoirs publics à prendre ça un peu en compte, en tout cas, à commencer, parce que c'est vraiment pas parfait. Voilà un peu l'intérêt des luttes comme ça, locales et de ce genre-là.
1: Tellement beau ce coin. On est passé devant des maisons qui ont tellement de cachets. C'est tellement charmant. On a envie de tourner un film de Marcel Carné ici.
0: Là, on longe le canal latéral à l'Oise. Si tu regardes sur le côté, il y a déjà tous les ports existants et toutes les entreprises qui ont des infrastructures qui étaient déjà prévues pour les chargements sur les péniches. Et donc, en fait, entre Longueuil-Anel jusqu'à Noyon plus loin, tout le long de ce canal latéral à l'Oise, toutes ces entreprises existent. Si demain le canal se retrouve de l'autre côté de cette île, ils vont devoir reconstruire. Donc on parlait des ports tout à l'heure. Ces ports existent aujourd'hui, mais en fait, ils ne seront plus au bon endroit. Et ces entreprises non plus. En fait, si on regarde toutes les conséquences et tout ce qui se répercute en fait à côté, c'est énorme. Et ça, c'est aux collectivités territoriales de les payer. Rino te parlait en fait de ces 10 milliards de financement de ce canal-là. Mais en fait, à un moment, on a commencé à estimer à 12, 15 milliards.
1: Ah, mais parce que ces trucs-là, ça coûte toujours plus cher en fait, à l'arrivée.
0: Exactement.
1: Quai Flamanville, par exemple.
0: Ça va doubler, tripler. Ouais. Mais c'est surtout que sur leur budget, ils ont retiré les ports. Et les ports sont à la charge des collectivités territoriales. Quand on regarde aujourd'hui les 10 milliards, les 8, 10 milliards proposés par le canal, ils se réservent bien de le dire parce que là, je pense que l'Union européenne serait en droit de refuser de financer ça parce qu'ils ont déjà du mal à financer leurs 5 milliards. Alors 10 milliards, ils n'y arriveraient pas. Si on regarde ce que ça va coûter réellement, concrètement, à la totalité, en fait, c'est beaucoup plus. Parce que c'est quand même des infrastructures qui vont voir le jour et qui vont être payées par le contribuable.
4: Le plan d'économie de Bérou, c'était 40 milliards. Hein. Ouais, là, on parle de 10 milliards. C'est pour dire que c'est un quart du plan d'austérité de Bérou. Et possiblement le cornu, là, bientôt. Mais voilà, en tout cas, il y a quand même des proportions à voir. Et il y a un truc aussi qu'il faut pointer, c'est qu'il y a aussi un projet qui, non dit, mais qui s'appelle le projet Mageo, qui est celui de reconditionner la Seine pour la relier, en fait, jusqu'à Compiègne. Et ça, concrètement, il n'est pas financé, là. Refusé, le Parlement, on n'a pas encore donné les sous. Donc, concrètement, en fait, on est sur un truc énorme, en fait, financièrement. On parle de 10 milliards, mais on est peut-être à bien plus. Et donc, il y a vraiment, en guise sous roche.
0: Le méga canal sur lequel on se bat aujourd'hui, qui s'arrête au Banchel au Bac, qui est vers Cambrai, c'est mise au grand gabarit. Elles arrivent jusqu'à Lille et ça va rejoindre Dunkerque. Et là, c'est des mises au grand gabarit de chaque écluse. Et en fait, ces écluses-là non plus ne sont pas prises en compte dans le méga canal. Là, quand on parle des 10 milliards, c'est que pour les 107 km. Il y a aussi la mise au grand gabarit de l'Oise, Mageo. Il y a aussi la mise au grand gabarit de toutes les écluses dans le nord de la France. Quand les gens me disent « Mais pourquoi t'es contre le méga canal ?» Et là, je suis là Mais en fait, il y a tellement d'arguments, en fait, que ce soit la question de l'emploi, la question environnementale, la question des finances, la question des mensonges politiques, le fait de la géopolitique locale aussi. Eux, ils veulent passer là pour arriver par le port de Dunkerque, mais qu'on se rend compte que c'est vraiment pour squeezer complètement le port du Havre. Et on parlait tout à l'heure du port de Fos-sur-Mer. Le Havre et Fos-sur-Mer sont les deux syndicats de dockers qui font vraiment la pluie et le beau temps dans les mobilisations publiques. On a vu ça pendant les Gilets jaunes. Retirer le passage par le Havre, c'est aussi mettre en concurrence en fait les dockers. Vous n'êtes pas content, vous voulez tout bloquer, bah c'est pas grave, on passe plus chez vous et on ne vous donne plus de travail. C'est tellement d'arguments, c'est une palette, un éventail énorme d'arguments qui fait que je ne sais plus pourquoi dire que je suis contre.

0: Bonjour Marmotte.
1: Bonjour.
0: Bonjour Belette.
2: Salut, salut.
0: Donc vous êtes venue en famille. C'est épouvantable, rassemblement de très dangereux éco-terroristes. Vous n'avez pas hésité à venir avec vos enfants qui ont quel âge?
1: Les petits. 4 et 9 ans.
0: Je crois que je vais appeler les services sociaux pendant cette interview. C'est honteux.
3: Bah en fait, la honte, elle doit changer de camp. La honte, elle doit être pour eux. Les projets qui sont complètement à se taper la tête par terre, faire un méga canal qui détruirait des zones humides où il y a encore de la biodiversité et de l'eau, surtout l'eau qui est un bien commun. Et certains veulent se l'approprier. C'est ça une folie. Et c'est malheureusement pour le futur de nos enfants, on s'inquiète aussi. Donc on trouve ça, au contraire, totalement cohérent de venir avec eux pour empêcher ce genre de projet, quoi.
0: Oui, mais enfin, vous avez un mauvais esprit. Ça va faire de l'emploi. C'est important pour les enfants, l'emploi.
1: Il suffit de travailler moins tous et puis on a tous de l'emploi.
3: Et puis, l'emploi, faut qu'il ait du sens. Si c'est l'emploi détruit notre environnement et ce qui nous permet de vivre, y a un problème, en fait. On va en contradiction. Donc c'est là qu'il faut qu'on sonne l'alarme et qu'on dise non, on prend pas le bon chemin, faut prendre un autre chemin. Parce que là, on prend l'eau. Si on fait un mauvais jeu de mots, quoi.
0: Il y a déjà de la présence policière, quand même, sur ce cortège.
1: S'il y a vraiment un danger, on s'écarte, ils nous laissent passer avec des enfants, en général. Il n'y a jamais eu de problème, en tout cas.
3: Et puis le danger, du coup, il vient d'eux, parce que là, c'est eux qui ont créé un petit peu de tension. Déjà,
0: les enfants.
3: Les gendarmes. Un de nos enfants qui est déjà un petit peu inquiet, du coup, de cette présence, alors que s'ils n'étaient pas là, en moins de grandes démonstrations de force, ils ne seraient pas aussi inquiets. Et ça crée du stress, je pense, même chez les adultes, de la tension. Ils nous ont arrêtés quelques minutes pour dire qu'ils nous arrêtaient, on ne sait pas pour quelle raison. C'est ça qui crée de la tension. Alors nous, on reste pacifique, il n'y a pas de souci, mais voilà, ça crée tout de suite sortir la grosse artillerie, les gros boucliers, les gros casques. Bon, tout de suite, ça crée un climat qui n'est pas agréable alors qu'on vient pacifiquement. Et on trouve ça dommage, en fait. Pour nous, ce n'est pas les manifestants qui créent ce climat-là, quoi, et les manifestantes.

0: républicaine par la route et le chef Keuf ne veut pas nous dire ce qui se passe pour le moment, mais il dit qu'on repartira, voilà.
1: Libérez les chevaux!
2: Les chevaux!
3: Les chevaux!
2: Les chevaux!

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0: Bonjour Marcus.
1: Salut.
0: Dans cette manifestation, donc il y a deux chevaux là qui ont arrêté quelques minutes le cortège. Deux chevaux avec des policiers montés dessus quand même. Hein. Et je tombe sur toi donc avec ce drapeau, il y a marqué quoi dessus ?
1: Les Amis de la Confédération Paysanne. C'est une association nationale depuis 22 ans maintenant, avec pas mal de groupes locaux aussi, qui trouvent beaucoup de nouveaux adhérents depuis Sainte-Soline 2023, à vrai dire, où les Amis de la Conf ont réussi à communiquer puis à s'affirmer sur le soutien à l'agriculture paysanne, c'est aussi contre les méga-projets.
0: Je m'excuse, on interrompt cet entretien parce que les deux chevaux avec les policières montées dessus rebloquent le cortège.
1: Et ils sont assez sensibles au cortège de tête, les chevaux. Avec la mule du Poitou en tête de cortège d'ailleurs.
0: Ça sert à rien de bloquer les gens, cette manifestation, elle est autorisée.
1: Temporisée sans doute, faire monter la tension, je ne sais pas, mais...
0: Et donc du coup toi tu n'es pas exploitant agricole, sinon tu serais directement à la conf.
1: Eh ben exactement.
0: Pardon, tu n'es pas paysan.
1: Effectivement, les Amis de la Conf, un des moteurs de la création, c'était aussi de dire, suite à la vague internationaliste et altermondialiste, où la conf a été visible en créant attaque, en étant au sommet de Seattle, le démontage de McDo, etc. Beaucoup de citoyens disaient, mais on veut être membre de la Confédération Paysanne. Mais non, vous n'êtes pas paysan, vous n'êtes pas retraité paysan, vous ne pouvez pas être membre de la conf. Donc les Amis de la Conf, c'était trouver une voie civile et non syndicale, mais pour défendre le même projet.

0: prochain.
1: Midi ce samedi 11 octobre à Longueuil-Anel, le cortège arrive sur une esplanade en bord du canal latéral à l'Oise, point de départ de la grande manifestation prévue l'après-midi, mais pour l'heure, c'est pique-nique. Et la super cuisine du camp a confectionné une montagne de sandwichs, des wraps et du café qui attendent sur des tables à prix libre. Pique-nique sous forte surveillance et tension policière. Une cinquantaine de gendarmes va s'inviter au déjeuner. Bonjour Jean-Michel.
2: Bonjour.
1: Je t'ai repéré parce que tu as ce drapeau de la Confédération Paysanne.
2: Oui. Eh oui, je suis un vieux paysan en résistance au modèle dominant.
1: Tu exploites toujours ton...
2: Oui, je suis en réflexion sur la transition, hein, et on réfléchit à un modèle coopératif pour transmettre notre outil de travail, pour ne pas répéter ce que j'ai fait pendant 40 ans, quoi, 50 ans même bientôt.
1: Qu'est-ce que tu as fait il y a 40-50 ans?
2: Ben, je me suis installé. J'ai enrichi le banquier comme tous les paysans. J'ai failli disparaître parce que j'ai été paysan en difficulté et les rencontres m'ont fait me révolter, quoi. Donc à un moment donné, j'ai accusé le Crédit Agricole de ma difficulté et les juges m'ont donné raison. Donc j'ai honoré mon plan qui était sur 14 ans. Je suis toujours paysan, ma fille s'est installée. Nous avons actuellement 3 salariés en CDI qui sont des migrants à qui on a fait avoir des papiers par le biais du travail. On pratique l'agriculture paysanne biologique, hein. On a planté 6 km de haies, on cultive la biodiversité.
1: T'es pas de l'Oise?
2: Ah non, je suis pas de l'Oise, mais je suis pas très loin du canal, parce que le canal il vient dans le nord, hein, 107 km. Moi je suis à 20 km du canal, quoi. Demain je devrais témoigner en disant le modèle industriel de l'agriculture est tout à fait comparable au modèle industriel de la batellerie, où on veut aujourd'hui, pour accélérer les flux, pour faire venir des vêtements de Chine jusqu'à Paris en passant par Rotterdam, il nous faut accélérer ce processus, hein. Et nous, ce qu'on constate en agriculture, l'accélération du gigantisme a fait disparaître tous les paysans. Moi, quand je me suis installé en 83, il y avait 1,6 million de paysans. Aujourd'hui, il y en a 400 000 et 200 000 dans 10 ans et tout va bien.
1: Et les jeunes n'arrivent pas à accéder à la terre. Et par contre, les fermes-usines, elles y arrivent.
2: Ben, le problème, c'est le modèle agricole et le modèle aussi dans les écoles, quoi, hein. Je veux dire, aujourd'hui, on est absolument formaté sur ce qu'il faut mettre en place, comment il faut faire. Et quand tu es jeune et que tu pars dans ce modèle-là, tu changes pas d'orientation si t'as pas réfléchi avant en claquant des doigts, quoi. Hein. Quand tu es engagé dans un processus d'endettement, eh ben, tu fermes ta gueule et tu bosses, quoi. Hein. Et t'as plus que ça à faire. Et puis on t'amène toujours des solutions en disant ça c'est la solution, plus de produits chimiques, plus de mécanisation. Et puis t'y crois parce que tout le monde, tes copains font comme ça, tout le monde fait comme ça. Et il faudrait fermer les écoles agricoles pour les réintégrer dans le système général. Et avoir dans le système général une option agricole. Pour au moins que les fils et les filles de paysans arrêtent de copuler ensemble, quoi, hein, et de savoir ce que c'est que le monde ouvrier, qu'est-ce que c'est que la société dans laquelle on vit, quoi. Apprendre un peu que notre projet, il s'inscrit bien dans un projet de société et qu'on n'a pas à faire tout et n'importe quoi.
1: Dans cette agriculture industrielle, finalement, le paysan, la paysanne devient un employé des marchands de machines, des marchands de chimie.
2: Moi, j'ai passé ma vie, et mon père a passé sa vie à rembourser le Crédit Agricole. On n'a fait que ça. Alors le Crédit Agricole, ben, c'est l'endettement qu'on a effectivement avec la mécanisation, la robotisation, les produits chimiques. On paye et on n'est pas sûr de ce qu'on va récolter.
3: Nous proposerons la tenue d'un bal masqué. Les forces de l'ordre nous proposent plutôt un bal masqué. Au bal masqué, ohé, ohé. Y a que les condés. Il ne faut pas s'arrêter, ohé, ohé.
1: C'est vraiment compliqué de travailler quand il y a Julien Leguet avec un mégaphone. Ah.
2: Et aujourd'hui, il y a plein de jeunes qui voudraient rentrer dans le métier. Il y a une réalité, c'est qu'à un moment donné, c'est pas seulement du rêve ou de l'envie, c'est qu'il faut en vivre, il faut manger. Quoi,
1: hein. Déjà,
2: il
1: faut pouvoir accéder à la terre.
2: Les communes possèdent du foncier. Il y a toute une réflexion au niveau des communes, de gens qui se disent bah, « ça serait bien qu'on ait un petit maraîcher ». Le problème du petit maraîcher, c'est de quoi il va vivre. Quoi, hein. Et que pour qu'ils vivent, il faut qu'il y ait une prise de conscience sociétale de où je vais acheter mes produits. Quoi, hein. C'est pas de dire on veut les petits paysans, les ceci, les cela, mais comment nous, société civile, on s'engage à les faire vivre. Parce qu'à un moment donné, il faut qu'ils vendent leurs produits, il faut qu'ils arrivent à le vendre, c'est déjà compliqué à produire.
3: Donc il n'y a pas de malentendu, hein. C'est pas une période de flottement, c'est bien le point pique-nique, tout est à prix libre, la bouffe, le café, etc. Et c'est comme ça qu'on autofinance la lutte, et c'est l'occasion de faire... Un tonnerre d'applaudissements pour nos camarades des cantines qui ne font fois de plus nous régale. Et pour les remercier, on peut peut-être chanter ensemble le bal mascu. Au bal.
0: Au bal mascu, ohé, ohé. Y'a que des condés.
3: C'est comme ça qu'il justifie la tension sous le pont. Il voulait pouvoir contrôler l'identité des camarades masqués. Il a fallu leur expliquer, certains d'entre nous, tout ça et avec le Covid, et leur rappeler qu'il n'y a pas si longtemps, on nous imposait d'avoir des masques sur nous. Ça leur tient à cœur que nous soyons démasqués.
1: Et il est prévu que tu prennes la parole demain dimanche, Jean-Michel?
2: Modestement, je viens témoigner de mon vécu de résistance, quoi, hein, de faire le parallèle avec ce qui se passe pour le canal. C'est du cinéma, ça. Hein. C'est, on nous raconte des histoires, puisque j'habite une plaine céréalière. Hein. Tous les transports qu'il y avait en voie ferrée ont été fermés pour les remplacer par des transports en camion, quoi. Il existe un canal et que ça coûterait beaucoup moins cher de le restaurer. Hein.
1: 3 milliards d'euros, je crois, sur tout le réseau national.
2: Tout le réseau national. Aujourd'hui, en consommation d'eau, les chiffres ont été donnés par la FDSEA parce qu'on a des copains qui sont paysans, notamment je pense à Yves Courteau, dont la ferme va être coupée en deux au pied de sa ferme. Hein. Et donc il est à la chambre d'agriculture pour la FDSEA et il se rend compte qu'aujourd'hui la consommation d'eau du canal et de la méga bassine qu'ils vont créer, c'est la consommation de l'irrigation des paysans pour le Nord et Pas-de-Calais. Donc c'est un argument de dire l'eau qu'on mettra dans le canal, on ne mettra pas pour pousser des légumes, entre autres. On est une région riche en production de lin, nous. Le lin, c'est les vêtements. Le chanvre, c'est les vêtements. On fait une matière première de qualité qu'on exporte en Chine. Et ça revient par le port de Rotterdam en conteneur pour alimenter les grands magasins à Paris, quoi. On pourrait tout à fait penser que le travail qu'on fait là, de production de matières premières, il pourrait être travaillé localement. Parce que là, on crée de la richesse.
1: De l'emploi, donc.
2: Mais bien sûr.
3: Regardez la joie non feinte de 4 RT qui se retrouvent au bord de l'eau.
1: Julien est en train de décrire l'activité de 4 hommes qui sont le long du canal. Il a parlé de RT, donc maintenant on ne dit plus renseignement général, on dit renseignement territorial.
3: Là vraiment, ils sont fin heureux. La période d'accouplement est passée, hein. Faut venir au printemps. Ils sont en mode territorial afin de définir leur stratégie hivernale. Ces animaux sont grégaires en hiver. Si vous écoutez bien, vous entendrez des petits ronds. C'est comme ça qu'ils se repèrent entre eux, qu'ils s'identifient. Voilà.
1: Ah, donc en fait, ces 4 personnes en civil là-bas, décrites par Julien à l'instant, sont des policiers en civil qui nous observent de loin.
2: Simplement pour finir sur l'accessibilité des produits qui coûteront plus cher, c'est la rémunération du travail des gens, quoi. Si t'as pas de sous, tu peux pas acheter, donc t'achètes ce qui coûte pas cher, quoi. Globalement, le débat qu'il y a hier sur la justice fiscale, il y a de l'argent dans cette société, énormément d'argent. Le problème, c'est de travailler à la répartir pour que chacun puisse. Alors, plus courir à se changer tous les jours, mais avoir des vêtements de qualité qui coûtent un certain prix parce qu'ils ont payé le travail et que les gens qui travaillent devraient pouvoir se les acheter parce que leur rémunération devrait être largement augmentée.

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0: Impressionnant le dispositif, et en plus ils n'ont pas mis leur maillot de bain et ils avancent dangereusement vers nous. Mais quel est leur projet hasardeux?
1: Voilà,
0: alors ils ne sont pas casqués. Une
1: dizaine de policiers avancent vers le lieu du pique-nique.
0: Pour tout le monde, hein. Si vous voulez boire du café, il faut venir le corps nu. Vous ne pouvez pas venir dans cette tenue, cette posture. C'est pas comme ça qu'on va vous offrir le café, bien sûr que non.
2: Regroupez-vous.
1: Une cinquantaine de gendarmes fait irruption sur le lieu du pique-nique.
3: Autorisé.
4: Il y a un copain ici.
1: Les gendarmes ont embarqué un manifestant.
0: Nous sommes sur une manifestation autorisée. Votre métier, c'est le maintien de l'ordre public. C'est pas la création de tension. Et nous cherchons à avoir dans la chaîne de commandement la personne qui vous a donné cet ordre-là, auquel vous n'êtes pas obligé d'obéir, évidemment, puisqu'il s'agit d'un ordre illégal. Donc où est la tête de commandement? Sachez que là, leur truc, c'est de contrôler les gens qui sont masqués. C'est ça leur lubie. Donc on vous rappelle également que parmi nous, il y a des gens qui ont le Covid. Et ça peut être aussi une des raisons pour laquelle ils sont masqués. Non, vous n'allez interpeller personne, là. C'est impossible. Vous connaissez la désescalade? Là, vous faites l'inverse. Non, c'est hors de question. Nous sommes sur une zone de parking. Nous sommes 300 et vous allez créer de la tension. La doctrine dominante, c'est la désescalade, pas la création de tension. Qui est le chef? Est-ce que vous êtes le gradé? Justifiez la manœuvre. Vous pouvez noter également qu'un certain nombre d'entre vous n'ont pas de RIO visible. Vous êtes hors la loi, là.
5: Évitez de nous toucher, monsieur.
0: Ouais, je vous touche pas. Vous non plus, évitez de me toucher.
1: Le RIO, c'est le numéro d'immatriculation des policiers et des gendarmes.
0: Vous êtes hors la loi. Vous n'allez pas nous interpeller sans RIO. On doit nous aussi pouvoir vous identifier. Reculez, allez vous mettre en RIO, ensuite on discute.
6: Donc le rassemblement a été déposé en mairie, accepté par la gendarmerie. Donc là, on a le droit d'être sur le terrain là, et donc là, ce que vous créez, c'est seulement un sentiment de fébrilité pour tout le monde, et pour nous, on ne se sent pas safe, et pour vous. Donc s'il vous plaît, si vous pouviez demander à vos supérieurs de reculer et de détendre l'atmosphère. On peut appeler la mairie de Tourotte si vous voulez, on peut appeler le maire, monsieur Carvalho, il va vous dire que le rassemblement a été déclaré et autorisé. Ça attend tout le monde. Monsieur, vous pouvez demander à vos supérieurs si vous pouvez vous...
7: Des sandwichs sans poulet.
1: Christian Leguet est en train de parler avec des gendarmes.
8: Non, il y a une pression que vous avez exercée pour créer l'incident. D'ailleurs, vous n'êtes pas identifiable correctement.
6: Qui par ailleurs, l'ANAS est interdite.
8: Est-ce que vous voulez que la prochaine fois, les manifestants soient le corps nu? Et vous bien habillé, avec grenades, etc., bien protégé. Et encore, vous n'êtes pas encore en tenue de combat, mais peut-être que dans l'après-midi, vous aurez l'intention de le faire. Hein. Et nous, tout nus, même pas masqués par rapport au gaz que vous nous balancez sur la tronche. C'est pas l'exercice de la liberté ni de la loi, ça. Et vous le savez, or, vous êtes normalement formé au respect de la loi et de l'ordre. Pas comme provocateur de désordre. Vous êtes pire que des black blocs, là, dans vos comportements. Ce qui est plus grave, c'est sur ordre. Mais rappelez-vous qu'on a aussi le droit de désobéir. Dans les années 40, des gens comme vous se sont retrouvés à faire les pires saloperies qui soient. Faites attention de ne pas être engagé par vos supérieurs dans ce type de comportement. Merci de votre écoute.
0: C'est pas compliqué, hein, pour les reconnaître. Plus ils sont de barrettes, plus c'est des chefs. Donc 3 barrettes, c'est capitaine, voilà. 4 barrettes, on va être sur du lieutenant, du colonel. Mais là, le plus gros boss, c'est lui. Et donc il vient nous dire que les masques FFP2, c'était OK, parce qu'en effet, il y a des enjeux en termes de Covid qui sont encore présents sur la zone. Et à ce titre-là, on doit pouvoir manifester dans un contexte délicat sur le plan de la santé. Donc, maintenant que le problème est réglé, nous allons vous demander, afin de pouvoir déjeuner en toute paix et afin de faire redescendre les tensions, de retourner à votre camion où de succulents sandwichs triangles vous attendent.
9: Et voilà, il n'a pas le droit de fouiller les sacs. Mais on rappelle que la manif est autorisée. Le trajet de la manif, il est compris dans l'arrêté préfectoral.
1: Donc voilà, la cinquantaine de gendarmes refluent.
0: Si vous venez le corps nu, si vous venez désarmé, on vous donne le café. On le voit, on le voit.

0: traîner, donc on s'est arrêté le long du canal là, pour cette pause pique-nique. Et une cinquantaine de gendarmes sont arrivés en rang pour nasser, si j'ose dire, le pique-nique.
1: Ils voulaient contrôler les personnes masquées. Les personnes se sont rassemblées pour protéger les personnes masquées, pour éviter qu'elles se fassent contrôler. Et au-delà de ça, même emmenés en garde à vue, bah, ils se sont mis tout autour de nous. Et il y a eu en effet une masse. Ce qui s'est passé est complètement illégal parce qu'en fait ils sont en dehors du périmètre de l'arrêté, donc ils n'ont pas le droit de contrôler comme ils ont fait. Donc on a réussi tant bien que mal à essayer d'avoir un espèce de mini accord autorisant les masques chirurgicaux. En effet, il faut dire qu'il y a plusieurs personnes qui ont le Covid, donc voilà, mais en effet là on a une tentative de coup de force un peu autoritaire en dehors de la légalité, d'essayer de choper des gens, de les contrôler, mais peut-être même de carrément les emmener en...
0: Certains de ces gendarmes, enfin ceux que j'ai pu observer, n'avaient pas de numéro d'identification.
1: La question des réos, là, c'est toujours ça, ils le mettent jamais en réalité.
0: Ces gendarmes reprochent le fait qu'il y ait des gens masqués, donc non identifiables, mais ils sont eux-mêmes pas identifiables
1: c'est
0: non
1: ça,
0: plus.
1: C'est ça. Non mais de toute façon, après, les gendarmes, globalement, ils représentent l'État, donc ils n'en ont rien à faire. Ils considèrent qu'ils ont tous les pouvoirs. En tout cas, voilà, oui, on a bien vu là, une action qui est complètement illégale. C'est dans un moment où on mange tranquille, il n'y a aucune violence. Là, on ne comprend pas trop.
0: Je sais pas, c'est peut-être des wraps contondants et des cafés de destruction massive,
1: c'est
0: non ?
1: C'est peut-être ce qu'ils n'ont pas aimé, c'est que des wraps sans poulet, du coup. La manif n'est même pas partie, il est bientôt midi, la manif elle part à 14h. Donc c'est que le début quand même, on a eu des chevaux, le chemin de halage.
0: Deux policières sur des chevaux ont bloqué le cortège.
1: Surtout qu'avec des chevaux qui avaient peur en fait, les pauvres bêtes. Hein. Si on avait un cheval qui ruait ou quoi que ce soit, on aurait été bien en étant juste à côté de la voie navigable. C'était dangereux à fond.
0: Enfin, pourquoi ils ont fait ça? Juste pour montrer qu'ils pouvaient le faire?
1: Après je soupçonne que parfois il y a des tentatives comme ça pour voir comment on va réagir. Et si jamais ça tourne, ou je ne sais quoi, on pourra accuser après qu'en effet on est violent et compagnie pour servir la soupe aux médias. Peut-être qu'il y a des tentatives de pression en effet hein, dans le déroulement de la manif. J'espère que ça va pas être comme ça tout le long parce que ça va être un peu compliqué à mon sens.

0: Toujours à la pause pique-nique, il y a des gens qui nous rejoignent pour cette manifestation. Les gendarmes se sont reculés après leur intervention intempestive. Bonjour Hugues.
1: Bonjour.
0: Tu es un homme sandwich, double panneau.
1: Il est marqué, on ne peut pas forcer indéfiniment un peuple à une politique contraire à ses intérêts les plus profonds. Au marché de Oisil-Verger, on a un petit marché bio, j'ai mis une grande pancarte au sol et j'ai demandé aux habitants qui venaient au marché de noter des slogans. Ceux-là, tu peux peut-être les lire parce que moi, je les vois pas.
0: Alors, donc, c'est sur ta poitrine, il y a marqué « Non au méga-canal, oui au commerce local ». Pourquoi ce méga-canal nuirait au commerce local ?
1: Alors, je ne dis pas qu'il nuit au commerce local, je dis qu'il est à côté du commerce local. Il est prévu pour le commerce international. Nous, on préférait une terre vivante qui fonctionne localement, si possible en bio. Pour ça, on n'a pas besoin de méga péniches de 180 mètres de long sur 11 mètres de large.
0: Puis il y a un autre slogan, stop ultra consommation, retour à la raison.
1: Je suis sobre et heureux. Pas besoin qu'on me mette dans la tête des choses que je dois consommer. On est en surproduction, même qu'on crée des guerres pour détruire les surplus de surproduction. Bon, il y a un moment, il faut que ça s'arrête, quoi. Et je suis là pour dire que j'ai envie que ça s'arrête. Et aussi, à toutes les personnes qui pourraient se dire « mais c'est trop gros, on ne peut pas arrêter un truc comme ça », peut-être on ne peut pas l'arrêter, mais on peut se mettre en action. Ça nous permet de retrouver notre puissance.

0: Bonjour Anna.
1: Bonjour. Mon panneau, c'est désenchantier le monde pour le réenchanter. Et de l'autre côté, suspicion partout, justipipis nulle part.
0: Désenchantier le monde pour le réenchanter.
2: Sauvez-moi, sauvez-lo, on veut des petits bateaux.
0: En même temps, c'est un slogan qui illustre ton panneau. Hein. Sauvez l'Oise, sauvez l'eau, on veut des petits bateaux, on veut des petits canaux.
1: Donc, désenchantier le monde, c'est... Voilà, on a beaucoup trop de chantiers en cours, des chantiers qui sont inutiles, mais surtout des chantiers qui sont mortifères pour les générations futures. Et nous devons de leur laisser un monde plus propre que celui que nos ancêtres, à nous, nous ont laissé. Et c'est notre devoir d'être ici, c'est notre devoir de nous battre pour leur laisser un monde vivable et un monde qui puisse leur laisser un petit peu d'espoir.
0: Et le verso de ton panneau ?
1: Suspicion partout, parce qu'en fait, ce monde dans lequel on arrive à suspecter tout le monde, alors, sauf les violeurs. Hein. Là, les violeurs, ils sont présumés tous innocents.
0: Tu fais quand même pas référence à Betaram.
1: Je fais référence à tous les mecs qui sont accusés de violence masculine contre les femmes. Eux, tout le monde hurle à la présomption d'innocence, mais nous arrivons ici pour manifester contre un projet mortifère et la première chose qu'on nous demande, c'est de laisser nos lunettes. Je rappelle que nous avons déjà été privés en manif de protections périodiques qui ont été confisquées aux femmes, dont l'objectif est clairement de les intimider et de les humilier. Et nous sommes suspectés de faire de la violence alors que nous arrivons ici pacifiquement. Nous avons des vidéosurveillances de partout et un monde numérique qui nous suspecte de tout et dans lequel nous rentrons avec, pour ma part en tout cas, de très grandes inquiétudes en fait. Et donc, quand il y a de la suspicion partout, il y a de la justice nulle part. Bah, à partir du moment où on suspecte tout le monde, il ne peut plus y avoir de justice. Nous ici qui venons manifester pacifiquement, on nous suspecte de venir avec tout un tas d'ustensiles divers et variés, alors qu'on vient ici pacifiquement.
0: Oui, enfin bon, des serviettes hygiéniques de destruction massive hein, aussi.
1: Ça a été confisqué, hein, ça a été...
0: Au village de l'eau, à Mel,
1: par exemple. Au village de l'eau, à Mel, ça a été confisqué, on nous a fouillé.
0: Prétexte fallacieux que ça pouvait servir de masque.
1: Vu toutes les merdes qu'il y a dans des protections périodiques, je rappelle le plomb, les PFAS, les pesticides, les plastiques, personne n'a envie de se foutre une protection périodique sur le nez. Et quand bien même, ce n'est pas une arme, en fait. Hein.

0: ferroviaire.
1: Du fret, on veut du fret ferroviaire, vous connaissez la chanson. En finir avec les bagnoles, les camions, le tout pétrole, le tout béton, les grands projets inutiles et mortifères comme ce scandaleux méga-canal Seine-Nord-Europe à 10 milliards d'euros. Monstrueux projet dont on va continuer à vous parler au prochain épisode de ce reportage sur la grande mobilisation anti-méga-canal du 11 octobre 2025 à Longueuil-Annel. En attendant donc la suite de cette manif sur polémixetlavoixoff.com et sur votre radio encore libre préférée, vous pouvez signer la pétition contre cette horreur sur le site Méga Canal Non Merci. Ce n'est qu'un combat, continuons le début. Salut !

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2: Vous êtes bien à l'écoute de RFI, il est 17h à Paris, 15h en temps universel. Le journal vous est présenté par Karine Bellicha. Bonjour Karine.
3: Bonjour Caroline, bonjour à tous. Condamné mais éligible à la présidentielle l'an prochain, le suspense continue en France. La chef de file de l'extrême droite en tête dans les sondages va s'exprimer ce soir. Après la décision de la Cour d'appel de Paris, Marine Le Pen pourrait mener sa campagne, mais sous bracelet électronique. Nous irons au siège du RN où elle se trouve actuellement avant de s'exprimer à 20h à la télévision. Raphaël Delvolvé nous y attend. Nous irons aussi à l'Assemblée nationale. Grande effervescence pour l'ensemble de la classe politique, suspendue à la décision de Marine Le Pen. Et puis direction enfin le Mondial et Atlanta, précisément à 1h du match entre l'Égypte et l'Argentine. La Cour d'appel de Paris dit avoir pris en compte la liberté des candidatures et de choix de l'électeur. Voici la teneur d'un communiqué de la première présidence de la Cour d'appel après l'arrêt rendu qui condamne la chef de file de l'extrême droite pour détournement de fonds publics à une peine d'inéligibilité de 15 mois ferme, déjà purgée, mais elle devrait faire une partie de sa campagne sous bracelet électronique. La décision revient donc maintenant à Marine Le Pen. Raphaël Delvolvé, ça se joue désormais au siège du RN où la leader de l'extrême droite se trouve en ce moment.
4: Oui, ça fait 2 heures maintenant. Marine Le Pen et ses très proches, dont son potentiel remplaçant Jordan Bardella, analysent dans une pièce climatisée l'arrêt de la cour d'appel. Un des interlocuteurs de la chef des députés la trouve sereine et concentrée car désormais, vous l'avez dit Karine, tout dépend d'elle. Veut-elle se présenter avec un bracelet électronique à porter pendant 1 an? Elle avait dit ne pas vouloir faire campagne dans ces conditions, mais Marine Le Pen a dans son entourage des voix lui conseillant avec insistance d'y aller quand même, de demander un aménagement à un juge d'application des peines. Alors se laissera-t-elle influencer ou renoncera-t-elle malgré ce revirement, il faut bien le dire, spectaculaire de la justice? Rien ne semble en tout cas tranché car plusieurs réunions ont lieu ici au siège du Rassemblement National. On y parle politique et détails techniques.
3: Raphaël Delvolvé en direct du siège du RN en attendant le verdict ce soir à 20h heure française sur le plateau du journal télévisé de TF1 pour formaliser sa candidature ou son renoncement. Direction à présent l'Assemblée nationale pour les réactions politiques. Charlotte Urien-Thomaca au Palais Bourbon, chacun y va de son commentaire.
5: Oui bien sûr, et c'est l'effervescence ici à l'Assemblée nationale. La décision a en effet suscité de vives réactions. Tout d'abord à gauche, plusieurs élus estiment que cette réduction de peine, je cite, envoie un mauvais signal en matière d'exemplarité de la vie publique et rappelle que la condamnation pour détournement de fonds est confirmée. C'est le cas du président du groupe PS à l'Assemblée, Boris Vallaud, qui estime, je le cite, que Marine Le Pen est une délinquante qui se présenterait à l'élection présidentielle. Elle est coupable, c'est tout ce qu'il faut retenir, ajoute-t-il. Toujours au PS, le premier secrétaire du parti, Olivier Faure, a également réagi devant la presse et il estime que lorsque l'on est candidat, on doit être exemplaire. On l'écoute.
6: Elle a été condamnée pour détournement de fonds publics, ça n'est pas rien. Et donc, à elle maintenant de dire quelle est en fait sa conception à la fois du droit, de la justice et de la fonction présidentielle.
5: Du côté de la France Insoumise, aucune réaction à l'heure qu'il est. Les élus du parti attendent de savoir si Marine Le Pen sera ou non candidate pour réagir. Ça devrait donc être le cas dès ce soir. C'est évidemment le cas également des élus du RN. Impossible d'en croiser un ici à l'Assemblée ce mardi. Consigne a été passée par le parti de ne pas répondre aux journalistes jusqu'à ce que la présidente du groupe se soit exprimée ce soir chez nos confrères de TF1. Enfin, au sein de la majorité présidentielle, les réactions restent mesurées avec un rappel du principe de respect des décisions de justice et de la séparation des pouvoirs. Si la plupart des élus du bloc central estiment qu'ils ne commentent pas les décisions de justice, seule une poignée d'entre eux accepte de réagir. C'est le cas de Jean-René Cazeneuve, député Renaissance.
7: Si elle a le moindre respect pour nos concitoyens, elle ne peut pas, en étant condamnée à 3 ans de prison pour des faits qui sont extrêmement graves, qu'elle se présente comme si de rien n'était à l'élection présidentielle. Ça n'est pas acceptable.
5: Cette décision relance donc désormais les spéculations sur la stratégie du Rassemblement national en vue de l'échéance présidentielle de 2027. Et donc, vous l'avez dit, on en saura plus ce soir après la prise de parole de Marine Le Pen.
3: Charlotte Hurien-Tomaca en direct de l'Assemblée nationale. Affaire à suivre donc, voilà, pour l'actualité politique en France. Plusieurs contrats d'armement ont déjà été annoncés à l'ouverture du sommet de l'OTAN à Ankara. Un dixième Airbus va notamment rejoindre la flotte de ravitaillement en vol de l'Alliance Atlantique. Des contrats destinés à démontrer l'engagement des Européens à développer leurs capacités de défense, comme le réclame à corps et à cri le président américain. Annonce stratégique pour tenter de l'amadouer avant l'ouverture des débats. Les Européens se sont engagés à consacrer au moins 5% du PIB à leurs dépenses de sécurité d'ici 10 ans. L'industrie de défense en Europe a commencé à développer ses capacités, mais elle reste encore très en retard sur les États-Unis dans certains secteurs stratégiques comme les renseignements ou la maîtrise de l'espace. Donald Trump est arrivé à Ankara et il n'en démord pas. Tout compte fait, Volodymyr Zelensky et Vladimir Poutine veulent tous les deux aboutir à un accord de paix. Voilà ce qu'il a dit, malgré des négociations au point mort, alors que Kiev espère des engagements de l'Alliance Atlantique pour renforcer sa défense aérienne face aux attaques quotidiennes de la Russie. À Kiev, le corps d'Anastasia Berezovsk a été retrouvé hier soir, épilogue d'une affaire qui avait commencé à Monaco le 29 juin dernier. L'oligarque ukrainien Vadim Eremlaev, son épouse et son fils de 13 ans étaient grièvement blessés dans un attentat à la bombe, aux circonstances troubles. Interpol s'était lancé sur les pistes de cette femme. À Kiev, les explications de notre correspondant Lucas Lazo.
8: La police ukrainienne l'a confirmé cet après-midi, le corps découvert hier soir dans les environs de Kiev, enterré et criblé de balles, est bien celui de cette femme de 39 ans, principale suspecte dans l'attentat de Monaco. Deux hommes ont été interpellés dans cette nouvelle enquête, dont un officier du renseignement militaire ukrainien qui a confessé le meurtre devant les enquêteurs. Ce crime épaissit encore le mystère autour d'une affaire aux ramifications internationales. À l'origine, une bombe placée devant le domicile monégasque de Vadim Ermolaev, homme d'affaires ukrainien multimillionnaire, installé dans la principauté depuis plusieurs années. Les enquêteurs monégasques n'ont pas encore établi le mobile de cette tentative d'assassinat, mais plusieurs médias évoquent déjà des pistes sensibles, y compris celle d'un possible lien avec des services ukrainiens. Vadim Ermolaev est visé depuis 2023 par des sanctions ukrainiennes pour des activités commerciales maintenues en Crimée, territoire occupé par la Russie. Son nom apparaît aussi dans les enquêtes de la presse ukrainienne sur le bataillon Monaco, surnom donné avec ironie à ces riches ukrainiens accusés d'avoir quitté le pays après l'invasion russe pour se réfugier sur la Côte d'Azur. À Kiev, Lucas Lazo, RFI.
3: Emmanuel Macron rejoindra lui Ankara ce soir après sa visite en Syrie marquée par un double attentat aux abords de l'hôtel où il résidait. Des explosions qui ont fait 18 blessés dont 4 policiers. La visite du président français s'est tout de même poursuivie. Ahmed Al-Shara a dit souhaiter que la France devienne le premier partenaire de la Syrie post-Assad. La canicule s'installe une nouvelle fois en Europe, conséquence du réchauffement climatique du Portugal au Royaume-Uni jusqu'au pays de l'Est. En Espagne, l'alerte rouge à la chaleur est déclarée dans plusieurs régions. En France, 67 départements seront placés en vigilance orange canicule demain. Le mondial de foot à présent, dans moins d'une heure maintenant, l'Égypte va rencontrer l'Argentine en 8e de finale. Un match à suivre sur RFI si vous nous écoutez en Afrique. Eric Mamrut, vous êtes à Atlanta pour suivre le match des 8e de finale. L'ambiance, Eric, y est majoritairement sud-américaine.
9: Oui, Karine, même si l'on a vu quelques maillots rouges arriver au stade et que les quelques 60 000 sièges du stade d'Atlanta sont rouges également, bien on ne devrait y voir que du bleu ciel tout à l'heure quand il sera rempli au moment du coup d'envoi, car comme pour chaque Coupe du Monde, les supporters argentins ont fait le déplacement en masse et on les retrouve dans toutes les villes où l'équipe championne du monde se produit, des hinchas argentins très expressifs évidemment, qui chantent et poussent leurs joueurs sans discontinuer. Ils vont donc enflammer le stade stade en espérant que leur équipe joue un petit peu mieux quand même que vendredi dernier face au Cap-Vert en 16e de finale. Les coéquipiers de Lionel Messi avaient été surpris par la générosité affichée par les requins bleus, gênés aussi par la chaleur humide qui régnait ce jour-là à Miami, l'Argentine très peu inspirée qui ne s'est imposée que lors de la prolongation. La voilà donc avertie avant d'affronter une autre équipe africaine, l'Égypte, qui n'en finit pas d'écrire l'histoire ici aux États-Unis. Après cet extrait de la phase de poule, les Pharaons ont remporté leur tout premier match à élimination directe contre l'Australie, s'offrant donc un huitième de finale de prestige face à l'Argentine, championne du monde. Un sacré défi, évidemment. Coup d'envoi dans 50 minutes ici à Atlanta.
3: Eric Mamrut en direct et tout de suite sur le Pont des Arts avec Nathalie Amar.
10: Merci Karine Bellichard.
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12: La démarche d'aller au cinéma est une démarche de soumission joyeuse, c'est d'aller voir des gens plus grands que soi sur un écran à côté des sons qu'on peut pas entendre chez soi. Il y a que, en voyant les films, c'est des films qu'on finit par comprendre qui on est.
13: Très très souvent, le hasard met en place la force même de la scène.
14: Alors on revient toujours aux expressions formidables de Godard. La télévision, le cinéma crée de la mémoire, la télévision crée de l'oubli.
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16: Et ben bonjour RDIWA, bonjour Chloé et Chloé, on se retrouve pour Radio Pestel. Alors on avait dit que ce serait la dernière émission de la saison, mais peut-être pas, parce qu'on a un autre programme après celui-là, je crois.
17: Ouais, bonjour. En fait, ce qui se passe, c'est qu'il reste 6 semaines cinématographiques avant la fermeture annuelle du Pestel, le 18 août. Et donc, on a en fait 2 programmes de 3 semaines cinématographiques chaque. Et donc là, c'est le premier. Et il y en aura effectivement tout fin juillet, un autre pour les 3 dernières
16: Génial.
17: Semaines.
16: Donc on fera sûrement une autre émission à ce moment-là si on est tous dispo.
17: Ouais, si on n'est pas tous en vacances, voilà. C'est pas dit.
16: C'est pas dit. Ou sinon ce sera sans Chloé, on sera peut-être que deux, ou alors on invitera Jean-Pierre, je sais pas, peut-être pour la dernière.
17: Ah, peut-être.
16: Ça peut être une idée. Mais du coup voilà, ça va être une émission peut-être un peu plus courte, on verra, sauf si on déblatère pendant des heures encore. puisqu'on a un peu moins de films que d'habitude, parce qu'il y a que 3 semaines. Et je vais commencer directement pour la première semaine,
17: ouais.
16: Du 18 au 14 juillet. On a Une année italienne j'ai écrit en plus, Laura Samani, pardon. The Christophers de Steven Soderbergh, que vous connaissez sûrement. Disclosure Day de Steven Spielberg, que vous connaissez sûrement pas.
18: Un petit inconnu.
16: Personne ne connaît, je crois. Donc ouais, c'est le nouveau gros film de Spielberg en mode SF, comme on a l'habitude de le voir.
18: Je crois qu'il n'est pas si gros, en fait.
16: Le film Ben, il dure 2h25 quand même.
18: Ouais, il est gros en longueur.
16: Ouais. Ouais. Non, mais oui, j'ai l'impression que c'est un gros statement, quoi.
18: Je crois qu'ils ont... Maintenant, Spielberg, il est passé en mode, ils s'en tapent.
16: Ok, mais tu l'as vu ?
18: Non, mais c'est ce que les gens disent. Okay. Il n'a plus besoin de faire ses preuves, il s'en tape.
17: Mmh. Oui, il fait sa vie.
16: Ben, ouais, moi j'ai l'impression que The Fableman, c'était déjà un petit peu le...
18: Ouais, mais c'était très autobiographique. Là.
17: Oui, non, oui, il aurait pu finir sur
16: c'est
17: The
16: ça,
17: Fableman.
16: C'est ça que je veux dire. Donc ouais. Oui, ça pourrait faire sens que là, on soit sur une phase un petit peu où il fait ce qu'il veut, il s'en fout.
18: Ben, en fait, il finit sa trilogie sur les extraterrestres avec Rencontre du troisième type, E.T.
16: Oui, pourquoi pas.
17: Moi, j'ai hâte.
16: Ouais, moi aussi. J'en entends... parler beaucoup et j'entends les deux sons de cloche, donc vraiment je veux voir. De toute façon, je veux voir, c'est Spielberg quoi.
17: C'est
16: peut-être le dernier.
18: Oh non.
16: Je dis pas ça parce qu'il va mourir.
18: Non, ça sonnait un peu comme ça, genre.
16: Non.
17: Il va peut-être mourir comme tout le monde en fait.
16: Oui, bon, ça, désolé. D'accord. Mais
17: on parle de canicule mais... ou.
16: Non, pas encore. Mais juste parce que sa carrière commence à.
18: Non, il est éternel.
16: Il pourrait décider d'arrêter,
17: mais. Les films sont éternels. Lui, par contre.
16: Ouais. Mais moi, c'est vrai que je le vois un peu quand même comme un. Comment il s'appelle, Clint Eastwood.
18: Ouais, c'est
16: alors, il va jamais s'arrêter, en fait.
18: À la peut-être. Différence que, a priori, que... Steven Spielberg a peut-être rencontré les extraterrestres, donc peut-être qu'il a la parade pour la vie éternelle, on ne sait pas.
17: Mmh. Écoute,
18: c'est ce qu'il nous raconte.
17: On va faire une interview.
18: Ouais.
17: Oui, la prochaine fois, on l'invite sur RDIWA. Ouais, on lui pose la question directement.
16: Il vient au Pestel pour eux.
17: Évidemment,
18: c'est ça, en avant-première.
16: Je me suis toujours dit que ce serait marrant d'essayer d'inviter quelqu'un d'aussi connu, mais je pense que c'est.
17: Attends, l'apogée, c'était Omar Sy, s'il te plaît.
16: Mais c'est bien.
17: Bah oui. C'était il y a 10 ans. Mais je pense que c'est le nec plus ultra qu'on ait eu au Pestel.
15: Mais
17: peut-être.
15: C'est pas fini. L'histoire du Pestel compte pas continuer. Bon, alors du coup, à la fin de cette semaine, on aura Toy Story 5 de Andrew Stanton et McKenna Harris.
17: Trop hâte aussi.
15: Ouais, carrément. D'ailleurs, il y a aussi Shrek 5 cette année.
17: Oui.
15: Donc ça fait deux gros films d'animation, voilà, un Disney et un DreamWorks.
18: 5.
15: Ouais, 5. C'est pas souvent les 5. Il y a que Fast and Furious qui a fait plus de 5 films. Ouais.
18: Et surtout, et même Star avec, Wars aussi, avec des acteurs morts, et ça, c'est quand même hyper fort.
15: Ah ouais?
18: Bah, Fast and Furious.
15: Ah oui, Paul Walker, tout ça, oui.
18: Ils ont fait tourner un mec mort.
15: Avant l'IA, d'ailleurs.
18: Ouais, c'était hyper balèze.
17: Avant l'IA.
15: Ouais. Et à la fin de cette semaine, on aura une soirée court-métrage, le vendredi 10 à 21h, proposée comme chaque année par l'association VLAN.
17: Oui.
15: N'est-ce pas?
17: Oui.
15: Voilà, ben à vous.
17: Ouais.
15: Moi, j'ai fini ma...
17: Je vais dire un petit mot sur une année italienne que j'avais découvert en décembre dernier. Donc j'ai eu le temps un peu d'oublier, mais je garde quand même une image assez chouette de ce film, qui est un film parfait pour l'été, qui est un coming of age, film sur le passage à l'âge adulte. Il a été réalisé par Laura Samani, comme tu disais, dont le premier film était Piccolo Corpo, qu'on avait passé au Pestel. Et donc là, Laura, alors c'est assez fou, j'ai découvert qu'elle avait adapté une nouvelle de Gianni Stuparich, qui a été écrit en 1929. Alors que quand on voit le film, il est plutôt proche de nous, parce que l'action se déroule en 2007, à Trieste, en Italie.
15: L'année de la tectonique.
17: N'est-ce pas?
18: Ouais, mais c'est important de le noter, je pense qu'il faut le noter, parce que dans le style vestimentaire, ça se ressent un peu.
17: Ouais, carrément. Et puis même, la ville est très, très présente dans le film, enfin, y a beaucoup de scènes de rue, et donc Trieste est un personnage à part entière. Et puis surtout, il n'y a pas les smartphones. Alors que tu vois les lycéens maintenant, pas la même ambiance. En tout cas, voilà, on est embarqué dans cette période de lycée. On suit le personnage de Fred, qui a 17 ans, et qui est, elle, suédoise, et qui débarque en Italie, dans un lycée technique, où elle est littéralement la seule fille. Donc, je vous laisse imaginer le sort de bizutage au début, parce que c'est là, donc, la seule fille de sa classe. Et puis, finalement, elle se fait un groupe de potes. Elle intègre cette sorte de bande avec trois autres mecs. Et donc, bien sûr, ils se tournent un peu tous autour. Il y a ces histoires d'attirance, désir, rejet, répulsion, etc. Donc, c'est un film qui repose beaucoup sur son casting, qui est extrêmement bon. Beaucoup de choses passent par les silences, les regards. Enfin bon, c'est un film d'été. Moi, je le trouve parfait. Et puis, c'est très joli, c'est touchant. Je me suis demandé si on ne pouvait pas parler du syndrome de la Schtroumpfette. Connaissez-vous le syndrome de la Schtroumpfette?
15: Ça me dit quelque chose.
17: J'adore.
18: C'est de mettre une petite blonde au milieu d'un type, une bande de mecs, un truc comme ça.
17: Bah, blonde ou brune, enfin peu importe. En gros, le principe, c'est... C'est vrai. Mais là, en l'occurrence, sur le syndrome de la Schtroumpfette, c'est vraiment de faire des films ou des histoires où, en gros, tous les personnages masculins ont vachement de développement, sont hyper complexes, etc. Et que la femme, elle joue juste le rôle de... la femme.
15: Ouais, de l'objet de désir, quoi.
17: Voilà. Mais donc là, ça va parce que c'est pas tant le cas. Fred, donc le personnage féminin, est vraiment au centre. Et même si c'est les hommes qui lui tournent autour, bah, elle existe. Elle existe à travers la relation avec son père, à travers aussi toutes ces histoires d'attirance, etc. Enfin bon, donc oui mais non. Ça pose vraiment la question de l'intégration, et ça c'est intéressant parce que la réelle parle aussi de sa, donc la réalisatrice parle aussi de sa propre expérience, parce qu'elle a vécu vaguement des choses similaires, et je trouve que ce sujet-là de l'intégration. De justement une femme parmi les hommes, mais d'une Suédoise parmi les Italiens, et de l'Italie par rapport à la Slovénie. Enfin bon, il y a plein de trucs sur la cohabitation et sur l'intégration qui sont intéressantes dans ce film. Donc voilà, je recommande, vous passerez un bon moment, sachant que c'est l'Italie et que c'est bien joué, etc. etc. Donc voyez-le et puis on en reparlera.
15: Est-ce qu'il fait chaud dans le film ?
17: Évidemment.
18: Mais c'est à Trieste. À Trieste. Ils font pas du patin à glace, visiblement.
17: Et tu vois, je pensais qu'il y aurait une piste sociale qui serait creusée, parce que si je me souviens bien, le père donc de la personnage principal est plutôt dans un poste de cadre dans l'usine où travaillent la majorité des hommes et des femmes du reste des parents de la classe de Fred. Bref, et cette piste n'est pas du tout explorée. Donc ça m'a un peu surprise, mais bon, pourquoi pas. En fait, c'est plus un film sur justement les histoires de désir d'amour, etc.
18: Plutôt que sur film de classe sociale.
17: Exactement. C'est pas une piste qui a été creusée, quoi.
18: Ok. Mais c'est vrai que moi, j'ai vu que le début, parce que c'est ma spécialité. Et effectivement, c'est une des premières choses qu'on sait, c'est qu'on apprend vite que son père a un poste haut placé dans l'usine. Et... Bref, voilà. Tout ce que je peux vous dire sur
17: pas
18: le film.
17: Pas de spoil. Voilà, moi, j'en sais plus, mais je ne vous dirai pas. En tout cas, moi, ça m'a replongé dans ces ambiances adolescentes d'hormones qui frétillent, tout ça. Vous voyez les hormones frétiller, là ?
18: C'est tout l'été, là, ça frétille.
17: Exactement.
18: Ben moi, j'enchaîîne sur un film qui parle pas du tout d'hormones frétillantes. Donc, The Christophers, avec un accent anglais au top, de Steven Soderbergh. Donc, évidemment, vous ne savez pas qui est Steven Soderbergh.
15: Personne ne sait.
18: Personne ne sait. Alors, si vous ne savez pas, en fait, il a quand même une filmographie notable qui est assez hétéroclite. C'est ça, quand même, sa grande particularité à Steven, un autre Steven, après Spielberg, Soderbergh. Oui. Bref. Et là aussi, une autre particularité, c'est qu'il a gagné la Palme d'Or en 89, et je pars avec Sexe, Mensonge et Vidéo, et je crois que c'est le plus jeune palmé, il me semble. Si je dis pas une connerie, peut-être qu'il y a...
17: Un des plus jeunes,
18: parce que je crois qu'il y a Mac Malbaf, qui a eu la fille de l'autre, qui a eu une Palme d'Or, mais je dis peut-être des conneries, oubliez cette histoire. Bref, donc il a fait plusieurs films très connus, notamment Ocean Eleven, 12, enfin il y en a eu plusieurs, Trafic... Présence, que je n'avais pas vu, Logan Lucky, Ma vie avec Liberace, que j'avais adoré, qui était un film très très très chouette, Magic Mike, évidemment tout le monde se rappelle de Magic Mike, non moi c'est un des films préférés, j'adore, c'est des mecs qui font des striptease, c'est génial, regardez Magic Mike. Trafic et évidemment le grand Erin Brockovich.
17: Donc vous voyez,
18: donc en fait Soderbergh c'est vraiment quelqu'un, et le Che, il a fait une adaptation du Che aussi quoi. Donc il a vraiment fait énormément de choses. Et là, en fait, on est sur un Soderbergh qui a compris lui aussi qu'en fait, il était peut-être un peu vieux pour faire des gros blockbusters avec tout le casting américain. Donc il s'est contenté de faire un petit film un peu plus en huis clos. J'ai également appris, parce que j'ai mené mon enquête très très loin, qu'il habitait en Angleterre.
17: Adi.
18: Non, pas très loin. On va l'inviter aussi.
15: C'est ça.
18: Avec tous les Steven, avec Spielberg, on a quelqu'un à Londres, il est moins loin qu'aux États-Unis.
17: Ah, bah voilà.
18: Donc, c'est ce qui lui est. Voilà. Ben, en fait, c'est un peu.
17: On va le mettre dans le train Londres-Dieu.
18: C'est ça. Direct. Nickel, direct, il y en a un de nuit. Et en fait, ça a une importance parce que ce film est tourné en Angleterre avec des grands acteurs anglais. Donc, notamment Ian McKellen.
15: Bien sûr.
18: Énorme acteur qui a 84 ans et qui est le Gandalf.
15: De Peter Jackson.
18: C'est ça, de Peter Jackson, mais qui est surtout un énorme acteur shakespearien, ça je le sais pas parce que j'ai jamais vu de pièce de Shakespeare avec lui. Et Michaela Cole, qui est la très grande productrice, scénariste, réalisatrice et actrice de la série I May Destroy You.
15: Oui, je vois.
18: Voilà. Bref, et c'est une actrice remarquable, une auteure remarquable, et en fait, c'est très intéressant ce choix de casting. À votre avis, pourquoi ? Parce que c'est un choc de génération, évidemment. Donc, il a placé cette jeune femme noire, précisons-le, avec ce grand acteur shakespearien, blanc comme des fesses d'anglais. Et c'est très important dans le film, parce que c'est ce huis clos qui parle, en fait, de leur vision de l'art. Entre cette génération. Donc, ça raconte l'histoire d'un vieil... artiste renommé anglais qui a eu une très grande renommée et qui est un peu tombé en désuétude et qui a gagné énormément d'argent et de pognon avec son art et dont les enfants en fait aimeraient qu'il finisse une série qu'il a entamée il y a des années de ça qui s'appelait The Christophers où il a peint son amant et qu'il a jamais fini, qu'il a jamais vendu. Et en fait les enfants de ce grand artiste n'ont évidemment qu'une envie, c'est qu'il finisse cette série, en tout cas qu'il la mette en vente pour le fric. Donc ils embauchent Michaela, dont j'ai oublié le nom dans le film mais c'est pas très grave, qui est une grande faussaire, pour qu'elle dupe Yann afin de finir cette série et de se faire un max de thunes en fait. Et là en fait on est sur un huis clos, un jeu de dupes, c'est extrêmement bien écrit, c'est très surprenant, ça interroge énormément la notion d'auteurisme. Et en fait, là, on sent Soderbergh à la fin d'une carrière où il commence à s'interroger, comme ils font tous, comme Almodovar, ouais, sur qu'est-ce que c'est l'art, qu'est-ce que c'est... Mais de manière très, très fine.
19: J'espère voilà. qu'il est plus fin qu'Almodovar.
18: Ah oui, oui, bien sûr. Il est fin et il parle de évidemment de la commercialisation de l'art et autres. Et en fait, il a... petit clin d'œil qui va plaire énormément à Jean-Pierre, mais en fait, il s'inspire énormément d'un grand auteur américain qui s'appelle Mankiewicz et qui a fait lui aussi son film anglais avec Le Limier, il y a des années, qui est un énorme film de dupes, justement, sur deux personnages qui se dupent mutuellement et avec des ressorts scénaristiques assez incroyables.
19: C'est bon, je vais le voir.
18: Un énorme classique, et donc là, c'est vraiment une référence qu'a Soderbergh. Donc, en fait, je vous conseille ce film qui fait plutôt du bien. C'est vraiment plutôt un petit film, mais assez jubilatoire, quoi. Voilà, c'est comme ça que je résumerai ce film. Voilà pour The Christopher.
15: Elle est forte, hein.
18: Voilà, plus modeste, je pense, en termes de scénario et de coût de production que l'autre Steven, dont on a parlé un peu plus haut. Quoi.
19: Voilà. Peut-être tu peux rappeler la date de la soirée court-métrage, surtout, parce que c'est toujours des grands succès et c'est trop bien.
15: Je pense que les gens, ils sont attaqués, ils vont venir, mais c'est le vendredi 10 à 21h. Voilà, soirée court-métrage, ça va durer 2 heures à peu près, c'est écrit. Donc voilà, on va nous régaler, quoi.
19: J'ai hâte. J'ai lu vite fait les titres et les synopsis. En fait, c'est toujours un équilibre à trouver entre des courts-métrages un peu longs, d'autres un peu courts, de l'animation, du docu, de la fiction. Enfin, vous allez voir, ça va être un chouette programme.
15: C'est patchwork.
19: Ouais.
15: Un peu.
19: Si tu veux.
15: On n'allait pas emballer.
18: J'aime bien ce terme, pas, tu vois.
15: Ah voilà, merci.
18: Ouais. C'est un peu vieillot comme ça, mais c'est pas grave.
15: Oui, bah oui, c'était le but. Bah,
18: on imagine une tapisserie avec plein de petits bouts de tissu.
15: Exactement.
18: Voilà, mais c'est ça.
15: Des chemises flanelles, voilà, tout ça. Alors, ce sera tout.
19: Oui.
15: Pour cette première semaine, très bien. Deuxième semaine, du 15 au 21 juillet, on a L'illusion de Yakushima de Naomi Kawase. Film franco-japonais plutôt. Japon-français. Ensuite, on a Ulysse de Laetitia Masson, et ce n'est donc pas la traduction de Odyssée de Christopher Nolan.
18: Enfin, moi, j'ai cru que c'était ça. Ouais. Chloé, elle m'a fait une énorme déception.
15: Ouais. Je pensais vraiment que c'était ça, mais il va sûrement passer dans le programme d'après.
19: Il n'est pas encore sorti.
15: Si vous l'attendez.
19: Non,
15: il sort au début juillet.
19: Oui, voilà.
15: Donc ce sera pour août, probablement. Et donc Ulysse de Laetitia Masson, un film français avec Élodie Boucher. Ensuite, on a Les Caprices de l'Enfant Roi de Michel Leclerc, avec Artus de retour, et Franck Dubosc aussi. Et Scary Movie de... Alors, il y a écrit Henri Selick sur le programme du Pestel, et c'est faux. C'est totalement faux. Et du coup, j'ai trouvé le nom, bien sûr. Et c'est Michael Tidz.
18: Non, mais Henri Selick, c'est parce qu'il est resté sur J'aime, c'est la grosse pêche.
15: Je pense que c'est ça.
18: Jean-Pierre.
15: Voilà.
19: Ouais. Ouais, je dis Jean-Pierre, mais en même temps, j'ai relu le programme et j'ai pas vu la coquille.
15: Donc, Scary Movie. Alors,
18: c'est le combien, tiens ?
15: C'est le sixième, j'allais dire, justement.
18: Donc,
15: ils ont
18: dépassé Toy Story.
15: Ouais, tout à fait.
18: Bravo.
15: Voilà. Après, on jugera de est-ce qu'il y avait vraiment besoin d'un Scary Movie 6 autant qu'il y avait besoin d'un Toy Story 5, je sais pas, on verra. Mais donc, c'est une comédie horrifique pour ceux qui connaissent pas, voilà, c'est une parodie de films d'horreur, quoi. Et on a enfin une autre soirée de court-métrage avec le best-of des 10 dernières années d'animation des studios drômois, avec plein de films d'animation made in Drôme.
19: C'est pas une soirée, hein, c'est une après-midi.
15: Ah, pardon, mais c'est vrai que c'est à 16h30. Après.
19: Voilà.
15: Mais c'est vrai que pour moi, les événements, souvent, c'est le soir. Mais là, non, en effet, c'est mercredi 15 à 16h30. Voilà.
19: Et donc, surtout, c'est pas bien précisé, mais je peux parler de ça direct.
15: Vas-y,
19: comme
15: vas-y.
19: Ça. En fait, c'est pas précisé. Je pense que ça aurait dû être marqué en gros. Mais c'est une séance gratuite.
15: Oui.
19: On a été contacté par la cartoucherie de Valence, donc, qui est un grand pôle de l'animation. Et effectivement, c'est une séance anniversaire avec un programme de 1h20. Deux courts-métrages, il y a 6 films, et donc c'est conseillé à partir de 9 ans. Et en fait, ce qui va être super, c'est qu'à l'issue de la projection de ces courts-métrages, il va y avoir un atelier sur le cinéma d'animation, toujours gratuit, et il faut juste s'inscrire. Alors, ce que j'ai compris, c'est que ça allait être un atelier donc sur le film d'animation, mais à partir de Lego. Et donc, je pense à ton fils,
18: mais
19: en fait,
18: mais
19: Chloé.
18: Moi aussi, j'y pense, mais les dates ne correspondent pas bien à... Attends, c'est laquelle semaine en fait?
16: C'est la deuxième semaine. C'est le mercredi 15. Voilà, mais là, je vois que l'atelier de réalisation de Lego, c'est avant la projection. Il y a écrit de 14 à 16 heures et à 16h30, il y a la séance.
19: Ah, autant pour moi. J'avais
16: c'est avant, mais c'est pas très grave.
19: C'est avant, donc 14 heures l'atelier et 16 heures, 1h20 de court-métrage.
18: Ouais, je suis bien triste. On sera pas là, on sera loin, en vacances. Donc c'est bien dommage. Vraiment, je pense que ça va être hyper bien.
19: Ah ouais, mais bon, c'est cool les vacances aussi.
18: Ouais, c'est cool. Oui, mais c'est vrai, normalement, aller au cinéma, c'est sympa quand il fait chaud.
16: Oui.
18: C'est
16: pas fou.
19: Mais donc voilà, vous pouvez vous inscrire vos enfants auprès de nous. Je sais pas la jauge, mais à mon avis, ça doit pas être très grand parce qu'il faut quand même du matériel un peu spécial pour que l'atelier soit chouette. Donc, pressez-vous. Si vous avez des enfants de plus de 9 ans, tout est gratuit. L'atelier puis la projection, ça va être un chouette moment. Voilà.
16: Voilà. Et donc, cette semaine, quelque chose à
19: t'as
16: dire
19: t'as vu un truc, toi, Chloé?
18: Bah non, rien du tout. Et voilà, Michel Leclerc, Les Caprices de l'Enfant Roi. Michel Leclerc, on le connaît pour Le Nom des Gens. Enfin, voilà, il est un grand auteur de comédie française, très bon. Puis là, il y a un casting quand même assez alléchant. Donc, je vous conseille ça. Ulysse de Laetitia Masson.

0: pour plein de raisons, ça n'a pas été possible. Mais dans tous les cas, c'est très prometteur. Très, très prometteur.
1: Après, et... moi, j'ai vu que la bande-annonce, hein, c'est pour ça. Peut-être que je suis dur. Hein, mais...
0: Ouais, ouais, mais on a hésité aussi à solliciter des gens pour organiser une soirée à l'issue du film. Et après, on s'est dit, bah, c'est l'été. Bon, il y a moins de gens disponibles, donc on ne l'a pas programmé. Mais je pense que c'est un très bon film à penser aussi, quoi. À des oui, oui. briefés en soi.
2: Ouais.
0: Ouais, donc allez le voir en famille avec vos amis.
1: Ouais. Ok. Et donc je passe à la troisième semaine.
0: Hein. Ouais, ouais.
1: Pour une fois, voilà, ça va être light. Donc la troisième et dernière semaine de ce programme, donc du 22 au 28 juillet, on aura My Summer with Irene, ou Irène, puisque c'est écrit avec un accent, de Carlo Cironi. On a En nous de Juliette Binoche, avec aussi Juliette Binoche à l'affiche. Enfin, elle joue dedans, si j'ai bien compris.
2: Ah oui, elle danse même.
1: Ouais. Voilà, elle danse.
0: Elle réalise et ce film. Ouais.
1: Et ensuite, on a Jim Quinn.
2: Oui,
1: tu parlais tout à l'heure d'un film de Soderbergh avec des stripteasers, tout ça. J'ai l'impression que Jim Quinn, il y a un peu de ça aussi.
2: Alors, c'est pas des stripteasers, je crois qu'ils font du bodybuilding. Ah. Je crois que c'est ça, en fait.
1: Je me suis fait avoir encore une fois par la bande-annonce.
2: Il faut voir la bande-annonce, on n'a pas vu le film, mais ça a l'air d'être incroyable.
1: Et je suis content que Jean-Pierre l'ait mis, d'ailleurs, en première couverture. C'est super. J'ai des potes qui l'ont vu et qui m'ont dit que c'était super. Donc j'ai hâte. Donc ouais, de Jim Quinn, de Marc Nguyen et Nicolas Attané. Film d'animation franco-belge. Voilà. Et
0: interdit au moins de 12, non?
1: Alors il y a écrit, oui, interdit au moins de 12. D'ailleurs, c'est la même chose pour Scary Movie. Hein, là, je ne l'ai pas dit tout à l'heure. Et donc, pour finir, on a Des Mignons et des Monstres de Pierre Coffin et Patrick Delage. Donc, c'est le studio Illumination, comme on en avait discuté un peu la dernière fois. Et alors, je ne sais pas si c'est Riz Amer ou Riz Amer, parce que. Ça me fait penser au nom de l'acteur Riz Ahmed, en fait.
2: Mais il n'est pas dedans, d'ailleurs, il n'est pas né, je pense qu'il était né.
1: Je pense qu'il était né, bah, je vois bien. Par contre, ce que je vois aussi, et que j'ai toujours pas compris, c'est pourquoi il y a écrit Latli au lieu de Italie dans le nom du pays. Bon, bref.
2: Des coquilles, des coquillettes.
1: Je pensais que c'était encore un de ces jeux de mots, de ces petites formules, tu vois. Je sais pas, peut-être qu'il y a un rapport avec le film de mélanger les lettres, j'en sais rien. Je pense pas. Donc, Riz Amer de Giuseppe De Santis. Voilà, un film de 49 pour le Ciné-Club de Jean-Pierre.
2: Il n'y a pas Chronique d'un été aussi cette semaine?
0: Si.
1: Ah oui, pour le Cinédi.
2: Moi, c'est le seul film dont je vais parler, il faut que tu le cites. Hein,
1: ah, pardon, c'est pas sur la même page. Oui, bien sûr, Chronique d'un été de Jean Rouch et Edgar Morin, que nous avons perdu il y a un mois de ça,
2: ouais,
1: à peu près.
2: Oh, bah là, mais quel. Tu bosses bien.
0: Eddie bosse.
2: Tu bosses, hein.
1: Je bosse un peu plus, et en plus, bah, j'étais vraiment au courant, quoi.
2: C'est voilà. Fou.
0: Et il a même regardé La Pensée Complexe.
1: Voilà. Oui, tout à l'heure.
2: Ouais. Tu bosses trop, même.
1: Je bosse un peu trop. Ouais, voilà, ça y est. C'est pour ça que je fais plein d'erreurs depuis tout à l'heure. Donc, oui, Chronique d'un été pour les inédits de Cinédi, le dimanche 26 juillet à 11h. Voilà. Voilà. Bah, tu peux commencer par ça si tu veux. Hein.
2: Non, Chloé, elle a levé le doigt.
0: Vas-y, vas-y.
2: T'as levé le doigt, je t'en prie, pour prendre la parole.
0: Je t'en prie. Non, mais parce que je disais, sur Chronique d'un été, mais t'allais le dire, j'imagine, on va bosser avec Erdiwa. Mais je t'en prie, rebondis, Chloé.
2: Eh bien, mais c'est vachement bien. Donc, alors, Chronique d'un été, c'est un film qui a été fait dans l'été 1960. C'est à l'initiative de Edgar Morin, donc tu viens de dire qu'il est mort cette année, à 104 ans. Notable, hein, je pense.
0: Beau score.
2: Ouais, beau score. Quoi. sociologue, philosophe, hein, pas besoin de vous présenter Edgar Morin.
0: Résistant.
2: Et qui a proposé en fait à Jean Rouch, qui lui est un réalisateur très connu, notamment, enfin je ne veux pas dire qu'il est très connu, on n'est pas dans du Steven Spielberg, mais assez connu pour le cinéma direct et ses films ethno. En fait, sa grande spécialité à Jean Rouch, c'est d'aller filmer notamment les Dogons. Mais ça, on parle de ça dans les années 50, hein, donc voilà, c'était il y a fort longtemps. Donc Edgar Morin rencontre Jean et lui propose de faire un film sur comment vivent les gens, notamment les Parisiens, en 1960. Donc pour faire un petit peu, pour replacer historiquement, on est sur la fin de la guerre d'Algérie. En tout cas, sur
0: le début de la fin.
2: Mmh. En tout cas, c'est
0: 62.
2: Voilà, c'est très, très concret. Là, on est en train de tout le monde se pose cette grande question et c'est très présent. Et on est aussi sur les grands débuts aussi, les interrogations assez sociales, quelques années avant mai 68. Mais voilà, en fait, ils prennent la température de tous ces Parisiens qui les entourent, leurs amis et autres. Et ils leur posent une question, notamment, comment vivez-vous et êtes-vous heureux? Et en fait, c'est un film manifeste qui, à la base, devait être un film un peu d'étude sociologie et qui, en fait, est devenu du cinéma vérité. Voilà, c'est un film qui annonce exactement ce qui va se passer avec la nouvelle vague aussi derrière, parce qu'ils ont libéré la technique, en fait. L'histoire du

0: cinéma, c'est aussi une histoire de technique. Mmh. Et dans ces années-là, on avait des très grosses caméras glimpées, c'est-à-dire qu'ils faisaient énormément de bruit, on ne pouvait pas faire du son direct. Et en fait, grâce à quelques opérateurs qui étaient allés notamment au front, à la guerre ou autre, on a ramené des caméras super légères, qui sont les caméras 16, qu'on utilisait pour faire les informations. Et notamment aussi les Nagra pour faire de la prise de son en direct. Et tout ça a permis d'aller dans la rue et de filmer les gens dans la rue et de leur faire un peu des caméras trottoir comme on pourrait voir aujourd'hui de manière très béto, mais à l'époque c'était impossible à faire.
1: C'est un peu le premier micro-trottoir de l'histoire.
0: Exactement, c'est un peu un micro-trottoir et c'est un peu une innovation inouïe dans l'histoire du cinéma qui a permis de faire ces fameux à bout de souffle, les séquences de Belmondo qui marchent chez les Champs-Élysées. Bah, c'est grâce à ces précurseurs et ces pionniers de la technique qu'on a pu avoir ce cinéma-là. Quoi. Donc tout ça, ça a été développé par, pas par Jean Rouch et Edgar Morin, mais ces gens qui ont bossé avec eux, qui sont Raoul Coutard et Michel Bro, qui sont des opérateurs. Et voilà. Et en fait, ça nous a plu de vouloir programmer ça avec Cinédi parce que donc c'était il y a maintenant 65 ans. Ouais, et qu'est-ce on avait envie de bosser avec Ardiwa pour un peu reproduire ça. Êtes-vous heureux et comment vivez-vous? Et voilà, et c'est un peu manifeste. À l'époque, on se rendait compte qu'ils n'étaient pas vraiment très heureux, tous ces gens. Ben, on sortait quand même d'une guerre qui était quand même, il n'y a pas si longtemps que ça. C'est encore très présent dans le film. Et d'une autre guerre qui était la guerre d'Algérie. Voilà.
1: Et puis là, ça fait un peu capsule temporelle, quoi.
0: Ah ouais,
1: c'est un peu un doigt sur le pouls de l'époque, la vie à l'époque.
0: Et puis surtout, ce son direct, ça donne un cachet parce que.
2: En fait, il parle un peu comme ça, là. Il parle, voix radio. Il y a une manière de s'exprimer.
1: Comme les archivinas, un peu qu'on voit passer des fois. C'est assez fou, la manière dont tout le monde s'exprime, que ce soit les jeunes, les vieux, les adultes. Enfin, c'est dingue.
0: Ouais, il y a des expressions. Ouais, je vous fais une petite. Je finis avec ça, mais il y a un des personnages qu'ils interviewent qui est donc un pote à eux. Et il arrête pas de dire, n'est-ce pas? C'est un tic de langage qu'on a un peu perdu de nos jours.
1: Ouais, qui est mort avec Jean-Marie Le Pen.
0: Peut-être. Ah, c'était ça, c'est lui qui a fait que le n'est-ce pas est devenu un truc. Bon, bref, c'est
3: putain. Voilà. Ah, mais ce film, j'ai trop hâte.
0: Voilà.
3: J'ai vraiment hâte, j'espère que vous serez nombreuses à venir le découvrir avec nous et que vous laisserez tenter par ce micro-trottoir qu'on organisera à l'issue de la séance avec Ardiwa. Donc. Et que du coup on pourra faire écho avec les mêmes questions aujourd'hui que celles posées dans le film. Ce film est incroyable.
1: Très bonne idée.
3: N'est-ce pas? Tu viendras, Eddie?
1: Peut-être. Si je fais pas trop chaud. Si on n'est pas à notre cinquième vague de chaleur de l'été. Enfin, vague de chaleur.
3: Non, on parle pas. Merci. J'adore merci quand vous. Tu fais des petits points techniques.
1: Ouais, on apprend plein de trucs.
3: On apprend plein de trucs. Merci, Chloé.
0: De rien.
3: Moi je vais conclure je crois avec Jim Quinn parce que c'est le dernier film dont il faut absolument qu'on vous parle. Donc on l'a précisé, c'est interdit aux moins de 12 ans parce que c'est vraiment une animation pour adultes mais de très grande qualité. Moi ce qu'il faut savoir c'est que il est passé en séance de minuit à Cannes et que les collègues étaient dithyrambiques. Enfin, le lendemain, ils étaient là, mais j'ai tellement hâte de montrer ça dans ma salle, que le public découvre ce film, il est génial. Comment ça s'appelle ? La boîte de prod qui est derrière Jim Quinn, c'est Bobby Pills, merci, qui est notamment derrière Pipoudou. Ça vous parle, Pipoudou ?
0: Pas du tout.
1: Non.
0: Qu'est-ce que c'est que Pipoudou ?
3: Moi, on m'en a parlé, c'est de l'animation très, très, très, très adulte.
1: Ok.
3: Qui fait aussi une sorte de vulgarisation sur le plaisir sexuel en général. Et c'est très décalé, c'est très, très drôle.
0: J'ai envie de voir Pipoudou maintenant.
3: Regarder un ou deux épisodes, du coup, j'en ai revu un hier. Je me suis dit, mais c'est tellement what the fuck, j'adore. Bref, donc c'est Jim Quinn, extrêmement drôle, encore une fois. Très satirique, très politique, c'est incroyable d'un point de vue animation. Et il y a un bémol quand même que j'ai lu, qui est revenu quand même à pas mal qui est revenu plein de fois, quoi. C'est le manque de personnages féminins, notamment lesbiens. Il y en a une très montrée de manière très péjorative et une de manière très améliorative, mais il n'y a pas déjà beaucoup de personnages féminins et en plus. Beaucoup les ont trouvés assez caricaturaux. Mais, mis à part ce bémol, c'est un excellent film d'animation. J'aimerais vous citer une citation, du coup, un extrait d'une critique écrite par Mad Movies.
1: Ah non, c'est bon.
3: Je vous lis parce que c'est magnifique. L'œil est caressé par la profusion visuelle de chaque plan. Mmh. L'oreille chatouillée par l'acidité des dialogues. Les zygomatiques secouées par une infinité de détails couillons et d'élan satirique porté à un délicieux paroxysme.
1: Mmh. Magnifique.
3: Je propose qu'on conclue là-dessus.
0: Ah ouais. Non, bah, en tout cas, moi, j'ai vu la bande-annonce et je me suis dit que ça avait l'air d'être absolument génial. Voilà.
3: Ouais, ouais, ouais.
0: Très hâte.
3: Beaucoup de demandes sur ce film, ouais. Beaucoup de, voilà, d'attentes. Et on va se marier.
1: Ah, je croyais qu'on allait dire on va se marier.
3: Ah non, non, on va se marier. Non, mais c'est surtout que ça a l'air d'être complètement à l'image de tout un tas de... Enfin, pas à l'image, mais ça a l'air de représenter toutes les communautés LGBT, enfin, oui. Surtout gays,
1: oui.
3: De tourner plein de choses un peu en ridicule, et ça a l'air trop bien écrit, en plus d'être magnifique, donc, enfin, sur le plan visuel. Donc, vraiment, allez voir Jim Quinn, je pense que c'est le film...
1: À ne pas rater,
3: qui a aussi pulvérisé tous les scores, enfin pas les scores, mais bref, qui a fait énormément d'entrées dans le reste de la France où il est déjà sorti. Voilà.
0: Et je crois que c'est leur premier film en sortie d'école, les deux réalisateurs.
1: Ah ouais.
0: Ouais. Et bien, c'est leur premier long.
3: Stylé. Bravo. Ah, longue vie à eux.
1: Ouais, ça a l'air d'être déjà bien maîtrisé, quoi.
3: Ouais, mais pensez aux lesbiennes la prochaine fois, les gars.
1: Bah, peut-être qu'ils feront une Jim Queen.
0: J'ai entendu
1: un prénom Jim féminin. King. Ouais, voilà, tu vois, prénom féminin King derrière. Ouais. Comme ça, c'est meilleur.
0: Jim King. Bah, j'ai entendu une critique qui disait, mais en fait, c'est totalement assumé le fait que ce soit très centré sur l'homme, en fait,
1: oui,
0: sur la masculinité, sur l'homosexualité masculine.
3: Oui, mais ils s'en défendent très bien, eux aussi. Ils disent, bah, nous, c'est de ça dont on avait envie de parler, et c'est OK, enfin.
1: Ouais. C'est est-ce qu'ils ne parlent pas de leur vécu aussi, je sais pas. Enfin, je sais pas du tout si c'est.
3: Alors,
1: de leur
3: vécu, quand même, le pitch, c'est une pilule qui rend les homos hétéros.
1: Oui, mais les questions.
3: Oui, je vois ce que tu veux dire. Oui, c'est sûr.
1: Les questions, voilà, donc.
3: Oui, c'est sûr.
1: Qui les concerne, quoi. Je sais pas. Je ne veux pas supposer. Hein, mais...
3: T'as une reco, Eddie ?
1: J'en ai deux. Je viens de décider, mais je vais en faire une vite. Enfin, en fait, les deux vont aller vite. Il y a un album et un film.
3: Vas-y.
1: Le film, c'est The Ship Detectives, dont je t'ai vite fait parler l'autre jour. Je sais pas si toi t'en as entendu parler, Chloé.
3: C'est une histoire de mouton.
1: Alors en français, il s'appelle Détective Privé. Parce que c'est un film avec des moutons qui mènent l'enquête à la place de la police, plus ou moins. Je veux pas en dire plus, parce que c'est vraiment un peu un. Enfin, c'est pas un film à plot twist ou pas, mais enfin, c'est quand même une enquête, donc il y a quelque part quelques petits plot twists, mais c'est surtout assez intéressant de se plonger dedans sans trop savoir un peu où est-ce que ça va aller, parce que ça va un peu dans tous les sens. Et c'est assez léger comme film, c'est pas du tout. Enfin, c'est léger dans le sens où ça va pas poser des grandes questions politiques ou sociales, mais c'est drôle et c'est touchant, et ça parle plus de l'humain et de la condition humaine, quoi. En vrai, et voilà, c'est un film anglais, donc il y a humour anglais, tout ça. Ça me fait un peu penser, alors pas dans.
0: Shaun le mouton.
1: Alors j'ai pas vu, mais peut-être un peu parce que voilà.
0: C'est génial, Shaun le mouton.
1: Mais oui, pareil. Non, moi là, j'allais dire que ça me fait plus penser à Edgar Wright et Hot Fuzz, parce que c'est plus un peu dans un petit village en Angleterre avec la police qui sait pas trop ce qu'elle fait et tout
0: et
1: ça.
0: Et pas à Babe, le cochon dans la ville.
1: Non, je l'ai pas vu non plus, mais peut-être. C'est sûrement des liens qui sont très pertinents. Donc voilà, moi j'ai vu ça, j'en ai beaucoup entendu parler, et c'est vraiment très étonnant d'émotion et tout. Enfin, c'est trop bien. Voilà. Donc, je sais pas si. Je pense pas qu'il passera au Pestel, parce qu'à mon avis, sa date est déjà passée. Il est sorti en mai. Mais il va sûrement être dispo, ou alors il est sûrement déjà dispo sur certaines plateformes de streaming.
0: Il faut y réfléchir pour la prochaine fête de la transhumance. J'essaierai de le proposer.
3: Ah ouais, très bonne idée.
1: Ouais, ouais.
3: Bah, s'il est distribué, on peut en reparler.
1: Donc voilà, assez cool. Et l'album, vite fait, c'est l'album de Muse. Je t'en ai aussi parlé à l'instant quand on est arrivé. Je suis obligé d'en parler parce que ça fait des années que mon frère il me tanne pour que je lui donne des vinyles de Muse pour les passer à la radio quand il fait son émission, lui, ici à RDIWA. Et donc je voulais en reparler parce que ben oui, c'est un peu mon groupe préféré de tous les temps, même s'ils m'ont beaucoup beaucoup déçu sur les 10 dernières années ou presque.
0: Grosse déception.
1: Ah oui, c'est 3 albums un peu nuls d'affilée, surtout 2, mais un peu 3. Et du coup, ben là, je suis très content de pouvoir dire qu'ils sont de retour et que c'est très très bien. Donc l'album s'appelle The Wow Signal, donc qui fait référence au signal Wow qu'on a reçu un jour de l'espace et qu'on a baptisé Wow parce que le scientifique qui l'a détecté, enfin enregistré, on va dire, il a écrit Wow sur sa feuille à côté en mode « Ah, qu'est-ce que c'est que ce truc ?» Et c'est un signal qu'on a longtemps supposé être, provenir d'une intelligence autre que la nôtre. Sauf que, pas vraiment. Enfin, voilà, comme beaucoup de choses qui viennent de l'espace, c'est un peu dur à identifier. Donc voilà, ça a juste un peu fasciné le chanteur du groupe pour l'album. Et ça lui fait poser plein de questions sur également la condition humaine, un peu sur l'IA, vite fait, sur Dieu, sur la religion et sur aussi l'amour, parce que c'est peut-être l'album le plus personnel, je dirais, du chanteur. Il parle beaucoup de ses relations qui ont façonné sa vie sentimentale et tout.
3: On va écouter ça.
1: Ça parle un peu de divorce, du coup, quelque part, de rupture et tout. Voilà, je préviens. Mais c'est surtout un album très, très muse, quoi, avec vraiment, enfin, des bons riffs de guitare, des bonnes lignes de basse et des bons drops et tout ça. Et donc, voilà, si vous aimez le rock, c'est bien. Si vous aimez un peu tout ce qui est très théâtral, un petit peu over the top, c'est parfait. De toute façon, voilà, Muse, c'est ça. Et surtout, c'est, comment dire, c'est touchant, quoi. Enfin, je sais pas, je suis enfin re-amoureux de Muse après 20 ans. Enfin, de bon et loyaux service. Voilà, je suis très content. Donc, j'étais obligé d'en parler.
3: Je vais partir chercher mes places pour la dernière de Radio Nova.
1: On sera diffusé d'ailleurs le même jour.
0: la concurrence.
1: Donc, quelques heures après cette émission que vous êtes en train d'écouter, il y aura Radio Nova à Chabestan, là, sur le stade de Chabestan. Donc, n'hésitez pas à y aller si vous pouvez encore y aller, mais je pense que les places vont partir là.
3: Oui, justement, on va y aller.
1: Allez,
3: bisous, bonne journée de vacances. Salut.
1: Et non, c'est pas la fin de l'émission parce que là, je suis en train de finir le montage. On est lundi soir et je pouvais pas diffuser cet épisode sans passer un message de soutien. Je pense au nom de toute l'équipe de Radio Pestel, donc de Chloé et moi, à tous les pompiers et à toutes les personnes qui aident de près ou de loin à combattre les incendies qui ravagent notre belle région et notre belle vallée d'Oise. Et surtout à toutes les personnes qui sont déjà touchées par les incendies et qui ont déjà dû évacuer leur logement. Voilà, c'est assez triste de voir autant de forêts partir en fumée et d'observer ça de loin ou de près pour certains et de pas pouvoir y faire quoi que ce soit, quoi. On n'a juste pas les moyens de combattre ce genre d'incendie. On en a plusieurs en France en même temps et ça complique énormément les choses. Et voilà, moi j'espère que tout va bien se passer. Je pense aussi à je pense à Radio Nova qui ont dû évidemment annuler l'enregistrement en public de leur émission Adi. Ils vont quand même la diffuser, donc restez connectés. Ça arrivera bientôt, mais on pourra pas y assister. Et voilà, je sais qu'on est nombreux et nombreuses à attendre ça depuis plusieurs semaines. Donc c'est dommage, mais bon. Des fois, voilà, la nature nous impose des choix, et là, le choix, c'était d'annuler pour la sécurité de tous et toutes. Au revoir, re-bisous Erdiwa. On se retrouve du coup dans 3 semaines pour l'ultime édition de Radio Pestel pour cette saison avant les vacances. Et bon courage tout le monde.
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2: Mardi 7 juillet, c'est l'heure de la session soirée sur RFI, soirée de l'information. 3 heures pour bien comprendre l'actualité. Soyez le bienvenu. Avec un grand titre, ce soir, la condamnation de Marine Le Pen dans l'affaire des assistants parlementaires, des eurodéputés du Front National. Mais la chef de file de l'extrême droite française peut encore se présenter à l'élection présidentielle de l'an prochain. Elle doit acter sa position à partir de 18h. Temps universel dans un peu plus d'une heure. Notre édition spéciale à partir de 19h10, heure française, 17h10, temps universel, dans 10 minutes avec nos experts. On va analyser la décision de la Cour d'appel rendue aujourd'hui, les réactions politiques, les commentaires au siège du Rassemblement National, à Hénin-Beaumont également, qui est le fief de Marine Le Pen dans le nord de la France. Et puis après 18h, temps universel, on suivra les déclarations de la chef de file de l'extrême droite française qui constitue évidemment un enjeu crucial pour l'avenir du pays. Voilà qui va nous emmener jusqu'à 18h30, temps universel, première édition de l'Afrique Soir de ce mardi. À 19h10, TU, exceptionnellement, le grand reportage sera en rediffusion en lieu et place de Mardi Politique. On sera dans le sud de la France, on va parler agriculture, on va évoquer le grand défi du partage de l'eau. Et puis Accent d'Europe, ça c'est le dernier rendez-vous de la session soirée de l'info sur RFI qui sera ce soir en Turquie. La répression politique implacable du président turc Recep Tayyip Erdogan contre son opposition, alors que le sommet de l'OTAN s'est ouvert aujourd'hui à Ankara. Ce sera à 19h40, temps universel. Mais pour l'heure 17h, bientôt 2 minutes en temps universel. Bonsoir Adrien Delgrange.
4: Bonsoir à toutes et à tous.
2: On va se rendre dans quelques instants au siège du Rassemblement National car Marine Le Pen est condamnée. Mais Marine Le Pen, on l'a donc dit, peut encore se présenter à l'élection présidentielle.
4: Oui, c'est ce qui ressort du jugement prononcé en début d'après-midi. La Cour d'appel de Paris a pris en compte ce qu'elle appelle la liberté des candidatures et de choix de l'électeur. Marine Le Pen a été reconnue coupable et condamnée à 1 an de prison ferme sur bracelet électronique pour détournement de fonds publics, vous le disiez. La Cour d'appel a par ailleurs considéré que la peine d'inéligibilité qu'elle a prononcée avait déjà été purgée. Du coup, la décision de savoir si elle se présentera ou pas à l'élection présidentielle revient donc à Marine Le Pen. Raphaël Delvolvé, bonsoir.
5: Bonsoir Adrien.
4: Vous êtes devant le siège du Rassemblement National à l'heure actuelle. Marine Le Pen est toujours dans les locaux du RN où elle prépare son intervention pour le 20h de TF1.
5: Oui, et tout porte à croire que maintenant la décision est ficelée et bouclée puisque les très proches de Marine Le Pen viennent de quitter ce tout nouveau siège du parti. Marine Le Pen ne devrait plus non plus tarder à quitter les lieux. Elle qui s'est enfermée pendant 4 heures ici cet après-midi, durant laquelle l'arrêt de la cour d'appel a été finement analysé. On a passé son temps à peser le pour et le contre. Marine Le Pen, que l'on décrit comme sereine, doit faire un choix très difficile. Doit-elle se présenter malgré le bracelet électronique en espérant un aménagement de peine? Certains lui conseillent vivement, mais cela implique de se dédire. Elle qui a dit encore la semaine dernière qu'elle ne comptait pas concourir avec un bracelet. Elle peut aussi, c'est moins probable, mais se pourvoir en cassation. Ça suspendrait la décision, mais c'est aussi prendre le risque d'alourdir une peine qui, vous l'avez dit Adrien, juridiquement lui permet de se présenter. Elle peut aussi tout simplement renoncer comme prévu et passer le relais à Jordan Bardella, le président du RN, qui est toujours présent au siège en ce moment pour aider donc Marine Le Pen à trancher ces questions que l'on considère désormais comme plus politiques que juridiques. La première d'entre elles qui représentera le RN pour la prochaine présidentielle. Réponse ce soir.
4: Merci Raphaël Delvolvé. Alors après la confirmation en appel de la condamnation de Marine Le Pen dans l'affaire des assistants parlementaires, les réactions se multiplient. Il n'y a rien de changé, quelle que soit la candidature de Marine Le Pen ou de Jordan Bardella, estimé Jean-Luc Mélenchon, qui veut, dit-il, débarrasser le pays du RN lors de la prochaine élection présidentielle. Autre réaction au sein du Parlement de l'Union européenne à Strasbourg pour Pascal Canfin, eurodéputé de centre-droite Renew. Cette décision dépasse largement le cas personnel de Marine Le Pen et marque un symbole fort pour l'Union européenne.
6: Ce qui est jugé, c'est pas une personne. Ce qui est jugé, c'est un système. Il se trouve que Marine Le Pen était présidente du RN, et donc c'est elle qui prend la responsabilité juridique. Mais en fait, tout le monde était concerné, y compris Jordan Bardella. Et d'ailleurs, aujourd'hui, en tant que président ici du groupe d'extrême droite au Parlement européen, il y a les mêmes affaires, les mêmes soupçons, les mêmes enquêtes du Parlement européen contre les pratiques de détournement d'argent public de la part de son groupe sous sa responsabilité. Donc il n'y a pas d'un côté Marine Le Pen qui serait coupable et Jordan Bardella qui serait innocent. Il y a un système RN qui est un système de détournement de l'argent public, de l'argent de nos impôts, contre les intérêts de la démocratie.
4: L'eurodéputé Pascal Canfin au micro RFI de Sofia Kazenkova.
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4: Le sommet de l'OTAN s'est ouvert ce mardi pour deux jours à Ankara, la capitale turque, au cœur des discussions, entre autres l'augmentation des dépenses militaires et l'avenir de l'engagement américain en Europe, le tout sur fond de critiques récurrentes et acerbes de Donald Trump contre ses alliés. L'arrivée du président américain a d'ailleurs été le temps fort de cette première journée. Donald Trump a été reçu au palais présidentiel par son homologue turc Recep Tayyip Erdogan. Un entretien au cours duquel le chef d'État américain s'est engagé à lever les sanctions contre la Turquie. Les précisions à Ankara, Dan Andlower.
7: Faire venir Donald Trump à ce sommet d'Ankara était déjà une première victoire pour Recep Tayyip Erdogan. Mais l'entendre face aux caméras annoncer que les États-Unis allaient lever les sanctions imposées à la Turquie en 2020 pour son achat d'un système de défense antiaérienne russe, les S-400, voilà qui transforme cette visite en succès du point de vue turc.
8: Nous allons lever les sanctions, il est temps de le faire. C'est très simple, nous ne voulons pas sanctionner des amis.
7: Malgré le ton très assuré du président américain, l'affaire n'est pas si simple. La levée définitive des sanctions nécessite l'approbation du Congrès. Il n'est donc pas certain que la Turquie pourra réintégrer le programme d'achat et de fabrication des chasseurs F-35, dont elle avait été exclue après avoir acquis les S-400 russes. Recep Tayyip Erdogan le sait. Il compte à l'évidence sur son excellente relation avec Donald Trump pour concrétiser ses attentes.
9: On nous a promis 5 avions et Monsieur Trump est un homme de parole. Donc au sujet des F-35, je crois qu'une décision positive émergera de ce sommet.
7: Les Européens misent sur la relation personnelle entre Donald Trump et son hôte turc pour éviter tout esclandre demain lors de la réunion des dirigeants de l'OTAN. Un Donald Trump quittant Ankara satisfait signerait un succès total pour Recep Tayyip Erdogan. Un Andlower, Ankara, RFI.
4: L'actualité internationale, elle est aussi sportive avec un mot de football. Tout d'abord, au Mondial, c'est la mi-temps à l'heure actuelle entre l'Égypte et l'Argentine. Les Pharaons mènent 1-0 contre les Argentins. L'actualité, c'est aussi cette décision du CIO. Se dirige-t-on vers une normalisation de la présence de la Russie sur la scène internationale? Le Comité international olympique a annoncé cet après-midi un allègement des sanctions contre la Russie. Salut Diouf, bonjour.
10: Bonjour.
4: Mais nous ne sommes pas pour autant vers une normalisation.
10: Oui, dans un premier temps, les sportifs russes vont pouvoir retrouver les compétitions par équipe et par conséquent tenter de décrocher leur qualification pour les Jeux olympiques de Los Angeles 2028, une première étape importante. Parce que oui, le Comité international olympique a décidé de lever les restrictions qui les empêchaient de participer au sport collectif, des sanctions qui étaient en place depuis 2022 après l'invasion de l'Ukraine par la Russie. À l'époque, le CIO avait recommandé l'exclusion des athlètes et des équipes russes pour condamner cette guerre et protéger l'intégrité des compétitions. Le CIO suspend aussi à titre provisoire les sanctions visant le Comité olympique russe, mais il faut noter tout de même que les athlètes russes devront se soumettre à un programme antidopage renforcé et la Russie ne retrouvera pas encore tous ses symboles, en l'occurrence son drapeau, son hymne et ses couleurs. Le CIO insiste également sur un point, aucun événement olympique ne sera organisé en Russie et aucun représentant de l'État russe ne sera invité pour assister aux compétitions.
4: Merci beaucoup Saliou. On a appris par ailleurs dans la journée que l'ONU soutient le capitaine de l'équipe de France de football, Kylian Mbappé, victime d'insultes racistes venues d'une sénatrice du Paraguay. L'ONU a condamné ces paroles et rappelle que le racisme n'a pas sa place dans le sport. Le football, toujours, alors que les joueurs reviennent sur le terrain pour cette deuxième partie, cette deuxième mi-temps entre l'Égypte et l'Argentine, toujours 1-0. en faveur des pharaons. Ainsi se referme ce journal international lors de vos retrouvées, Romain Ouzoui, pour une édition spéciale.
2: Merci à Adrien Delgrange. Dans quelques secondes, le début de notre édition spéciale qui va nous emmener jusqu'à 19h30, temps universel, pendant une heure d'ici. Il y a beaucoup de choses à dire ce soir dans l'actualité politique française.
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2: Au commencement, tout était en ordre, pur et vierge sur la terre. 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
2: Et salut, bonsoir, amis humains. Bienvenue dans ce Global Metal Warming. On arrive un peu en fin de saison. Eh oui, le Global Metal Warming fait une pause durant les mois de juillet et d'août. Mais ce n'est bien sûr que pour mieux se ressourcer et s'imprégner de musique qui vont probablement l'entourer pendant l'été. Ce soir, je vous propose, comme promis, comme annoncé les semaines précédentes, d'embarquer avec le groupe LUG, que le Zoom, légendaire du Global Metal Warming, avait pu rencontrer lors du Dark Medieval Fest à la Mur-sur-Azergue près de Lyon en mai dernier. Si je n'avais pu assister au concert parce qu'il y avait un petit peu de route et un peu de manque de temps pour arriver jusqu'à eux, ce fut un bon moment et une belle rencontre. L'occasion ce soir de plonger dans leur dernier album intitulé « Légende », alors qu'il ne sera pas ce soir dans l'ordre exhaustif de l'album, puisque chaque chanson va venir un peu illustrer du mieux que possible les propos des musiciens avec qui nous étions ce soir-là. Alors je vous laisse embarquer avec les LUG, que malencontreusement, en début d'interview, je m'acharne à nommer LUG, à la française. Je peux plaider pour cela, bien sûr, la fatigue de la route, des 3-4 heures qui m'ont mené jusqu'à eux. Et là, quand on s'est rencontrés, j'arrivais à peu près à peine. Tout comme avec les Dark and Old, interview que vous pouvez retrouver aussi, bien sûr, en podcast, émission sur Radio Saint-Fée, et côté interview, format un peu plus court, dans les interviews du Global Metal Warming sur Spotify. Tout comme avec les Dark and Old, donc, nous étions installés près de la rivière, dans l'herbe. C'était champêtre, c'était bien. Et je n'en dis pas plus, car ils vont eux-mêmes vous dépeindre leur univers, parler de ce dernier album, Légende, dont on écoutera une belle partie, et avec lequel on va commencer sans attendre davantage, par le titre qui lui-même ouvre l'album, c'est-à-dire Nuit d'hiver. Ça nous mettra un petit peu de fraîcheur dans nos étés capricieux. Avant de vous laisser, précisons donc si vous voulez retrouver les titres que vous entendrez ce soir, qu'il y aura après Nuit d'hiver, Les Braises, puis la chanson Folle Itro, Le Chagrin et l'Oubli, Parmi la Meute, le titre Hérétique, et enfin pour terminer, titre qui clôture également leur album, Le Murmure d'un Passeur. Très belle soirée à vous avec les LUG, et bon voyage au cœur de ces légendes.

L'histoire que vous allez entendre a été inspirée par un vieux conte des Pyrénées. 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

0: On est donc au Dark Medieval Fest avec les Lugues, ici même. Comment allez-vous ?
1: Très bien.
2: Très bien, très bien. On sort de scène, ça s'est très bien passé.
0: Oui, vous avez. Alors là, vous êtes 4 sur 5 du groupe, c'est ça ?
2: Ouais.
0: Je vous laisse peut-être vous présenter rapidement.
2: Bah, les dames d'abord.
3: Alors, Sophie, donc moi, ça fait 3 ans que j'ai intégré l'UG. J'ai remplacé la bassiste qui était là de base. Et du coup, rencontre inopinée avec l'UG. Ils cherchaient une nouvelle bassiste. On s'est rencontrés comme ça au cours d'un concert et ça l'a fait. J'ai beaucoup bossé pour apprendre les morceaux de l'UG et du coup, intégré depuis 3 ans. Ouais, ça va faire 3 ans là.
0: Ça roule.
3: Ouais, super. Je suis trop contente.
0: Ouais, chouette. Ouais. L'élément féminin de l'UG.
3: J'ai tout de suite aimé la musique, tout de suite aimé l'ambiance et puis les affinités.
0: C'était déjà
3: avec,
0: un peu ton univers.
3: Oui, un peu mon univers déjà.
0: Ouais.
3: Donc voilà, ça l'a tout de suite fait. Donc nickel.
0: Ah ben, nickel.
3: Parfait.
0: Et nous avons ensuite le batteur.
4: Oui, Damien, donc je suis batteur dans l'UG. Pareil, ça fait. On est arrivé à peu près en même temps avec Sophie.
3: 2 mois d'écart. Ouais.
4: Et que dire ? Je connaissais l'UG avant, j'aimais bien. Et puis on a partagé des plateaux avec un autre groupe à moi. Et on s'est eu au téléphone avec Lambert à un moment. Et puis voilà, je suis rentré dans l'UG finalement. Bref, ça se passe très bien.
0: Ok, et donc Lambert ?
2: Lambert, ouais, chanteur et dernier membre des fondateurs du groupe encore en place. On s'est fondé en 2010. Chanteur, pas mal compositeur aussi. J'aime beaucoup ce qu'on fait. moi, je suis né en...
0: On va s'arrêter là. Tu peux dire quand tu es né, pas de problème.
5: Moi, Guillaume, du coup, je fais partie des plus anciens maintenant. J'ai rejoint l'UG en 2014. J'étais même pas majeur encore à l'époque. J'avais à peine
2: 17 ans.
5: 16-17 ans.
0: C'est un de tes premiers groupes ?
5: C'est mon premier groupe et mon seul. J'ai pas trop eu d'intérêt à trouver d'autres groupes depuis. Je les ai rejoints, ça faisait 2 ans que je faisais de la guitare. J'étais encore un tout bébé.
0: Ouais.
5: Et j'ai beaucoup appris avec. C'est vraiment cool. C'est une belle expérience en tout cas, c'est cool.
0: Ok, bon merci. Et Lambert, tu es un peu le créateur, on va dire, c'est un grand mot, c'est ça ?
2: Oui, en fait à la base c'était notre batteur de l'époque qui avait lancé le projet. Puis moi je m'étais greffé dessus. Moi j'étais plutôt bassiste, mais je faisais aussi du théâtre. Ça m'intéressait, j'avais travaillé un petit peu ma voix sur au conservatoire de théâtre, sur des ateliers un peu de voix. Et je me suis dit, pourquoi pas m'essayer aussi à chanter du métal. C'était un univers qui me plaisait énormément. Et puis bon, je me suis rendu compte que c'était difficile. Mais ça m'a énormément plu.
0: Ouais.
2: Et c'est
0: toi qu'on entend parler, qui narre les histoires, que tu fais du théâtre.
2: Ouais, c'est ça. En fait, c'est ça. Moi, il y a un côté très narratif chez l'UG qu'on a développé de plus en plus au fil des années. On s'est rendu compte que déjà moi j'étais beaucoup plus à l'aise avec le français qu'avec l'anglais. C'est une langue avec laquelle j'ai appris à travailler depuis des années. C'est un peu mon outil de travail. C'était mon outil de travail en tant que comédien. Et du coup, au fur et à mesure, on avait des retours du public qui disaient c'est ce côté théâtral que tu apportes, conteur, c'est vachement intéressant. Et du coup, on a décidé de pousser le curseur là-dessus. Et là, on vient de sortir un nouvel album, justement, inspiré de vieux contes, de vieilles légendes de France.
0: Il
2: s'appelle Légende, tout simplement, ouais.
0: Dans cet album sorti quand ? En 2025, il n'y a pas très longtemps.
2: Ouais, toute fin 2025. Mmh. Ouais.
0: Chaque chanson est un peu une histoire ou c'est tout l'album qui est une histoire ?
2: Alors l'album est en deux parties. On a une première partie qu'on a composée avec l'arrivée de Sophie et Damien, le retour de Guillaume, qui est inspirée par un conte des Pyrénées qu'on a remodulé en 5 chapitres. Donc on a les 5 premiers morceaux qui forment une première histoire. Et puis après, on a les 5 autres morceaux de l'album qu'on avait travaillé déjà il y a plusieurs années avec l'ancien line-up, qui sont eux plus inspirés des contes et légendes de Bretagne. Et donc voilà, il y avait à la base 2 projets d'EP qui ont fini par fusionner en un seul album, sous le nom de Légende.
0: Oui, il y a pas mal de titres quand même, il est essentiellement en français.
2: Il est tout en français celui-ci.
3: Il y en a 10. C'est ça, il y a 10 morceaux.
2: Ouais, 10 morceaux, et il y en a qui tâtonnent les 6 minutes, 6 minutes 30, donc c'est un bel album.
0: C'est un beau voyage, j'avais lu quelques descriptions de votre style, mais peut-être vous le décrirez vous mieux d'ailleurs. Il y a un petit côté black metal, mais il y a aussi un côté fantastique, j'avais même lu des comparaisons, et j'avais pensé un peu moi-même à Ange,
2: oui.
0: Le musicien.
2: Oui.
0: C'est quand même assez phénoménal d'arriver à relier tout ça. C'est un univers dans lequel tu es, vous êtes depuis toujours.
2: J'ai composé beaucoup pour l'œil, mais on est déjà à la base plusieurs à composer pour le groupe. Donc déjà, il y a plusieurs influences différentes. Et puis on a toujours été dans l'envie de jamais composer deux fois le même morceau, d'avoir que chaque composition apporte quelque chose d'un peu de frais, d'un peu de nouveau. Et donc on s'est jamais dit, on va faire, par exemple, on va faire du black metal et on va faire un album que de black metal. Là, c'est pas du tout dans l'esprit du groupe. Au contraire, on va se dire, bah tiens, on a encore jamais fait un morceau un peu swing, ça peut être marrant de faire ça. Et donc on a trouvé un conte qui parle un peu à la Sweeney Todd, d'un boucher qui s'allie avec un démon pour mettre des gens à bouffer dans son pain.
0: C'est le titre, je me rappelle.
2: C'est Phallitro, celui-là.
0: Ouais.
2: Oui, le titre est pas facile à retenir. On a fait un clip très drôle avec de la pâte à sel.
0: Ah, c'est du breton, voilà.
2: Voilà. Donc,
0: j'ai vu le clip aussi, oui.
2: Voilà.
0: Il y a plus celui-ci, il sort un peu aussi du reste, peut-être. Il a un côté humoristique, un peu. Léger.
2: Ouais,
0: léger.
2: Finalement. Bon,
0: décalé peut-être.
2: Plus décalé. Finalement, on a gardé des contes qui sont quand même bien sombres. On a toujours cette patte un peu sombre qu'on veut garder, qui colle un peu à l'image du groupe.
3: C'est un peu noir, quand même.
2: Oui, voilà. Ouais, c'est un peu grand guignol.
3: Les histoires se finissent pas forcément très bien.
0: Oui.
3: En général, elles se finissent pas bien. Mais c'est ça qui est sympa aussi. Il y a un petit côté humour noir, carrément. Donc,
0: oui, le ton peut être léger ou avoir l'air léger, mais ça finit pas pour autant.
3: Exactement.
0: Bien.

Il y avait autrefois, dans la ville de Landerneau, un gros ivrogne de meunier qu'on appelait Falitro. Sa farine était très mauvaise et ses affaires allaient plus mal. Mais par une nuit d'orage, il fit la rencontre d'un mystérieux individu appelé Fistil. Grâce à lui, il découvrit une nouvelle recette que tout le monde trouva

0: Oui, donc, c'est ce titre-là et c'est pas le plus représentatif de l'album d'ailleurs.
1: Non, mais en fait, c'est difficile de trouver un titre représentatif parce qu'en effet, on s'amuse vraiment à faire le grand écart. On a une berceuse, on a un titre black metal, on a un titre death metal un peu indus, on a des influences heavy, des morceaux plus prog.

0: quelquefois des puristes un petit peu comme tu disais, mais tant pis quoi.
1: Quelqu'un qui se retrouve dans un morceau plus qu'un autre, les morceaux sont tous très différents les uns des autres quand même.
2: Et je trouve que la musique sert le texte, enfin ça suit vraiment l'histoire, que ça évolue avec le texte.
3: Oui, la cohérence, elle est apportée au niveau thématique, en fait. On a un premier album qui était entièrement tourné sur le thème de la folie, l'éloge de la folie. Donc on s'est dit, voilà, on a plein de compos qui sont très différentes. Pour trouver une cohérence, il va falloir chercher peut-être sur le thème qu'on met au fond. Donc du coup, on s'est dit, bah voilà, la folie, c'est un thème qui nous inspire. On va faire un album sur la folie. Et puis après, on va passer à autre chose. On va faire un album sur les contes. Et là-dedans, on s'amuse. Voilà, si c'est un conte super sombre, on part sur du gros black metal. Si c'est quelque chose d'un peu lugubre, on va passer sur du doom. Si c'est le moment où l'enfant s'endort parmi les loups, là, on part sur une berceuse. Voilà, on se fait vraiment plaisir. Et on s'amuse quoi comme ça.
0: Au final, ça donne beaucoup beaucoup de liberté sur ce qu'on peut faire et sur comment on veut interpréter les histoires qu'on a. Et ça appuie aussi le côté théâtral dont parlait Lambert tout à l'heure, parce que effectivement, on est plus basé sur comment on veut faire ressortir l'ambiance de cette histoire-là, avec quel thème et avec quelle manière de composer on peut faire ça.
4: Dans la croyance bretonne, le spectre de la mort est appelé Ankou, traînant la nuit sa sinistre charrette. Il est le chagrin.

0: Et c'est assez poétique, en tout cas le dernier album. C'est un peu tout le monde qui compose, tu as dit.
1: Sur ce dernier album, c'est beaucoup Amaury et moi qui avons composé.
0: Ouais.
1: Guillaume a mis un peu sa patte aussi.
0: Okay.
1: C'est vrai que Sophie et Damien venaient d'arriver, donc il y avait un... Ça faisait un moment qu'on avait un projet de sortir l'album, donc là ils n'ont pas, pas eu trop le temps de poser leurs pattes sur celui-là, même si les arrangements se font toujours en répétition, il n'y a jamais rien d'arrêté, il y a toujours n'importe qui peut mettre son idée.
0: Sa patte, oui,
1: ouais, voilà. Ouais, moi je n'écris pas chaque roulement de caisse claire de Damien.
2: Damien ne les suivrait pas de toute manière si tu les écrivais.
1: Voilà, après chacun est libre d'apporter sa patte, de mettre.
0: De son univers, parce que bon, vous n'avez pas forcément tous les mêmes goûts à l'origine non plus, on imagine.
1: Tout,
0: oui.
1: Non, pas du tout.
2: Du tout. Ouais.
0: Ça doit ressortir.
1: D'ailleurs,
0: aussi.
1: On se déteste entre nous.
0: On sent une haine planer.
3: C'est justement ce qui fait qu'on s'entend bien, je pense.
0: Oui, oui.
3: Et qu'on discute bien.
0: Oui, parce que est-ce qu'on s'entendrait avec des clones? Enfin, les mêmes que nous, je veux dire, peut-être pas.
3: Là, c'est pas intéressant déjà. Moi, je m'emmerderais le premier. Et non, non. Non, il y a une entente globale de, ouais, de tous.
0: Qui fait que vous venez.
1: On fait les méchants, mais on est tous des gentils.
4: On aime les mêmes sons quand même, en gros.
2: Il y a quand même des influences qui sont très différentes.
4: On aime les mêmes sons, après les couleurs sont différentes et oui, on n'a pas les mêmes références de musique aussi les uns et les autres, mais
0: il y a quand même une trame principale.
4: On aime bien quand ça tape un peu et que ce soit quand même mélodique.
3: C'est
4: quand même du métal, mais c'est quand même très mélodique.
0: Oui.
4: Donc moi, c'est ce que j'aime et je pense que vous êtes d'accord avec ça aussi.
1: Enfin, en effet,
4: je pense que voilà, c'est pas du pur métal, c'est pas de la chanson plane. C'est vraiment le mélange un peu des deux, entre le mélodique, le poétique et le dur, un peu ce qui rentre dans le dur.
0: Voilà. Oui, vous savez y aller quand il faut.
4: On a quand même cette cohérence et ce point commun quand même un peu entre nous quand même.
0: Mm. Ça fait une belle unité.
4: Exactement.
3: Non, puis on a testé des week-ends ensemble, ça se passe bien.
0: Oui, vous répétez parce que vous êtes de Lyon. À peu près tous d'ici.
1: Oui, oui. Ouais. Le groupe est né à Lyon.
2: Ah non, c'est une autre.
0: Parce que là, on est à Lamure sur Azergue, ce n'est pas tout à fait Lyon.
3: Non.
0: Je découvre Lamure sur Azergue. Un troll passe.
3: Et non, il y a une très bonne unité dans ce groupe. Enfin, en tout cas, personnellement, je suis très content d'être là.
0: Ah ouais.
3: Et c'est bien d'être bien.
0: C'est vachement mieux, on peut le dire.

0: Je voulais quand même vous demander, avant de vous laisser vaquer dans le festival, qui c'est qui fait l'artwork ? Qui c'est qui fait ces jolis dessins ?
1: Alors, ça dépend des albums. Le premier album, le premier, je me souviens plus du nom.
2: Le premier, c'était, on est passé par le Chromatorium pour les deux premiers CD qu'on a fait.
0: Ouais.
2: Qu'on avait contacté par internet parce qu'il faisait du super bon boulot. On avait vu son travail et ça avait très bien accroché. Il nous a fait aussi le premier t-shirt. Puis là, pour ce nouvel album, on est passé par une connaissance.
1: Qui s'appelle Clémentine, qui est illustratrice sur Lyon, qui n'en vit pas forcément de manière principale, mais du coup, elle était très intéressée par faire ce projet-là avec nous. Et au final, ça a bien marché.
2: Ouais.
0: Ça colle bien.
2: On est très, très... l'illustration est magnifique. Donc on est très très content. L'intérieur du livret est très beau aussi. Elle nous a
3: les illustrations sont très belles aussi. Hein.
0: Ouais. Oui, c'est bien.
3: Beau dessin.
0: Important de le dire. Ça, oui, il faut feuilleter le livret.
3: Oui, parce que
4: c'est une raison de l'acheter.
0: Voilà.
3: Le livret, ce sont les histoires à l'intérieur.
0: Ouais.
3: Donc c'est quand même bien de pouvoir suivre les histoires, et ça vient tout de légendes qui existent, en plus de contes qui existent. Quand même du 19e siècle, et il y a les références à chaque fois qu'on peut aller, on peut aller voir l'original de l'histoire.
0: Fouiller jusqu'à l'origine, et s'imprégner totalement de chaque légende.
2: Et pour moi, c'est vraiment super important qu'aujourd'hui, il n'y a plus beaucoup de gens qui achètent le CD. Et quelqu'un qui achète un CD, il faut qu'il ait un beau livret avec du contenu dedans et qu'il s'y retrouve.
1: Le but, c'est qu'il y ait de la valeur ajoutée plutôt que d'avoir juste les musiques qu'on peut retrouver sur les plateformes. Après, c'est cool quand même de pouvoir partager de manière dématérialisée. Mais donc autant mettre un peu des efforts dans le livret, l'objet physique du CD, pour avoir un truc joli plutôt que d'avoir juste un support sur lequel écouter de la musique qu'on peut déjà écouter ailleurs.
0: Ouais, tout à fait, puis ça colle bien aussi avec votre univers, ça fait un peu le petit manuscrit qui accompagne la musique. Ouais, je trouve ça aussi très important. Donc quand c'est soigné, autant le souligner. Ok, je pense que je vais vous remercier. On a un peu explosé le temps officiel, mais c'est pas grave.
3: Merci beaucoup.
2: Merci à toi.
0: Et puis voilà, vous passerez dans le Global Metal Warming et on se revoit tout bientôt, j'espère, peut-être en juillet.
2: Oui, et puis avec un peu de chance, on passera de ton côté.
0: C'est un week-end. Ah oui, peut-être, il y a un festival.
2: C'est un vendredi
0: aussi vers chez moi.
2: C'est quoi le festival, tu m'as dit ?
0: Festival Bridge to Hell à Cré, c'est dans la Drôme.
2: Ah oui. Ok.
0: Ouais.
2: Ça te parle, toi ?
3: À Cré, je connais Cré.
0: C'est assez récent. Comme
2: ok.
0: On parlera de vous par là-bas.
2: D'accord.
1: Avec grand plaisir.
0: Voilà. Merci beaucoup.
3: Merci beaucoup.
1: Merci
0: pour
1: à
0: votre
1: toi.
0: Temps et à tout de suite.
3: À très vite.
0: À bientôt.
3: Merci. Au revoir.

Dans le folklore breton, il est dit que l'Ankou change régulièrement de visage, sa fonction étant assurée chaque année par le dernier défunt de la paroisse. C'est pourquoi les Bretons prennent grand soin de leurs vieillards et de leurs malades, ne savent pas encore lequel d'entre eux un jour

0: Il est 20h sur RDWA.
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2: C'est rare qu'il y ait plus de sécu que de gens, vraiment.
3: On vous promet, normalement, ça marche hein, quand même, émission. Oui.
2: Comment? Non, non, ça ira, merci Véro.
3: Bon, bah, n'hésitez pas à
2: c'est
3: intervenir.
2: C'est de pire en pire, quoi. Un biscuit?
4: Maintenant, il y a de l'empathie pour toi. Ouais.
2: Allez, mais va au moins jusqu'au bout de ta chronique.
3: Encore une pub?
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2: Enercop. Ça va être trop bien, c'est sûr, ça va être trop bien.
3: Ça va être excellent. Faut y croire, faut y croire.
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3: Bonsoir à toutes et à tous, bonsoir Radio Nova. Et bienvenue dans la dernière en direct et en presque public de 10. Mais oui, pourquoi presque? Parce que 3000 personnes étaient attendues ce soir, mais l'incendie qui sévit dans la montagne juste derrière nous a conduit la préfecture à annuler tous les événements en public, ce qui fait qu'on est ici entre nous au Théâtre de Die avec juste les bénévoles de l'association Les Verts Théâtre de Die du Diois qui sont là et qui sont en forme. Vous vous êtes démenés pendant des semaines, des mois, mais ça n'a servi malheureusement à rien. Vous êtes l'équivalent du coach en séduction de Raphaël Glucksmann. Émission en plein air annulée, donc bah on aurait aimé dire que c'est de la faute de Macron, mais là il semblerait que pour une fois il n'y soit
4: alors,
3: pour pas grand-chose.
4: Ah
3: Pierre, oui
4: si
3: Pierre,
4: si je puis me permettre. Figure-toi que j'ai une excellente mémoire et il me semble que Macron en 2022 il avait promis le renouvellement de la flotte des 12 canadairs français et l'achat de 4 supplémentaires d'ici la fin de son mandat.
3: Ah bah 4 canadairs, c'est bien quand même.
4: Oui, mais alors au final ce sera 2 en fait.
3: Ah ouais, mais 2 canadairs d'ici 2027, je trouve ça quand même super.
4: Oui, alors en fait ce sera pas 2027, ce sera 2032 finalement.
3: Ah ouais, bah là ça nous arrange pas du tout, mais il a quand même fait quelque chose pour la sécurité civile ou...
4: Oui, bien sûr, en 2024, il a baissé son budget de 12 millions d'euros et il a aussi supprimé des centaines de postes à l'Office National des Forêts.
3: Mais putain, mais pourquoi?
4: Bonne question, c'est parce qu'il préfère acheter des porte-avions et des grenades de désencerclement, parce que figure-toi que c'est une espèce de gigantesque cuve.
3: Attendez, merci pour les pour les précisions. Pierre-Emmanuel est avec nous, on peut l'applaudir, Pierre-Emmanuel Barré. Merci Pierre. Tu voulais ajouter quelque chose?
4: Oui, j'avais pas fini. Je voulais dire que c'était une gigantesque cuve à
3: verre. Non, c'est bon. Merci Pierre. On a une pensée bien sûr pour les pompiers. On a une pensée pour les humains déplacés, pour les paysages dévastés.
6: Et pour les animaux.
3: Oui, pour les animaux. On est au pays de la chèvre naine. Ton peuple est tristesse et colère aujourd'hui. Juliette Arnaud est avec nous.
6: Et bonsoir.
3: Ça va quand même, Juliette?
6: Comme ça.
3: Tout ça. On est bien triste, mais l'humour triomphera.
2: Oui, par exemple, si tu cherches une montagne chaude dans ta région, envoie 10 au 8-12-12.
3: Bon, pas certain pour le triomphe, mais Émeric Lompré est là. Ça va quand même, Émeric?
2: La pêche.
3: Allez, la pêche, on est quand même là pendant 2 heures. Vous pouvez nous suivre, nous voir même en direct sur YouTube. On a bossé, on a lu la presse, Le Dauphiné Libéré, Drôme Hebdo, Picodon Magazine, et on va vous informer tout de suite. C'est parti.
6: Et l'actualité, c'est donc cet incendie terrible qui sévit sur les hauteurs de Die.
3: Oui. Il est utile de rappeler quand même qu'il n'y a pas que les pompiers qui ont chaud au cul en ce moment. Il y a le Rassemblement National. 3 ans de prison pour Le Pen. 1 an de prison pour Louis Alliot. 1 an pour Nicolas Bay. 8 mois pour Julien Odoul. 3 ans pour Golnisch. 3 ans pour Nicolas Trochet. Enfin, un vrai vent de fraîcheur qui va faire du bien à tout le monde.
2: Vie quotidienne, à Pont de l'Isère, un parieur remporte plus de 200 000 euros au quintet.
6: Et bien sûr, on le félicite, on l'envie même. Et on se demande si Adèle Vendrette, ex-patronne de France Inter, dont on a appris hier qu'elle engageait une action au prud'homme, touchera la même somme. Et si Adèle cherche un bon avocat, celui de Guillaume est disponible. Alors bon, c'est vrai qu'il ressemble à Dora l'exploratrice, mais il il accompagne Guillaume et toutes ses saillies dans le plus grand des calmes.
7: Et on l'embrasse.
4: Non. Disponible, mais bien occupé quand même. Économie, l'Hirondelle, centre de soins pour animaux sauvages, ferme ses portes aux animaux blessés.
2: Oui, tout à fait, une tragédie. Après l'hôpital fermé aux malades, la piscine aux nageurs et la bibliothèque aux célibataires, c'est maintenant le centre de soins pour animaux sauvages qui ferme ses portes aux animaux. Un manque de cohérence souligne les habitants du village, dont le village devrait bientôt fermer ses portes aux habitants.
7: Fait divers. La semaine dernière a dit, une jument coincée dans un ruisseau a nécessité l'intervention des pompiers.
4: Et oui, a dit, on aime les animaux. Pendant près de 9 heures, les pompiers ont tenté de dégager la jument avec un treuil et des sangles, à peu de choses près, le même matériel qu'on utilise pour sortir Gérard Larcher des chiottes du Sénat. Malheureusement, la pauvre bête a dû être euthanasiée. On croise les doigts pour que Gérard essaye de traverser un ruisseau cet été. À mon avis, il suffit de placer une assiette de cassoulet et un projet de loi liberticide de l'autre côté pour l'appâter.
6: Loisirs. À présent, le château de Suze-Larousse, à l'occasion des vacances d'été, propose plusieurs activités en juillet et en août.
2: Tout à fait. Fidèle à ses traditions, le château de Suze-Larousse renouvelle ses activités estivales. La course en Suze, c'est une course avec des plateaux de Suze. Le plus de Suze avalé en moins de temps. Le badminton Suze, c'est du badminton mais ivre. La chasse à la Suze, le volet Suze, c'est comme le badminton Suze. Il y aura bien entendu le stand de crêpes Suzette et la tombola pour gagner son poids en Suze. Le château réitère ses consignes, ne venez pas en voiture et dormez sur place.
7: Voilà, voilà, sport à Guirand-Grange, c'est tenu dimanche, le championnat double de boules lyonnaises.
6: Et j'en profite pour rappeler et célébrer les spécialités lyonnaises, les boules lyonnaises, donc les bouchons, les quenelles sauce nantua et les vendredis ratonnades qui permettent de communier entre amis pour pas cher.
4: Fait divers. Suite à la Rix, lors de la fête foraine de Die, l'organisation a annulé les balles.
7: Ah là là là là, et oui, on a suivi ça dans la nuit de vendredi à samedi. Une bagarre a éclaté entre deux personnes vers 2h45 en marge des festivités. Selon un enquêteur, la tension est montée lors d'un différend portant sur la physique quantique. L'un affirmant qu'il existe une limite fondamentale à la précision avec laquelle il est possible de connaître simultanément deux propriétés physiques d'une même particule. L'autre lui répondant « Mais ferme ta gueule, Bernard ! Tu casses la tête avec tes conneries, là, merde !» en lui projetant une chaise de jardin au visage. Une information à prendre au conditionnel, l'enquêteur en question ayant fini, selon ses dires, « à la clairette de Die, mon ami pour la vie ». Fin de citation.
2: Loisirs. Depuis le 29 juin, la saison estivale est lancée à la piscine municipale de Die.
4: En effet, et à cette occasion a été inaugurée en grande pompe la nouvelle fresque monumentale qui décore les bords du bassin. Le peintre y a représenté un cornet de glace, des lunettes de soleil, un parasol ou encore un homme qui regarde les jeunes nageurs en se glissant une main dans le speedo. Tout est vrai, bref. Tout ce qui fait des piscines municipales, le lieu incontournable des vacances estivales. Alors afin d'assurer sa longévité, la fresque du bassin a évidemment été réalisée avec une peinture résistante au chlore, mais également à l'urine, aux matières fécales et aux mycoses génitales. Chapeau l'artiste.
7: Chapeau. Merci beaucoup les amis pour cette revue de presse du pays d'Ivoire. On est donc à Die, vous pouvez nous suivre en direct sur YouTube. Je le rappelle, on se retrouve dans quelques minutes. Dans le Vercors, terre de résistance, ce sera juste après avoir collaboré avec le capitalisme, puisque c'est quoi ? C'est la publicité.
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7: Ça, c'est le professionnalisme.
4: Pour l'instant, vous êtes super.
9: C'est la sens du timing,
10: incroyable. Hein. Regarde, regarde.
2: Moi, grave.
7: Hydratez le petit. Mathilde, tu peux venir ? Mathilde Imer !

0: tout cas, vous êtes meilleur qu'à Paris. Ça, vous êtes meilleur public qu'à Paris. Elle est Parigo là.
1: On voit pas ce qu'il y a écrit par contre sur le panneau.
0: Je suis pas bénévole.

0: C'est fou parce que on a prévu une blague sur exactement le même.
1: Attends, il a dit.
0: Les bijoux de famille, c'est pas forcément facile à porter. C'est ça ? Par contre, on est tous
2: faut
0: super.
2: Faut prendre des bijoux moins lourds.
3: C'est le bracelet électronique.
0: Oui.
2: Ah.
0: Et je vois un dessin avec un cœur, c'est vraiment. Mais c'est tout ce que je vois.
2: Ah, par rapport au bracelet de Marine Le Pen. Ah, ils sont mieux à Paris quand même.

0: vous écoutez la dernière. Juliette Arnaud et Maison Frère. Pierre Emmanuel Barré, nous sommes en direct de Dix, en configuration réduite avec les bénévoles de l'association, uniquement dans les gradins du théâtre. Il est 20h11. Notre invitée vient de nous rejoindre. Elle est militante écologiste, mais surtout engagée dans des processus démocratiques tels que les conventions citoyennes. On va parler de tout ça pendant 2 heures avec elle. C'est Mathilde Himmer qui est avec nous. Salut Mathilde.
1: Salut Guillaume, salut à tous.
0: Et bienvenue. J'ai envie de dire re-bienvenue, parce que tu étais déjà venue autour de cette table à Paris. Tu étais l'invité de l'invité de la première émission de la saison, d'ailleurs.
2: On commence à faire le tour des gens de gauche, là.
0: Ça y est, là, voilà. Après, on ferme la boutique. Tu étais l'invité de Vincent Tibéri. Oui, c'est
1: exactement.
0: Ça. Et on avait déjà parlé démocratie, on avait parlé écologie. Là, j'ai envie de te demander, voilà, il fait 50 degrés, le fascisme est à nos portes. Mathilde, première question. Comment ça va ?
3: La petite santé.
0: Hein ? Comment qu'elle va, la Mathilde ?
1: J'ai l'habitude de répondre positivement à cette question. Enfin, je suis plutôt quelqu'un qui va bien. Mais là, je vous avoue que je suis venue de Créa en voiture et que j'ai vu le feu dans son intégralité. Du coup, j'ai un mélange, un cocktail de tristesse d'abord, de voir des lieux que j'aime partir en fumée. De colère, de la petite voix de qui aurait pu prédire, qui se répète dans ma tête et dans la tête de pas mal de gens. Mais aussi d'une certaine joie de voir que, en tout cas sur notre territoire, on est capable de serrer les coudes. Je pense très fort et j'envoie beaucoup de soutien aux pompiers qui, depuis des jours, sont sur le terrain.
0: On les applaudit, ouais.
3: Ouais, parce qu'il n'a pas. Le feu, il n'a pas commencé il y a 2 jours.
1: Non, il y a 2 jours, il a commencé à vraiment s'étendre. Il est passé du côté de Barsac. Mais la réalité, c'est que comme on n'a pas les moyens suffisants, les pompiers font tout ce qu'ils peuvent, mais on limite la casse finalement. Donc c'est là où il y a de la colère, c'est que c'est pas seulement quelque chose qui arrive comme ça, sorti de nulle part. C'est des choses, on sait en fait, depuis plus de 30 ans, que les scientifiques disent qu'il va y avoir un changement climatique, qu'il va y avoir des sécheresses, qu'il va y avoir des canicules, qu'il peut y avoir des incendies de plus en plus fréquents. Et on ne s'est pas préparé. Donc aujourd'hui, au niveau local, les acteurs font ce qu'ils peuvent. Moi, j'envoie plein soutien aussi, même si on n'est pas d'accord, surtout à la mairie de Die, à la préfète qui organise aujourd'hui sur le terrain. L'ensemble des opérations.
0: Il y a moins d'applaudissements là, j'ai l'impression. Pour la...
1: Ben oui, mais non, c'est non, là mais où, dans ces moments-là ce aussi, il faut savoir collaborer avec tout le monde. Et je trouve que c'est important de le dire, parce que tu vois, même à Cré, les informations, on les a de la ville de Die, on les a de la préfète. Et en vrai, la peur, moi je vois tous les jours là, les maires des petites communes que je croise, je sens leur peur. Il y a entre ceux qui ont lancé le plan communal de sauvegarde qui commence à évacuer des gens. Celles et ceux qui sont en train de se projeter dans « Ah, peut-être il va falloir que j'explique à ma population qu'il va falloir évacuer, comment est-ce que je récupère ?» C'est tout bête, hein, mais le cheval, les bêtes, comment est-ce qu'on les transporte dans... Enfin,
0: c'est des questions assez prosaïques, mais
1: en fait, qui sont hyper présentes. Et la peur, elle est un peu en chacun d'entre nous. Et je pense que c'est quelque chose qu'on partage aujourd'hui ici. Et j'aurais aimé vous répondre, franchement, ça va trop bien, et me marrer avec vous. mais il va falloir revenir pour qu'on puisse répondre ça, et que quelqu'un d'autre du coin puisse vous répondre, franchement, ça va trop bien. Mais aujourd'hui, j'ai ce cocktail-là qui est présent, et j'ai surtout envie d'envoyer du soutien de ceux qui sont sur le terrain.
0: Juliette ?
3: Ouais. Je suis très soulagée que tu emploies le mot peur. Est-ce que d'habitude, toi, tu es sujette à l'éco-anxiété ? C'est pas pour moi, c'est pour une amie.
1: C'est une amie très proche ?
3: Un petit peu.
4: Je crois que c'est Juliette.
2: Tu es super fort en sous-entendu.
4: J'avais compris dès le début. Ouais.
1: Oui, je suis sujette à l'éco-anxiété, mais pas à des niveaux. Je vois des amis qui vraiment sont en peur panique. Moi, j'ai une peur qui est en fait aussi un moteur d'action. Si je suis militante, c'est parce que, très égoïstement, je transforme ma peur et ma colère en action, parce que sinon, elle me bouffe. Donc, d'une certaine manière, j'arrive à la limiter en mettant en action. Ce que je trouve très dur, là, typiquement avec les feux de forêt, c'est qu'en fait, t'es... beaucoup dans un sentiment d'impuissance.
0: Il y a de la fatalité, quoi, beaucoup.
1: Si t'es pas pompier, que t'es pas préfet et que t'es pas maire d'une commune où il faut se bouger les fesses, là, tu peux regarder et te dire, tel endroit, j'ai été tel endroit, j'y ai été tel endroit, j'ai tel souvenir, sans pouvoir vraiment faire quoi que ce soit. Donc ce sentiment d'impuissance, pour le coup, moi, c'est plutôt ça aujourd'hui qui me bouffe. En plus de la colère, mais donc je pense qu'on reparlera parce que pour le coup, il y a un manque de volonté politique qui explique aussi cette situation.
2: Et est-ce qu'il y a de la lassitude parfois chez toi, chez la militante écolo? Est-ce que tu as envie de tout envoyer chier en disant bon, écoute, moi, ça fait des années que j'alerte et a priori, ça bouge pas, bah, je me casse loin et chacun pour soi.
1: Bah, à vrai dire, c'est un peu ce que j'ai fait quand je suis venue ici à la base.
2: Ah oui, ah bah ouais, quand, ça t'a rattrapé quoi.
1: Il y a 5 ans, ouais, 4-5 ans.
2: Ah bah vas-y, raconte-nous ça alors, ouais.
1: Je sortais de la convention citoyenne pour le climat.
2: Ça, on va en parler, ouais.
1: Voilà. Ouais, ouais. Après ça, vu que Macron avait pris l'ensemble de l'œuvre des 150 et avait dit je mets 90% à la poubelle,
2: ouais.
1: J'étais pas contente. Donc avec des copains, on a essayé de faire en sorte que la gauche se réunisse pour avoir un seul candidat et puisse passer au second tour. Bon, ça n'a pas marché.
2: Ouais, ouais.
3: Ah bon?
1: Donc, ouais, non,
3: un gros fiasco.
1: Exactement. Et du coup, bah, il y a un moment où tu te regardes un peu en face, tu dis bon bah ça marche pas. Et j'avais aussi besoin de concret, je crois. Mmh. À force de quémander des choses à des politiques qui veulent pas le faire, bah, j'ai eu besoin de revenir à quelque chose de plus simple et de plus à mon échelle. Et du coup, je suis passée dans un rêve de gamine qui était de travailler dans le bois.
2: Ouais, donc là, t'es menuisier aujourd'hui.
1: Tu vois ce que tu fais, en fait. Ouais. À la fin de la journée, les clients sont contents. T'as rénové de manière écologique des maisons qui ne sont du coup pas des bouilloires thermiques aujourd'hui pour tout le monde. Et qui sont, donc c'est à la fois écolo, social et en même temps pratique et manuel. Et franchement, bah, ça me remplit de joie.
2: Ouais.
1: Et donc, je suis très heureuse d'avoir fait ce choix. Même si, entre temps, je suis un peu revenue à la politique via des copains qui m'ont embarqué plus au niveau
2: mais
1: local.
2: Mais j'ai suivi ça. Est-ce que tu serais pas, genre, conseillère municipale?
1: Nous
2: qui avons dit on ne recevra jamais de politique dans cette émission. Et ben voilà, une belle compromission. Tu es conseillère municipale de Cray?
1: Exactement.
2: Ok. Liste citoyenne, si je suis bien renseigné.
1: C'est une liste citoyenne, mais où il y a des différentes courants de gauche qui sont représentés aussi.
2: Ok.
1: Mais sans les logos des partis.
2: D'accord, ok.
1: Et on a des gens de tout le monde de la gauche.
2: Sans étiquette de gauche, ce qui est quand même à noter, c'est assez rare. Et
1: comment... Qui s'affirme de gauche.
2: Qui s'affirme de gauche, voilà, qui assume. Comment t'en es venu à t'intéresser à la politique? Est-ce que plus jeune, t'étais délégué de classe je sais pas, tu faisais les manifs, tu vois. Est-ce que t'as eu la fibre un peu tôt comme ça?
1: Pas trop à la base. J'avais une famille qui était pas trop dans la politique, plutôt catho de droite. Mes deux parents votaient Sarko à une époque.
2: Alors, Emmerich aussi a voté Sarko, mais on n'est pas là pour balancer les amis sous le bus.
4: Attendez.
3: Non, mais c'est bien que tu le dises, Mathilde, parce que c'est vrai que ça n'a jamais empêché d'aimer personne.
1: Oui, mais ça permet aussi d'avoir une ouverture qui permet peut-être de faire des pas. Et moi, je vois la manière dont je me comportais avec mes parents quand j'ai eu le déclic écolo, où je leur faisais la morale toute la journée, bah, ça ne fonctionne pas. Il y a un moment, ils en avaient juste ras-le-bol de m'écouter. Et quand tu changes de stratégie où tu vis ta vie et que du coup, bah, j'étais heureuse dans ce que je faisais et ça se voyait, bah, du coup, il y a des questions qui viennent et par l'inspiration, ça marche un peu mieux que par la morale. En tout cas, de ma petite expérience avec ma famille, ça marche mieux.
2: Oui, c'est ça, j'allais dire, ça fonctionne pas ou t'étais pas la bonne personne pour le faire. Parce que c'est vrai que se prendre des leçons par sa propre progéniture, c'est peut-être un peu vexant.
1: Mais je pense que se prendre des leçons de la part de tout le monde, c'est très vexant. Et pour être honnête,
3: tu vois Guillaume.
2: Je sais pas pourquoi je me suis balancé tout seul sur cette piste, non.
4: Sur les habits, en fait. Oui.
1: Non, mais moi, je pense que c'est le plus gros problème de la gauche aujourd'hui. Il est là.
2: Oui, qu'elle est donneuse de leçons. Et...
1: C'est qu'on fait la morale beaucoup sans forcément s'en rendre compte. C'est pas forcément que ce soit une mauvaise intention à la base.
4: Mmh. Non, je pense que t'as tort.
1: Exactement.
2: Typique d'une bobo déconnectée.
1: Mais franchement, et sur moi, je pense que j'ai jamais autant appris en politique que depuis que je suis sur certains chantiers avec des gens qui sont très éloignés de moi politiquement et qui me font avancer, que je fais avancer, mais où la discussion est encore possible.
2: Et bien alors, ça,
1: mais parce qu'il y a du respect.
5: Ouais. Éloigné comment politiquement?
1: Très loin, pour certains.
2: Et ben ouais, mais attends, vas-y, parlons de ça parce que.
3: Mais donc c'est les gens avec qui tu travailles sur les chantiers de charpente ou de menuiserie.
1: C'est pas mes collègues au quotidien. Parce
3: que non, mais ça peut être sur un chantier pour un certain nombre de semaines ou de mois.
1: Oui, ben il y a dans le monde des artisans, il y a des gens de gauche. Ouais. Ça existe. Je tiens à le dire parce que parfois on l'oublie.
3: Oui.
1: Dès qu'on dit le mot artisan, on dirait que c'est de droite.
2: Il y en a trois dans le public.
4: Mais c'est la spécialité. Il y a une spécialité spécifique où ils sont de gauche.
2: Parce que c'est les plombiers, ils sont
4: les plombiers gauche,
2: moi de gauche.
1: Les charpentiers, je dirais pas qu'il y a une. Non, j'ai pas en tout cas observé ça, Emmerich. Mais par contre, il y a.
4: C'est la première fois que je pose une question dans l'émission.
2: Elle est bien, elle est super.
1: Elle est bien.
2: C'est de la sociologie, t'as posé une question de sociologie.
1: Et les en piscinistes. Plus, c'est une question complexe.
5: Les piscinistes, droite ou gauche?
2: Bon,
4: voilà, il a gâché ma question. Non,
3: c'était ce qu'on appelle une question de bourgeois.
2: Mais alors attends, voilà, attends, à faire la morale, Juju. Tu crois que tu rends service à la gauche?
5: Ça m'intéresse que tu discutes avec des gens de droite et que tu dises qu'on peut discuter. Droite, non, mais que sur le chantier, tu peux discuter avec des gens. C'est quoi tes astuces
1: Mes astuces.
5: Pour pas t'énerver ou pour pas.
4: Faut articuler.
1: Je pose beaucoup de questions. Je trouve que c'est une manière de montrer à l'autre que tu t'intéresses à ce qu'il dit. Mais par contre, il faut être sincère quand tu les poses. Donc, je pose pas des. Ah. Ouais. Des questions pour poser des questions, mais je trouve qu'il y a en fait, s'il y a du respect de base, c'est-à-dire que
5: il faut de la patience aussi, quoi. Il
1: faut de la patience, mais il y a un truc de pas se sentir au-dessus,
4: ouais, de l'empathie, quoi.
1: Ouais, enfin, vraiment, je crois beaucoup à ça, l'empathie, et on a vu des métamorphoses se faire par l'empathie. Enfin, je pense aux États-Unis à une militante antiraciste qui a suivi pendant plusieurs semaines des néo-nazis, pour le coup, des cadres du parti néo-nazi américain.
4: Je crois qu'on dit comme ça, les cadres.
5: Bon, là, c'est de la radio, mais il vient de faire un salut nazi. On est en direct sur YouTube, heureusement.
4: On est sur YouTube.
5: Voilà.
2: Ça fera une jolie capture d'écran.
5: Ils vont bien aimer YouTube, les saluts nazis, à mon avis. Ça va être sympa.
1: Bref, elle les a suivis en leur posant beaucoup de questions sur pourquoi est-ce qu'ils s'étaient engagés dans ce parti et en leur disant à chaque fois qu'est-ce que ça provoquait en elles. Pas que c'était des connards, pas que c'était des racistes, mais qu'est-ce que ça provoquait en elles d'entendre ça. Et en fait, petit à petit, un lien s'est créé entre eux, un lien d'empathie, et le fait que ça lui fasse du mal a commencé à faire en sorte que ces hommes se sont posés des questions. Aujourd'hui, ils sont tous les deux partis du parti néo-nazi. Il y en a un qui est devenu antifacho.
5: Ouais, mais là, est-ce qu'on n'est pas sur des cas particuliers, un peu bisounoursland
1: Si, tu peux te dire, c'est juste une belle histoire, mais je pense sincèrement que dans la posture, enfin, typiquement, je pense que dans la campagne qu'on a menée à Cray, on a essayé d'avoir cette posture-là, d'être dans l'écoute et de vouloir l'apaisement et pas de toujours cliver et de se dire qu'on a raison et qu'il faut convaincre l'autre. Mmh. Et je pense que ça compte beaucoup dans la manière dont les gens, derrière, acceptent de dialoguer et d'avancer ensemble ou pas, quoi. Mmh. Et je pense qu'on n'aurait pas gagné à Cresse si on n'avait pas eu cette posture, par exemple.
5: Et au niveau du climat, par exemple, Oui, bravo pour cette victoire et pour cette méthode. Et au niveau du climat, est-ce que ça t'arrive de discuter, j'imagine que oui, du coup, avec des climato-sceptiques ou en tout cas, voilà, avec des gens qui remettent en cause le...
1: Oui, et je vais être honnête, il y a des moments...
5: flemme un peu, ouais.
1: Il y a des moments où flemme, et en fait, il y a des moments où, comme tout le monde, je pense que vous désespérez tous à des moments, il y a des moments où tu t'y prends mal, et puis il y a des moments où tu vas poser la bonne question, tu vas réagir de la bonne manière, qui fait que le dialogue, il est possible. Et moi, je crois vraiment que si on est sincère et qu'on pose des questions et qu'on n'est pas dans un truc où on veut forcément convaincre l'autre, c'est ça qui marche le mieux, en tout cas de ma petite expérience, c'est ça que je vois. Mmh. Et je vois aussi, je regarde Lumière Lapré qui a fait ça aussi, toute une campagne dans l'Ain.
5: Ok, ouais, ouais.
1: Alors elle, c'est plus sur les questions antifascistes, mais je trouve ça aussi très intéressant, la démarche qu'elle peut avoir et la manière qu'elle a de convaincre marche beaucoup mieux. En fait, c'est assez simple et assez humain. Hein. Si je te dis que t'es un gros raciste, Pierre-Emmanuel, tu vas pas avoir envie de discuter longuement avec moi.
2: Si, pourquoi pas.
5: Bon, là,
2: faut pas rompre le dialogue.
1: Non, mais c'est quand on parle des élus.
5: Oui, oui, oui.
1: Eux, ils savent ce qu'ils font là.
5: Ils sont dans une posture et voilà.
1: Et des électeurs, où je pense qu'il y a plein d'électeurs qui ne sont pas aussi racistes jusqu'au boutiste que ne le sont les élus. Donc moi, je fais une grosse différence entre les deux, et je pense que si on veut un jour que la société elle évolue dans le bon sens, aujourd'hui il y a tellement de gens qui votent Rassemblement National qu'à un moment il va falloir aussi se dire
5: qu'il faut leur parler. Juliette, t'avais une question.
3: Oui, quand là par exemple, tu pourrais entendre quelqu'un te dire que l'incendie qui est là en ce moment dans le Mont-Justin, c'est la foudre, et donc c'est pas la faute à qui que ce soit, et certainement pas aux humains, c'est quasiment divin. t'arrives à pas t'énerver,
1: Mais ça dépend des fois.
3: Non, mais là maintenant.
1: Là maintenant, avec toi en face, non, j'ai plutôt envie de...
2: Merci. Elle est énervée.
5: Arrête, on l'a énervée.
3: Non, mais parce que je l'ai entendu.
4: Oui, tu paraphrases.
3: Oui, bien sûr.
1: Non, ça m'énerve pas, parce que...
5: C'était presque le bon mot.
3: Trois syllabes.
2: Quatre.
1: En fait, c'est
3: quatre syllabes.
1: Ça va vraiment dépendre de l'attitude de la personne. Moi, ce qui va m'énerver, c'est quand c'est une attitude de mensonge et ça se sent. Si c'est quelqu'un qui vraiment me dit ça en y croyant, j'ai plutôt envie, en général, de prendre le temps de déconstruire le truc.
3: Même très apeuré ou énervé.
5: Ça dépend.
1: Ouais, je crois, je vais essayer.
5: Ouais, ça se tente. Merci beaucoup, en tout cas, Mathilde, merci. On va essayer de se désénerver, j'allais dire. Mais non, parce que c'est bien de rester quand même éveillé, c'est bien de rester en colère. Mais la musique adoucit les mœurs, on va se faire une petite pause musicale. Et on dit souvent que si on chante faux, ça fait tomber la pluie. Et là, je me disais que si je chantais une chanson
3: non.
5: rapport à l'incendie...
3: Non, non.
5: Mais si. Et là, ça serait vraiment, je dis, un peu d'utilité publique,
2: oui,
5: quoi.
2: Fais-le. Moi, oui, je dis fais-le.
5: Mais bon, oui, a priori, Juliette préfère les feux de forêt. Non.

0: Le vent souffle sur les plaines de la montagne américaine. Je jette un dernier regard sur ma femme, mon fils et
1: bon,
0: mon domaine.
1: Bon.
2: Ça me convainc.
3: Tu vois, Mathilde, c'est toujours délicieux quand il y a trois hommes qui coupent la parole en même temps. Ils ne sont même pas concertés. Ça leur vient naturellement.
2: Donc, la morale, la morale qui
3: donc,
2: fait du mal à la gauche.
3: Donc, ce que tu vas faire, Guillaume... Non, ça, c'est juste du venin. Ce que je te propose, c'est que tu proposes que dalle, que tu te taises et que tu écoutes, parce qu'on va toutes et tous écouter le groupe Len chanter Still My Sunshine, un titre de 99. Alors, en gros, c'est quelqu'un aurait volé les rayons de soleil de quelqu'un d'autre. Est-ce que c'est littéral? Est-ce que c'est métaphorique? C'est pas clair. En tout cas, c'est le moment de se remuer un peu.
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5: La dernière a dit...

0: Yvette Arnaud, Aymeric Lompré, Pierre, Emmanuel Barré. Et notre invité, la militante pour l'écologie et la démocratie, Mathilde Himmer. Il est 20h30, le moment d'accueillir notre humoriste du jour. Vous le savez, pendant toute cette tournée, on accueille des nouveaux chroniqueurs, des chroniqueuses, dans le but de nous grand remplacer un jour. Mesdames et messieurs, faites du bruit pour Rémi Soja.
1: Oui, merci, bonsoir, bonsoir, merci beaucoup. Bonsoir Dix, bonsoir, et oui, je sais, vous dites dit, mais pour moi vous êtes Dix, le dernier village d'irréductible gaucho qui résiste encore et toujours à l'envahisseur. Il y a tellement de bobos et de babos ici que Pierre-Emmanuel a hésité à venir. Voilà. D'ailleurs, j'ai mis le maillot de la riposte, il m'a vu, il a dit « trop de gauche, j'aime pas voilà. ». Du coup, il a été jusqu'à envoyer Aymeric fumer une clope dans la montagne d'à côté, mais on est quand même là malgré les flammes. Moi, à la base, je voulais venir vous parler du handicap, comme je fais d'habitude, mais j'ai changé au dernier moment, car l'émission a déjà eu son quota, il y a quelques jours, avec la super chronique de Pierre Divertito, que je salue. Il ne faut absolument pas dépasser le quota dans les médias français, c'est une règle tacite. Donc c'est un handicapé max par saison, et non, la dernière, Aymeric ne compte pas dans ce quota. Nous allons donc ce soir parler de la montée du fascisme en France, original pour Radio Nova, me direz-vous. Mais je me suis rendu compte qu'on s'est bien fait berner. Et oui, moi, je pensais sincèrement qu'ils allaient...

0: Manus Macronus a décidé de nous laisser griller en nous conseillant quand même de boire de l'eau. C'est gentil. En première année d'architecture, j'ai passé un été en stage sur les chantiers et j'en ai connu plein des Daniels sur les toits des chantiers, des couvreurs zingueurs. Voilà, zingueurs, Aymeric, c'est pas ceux qui aiment bien faire la fête. Voilà, les zingueurs. Non, non, ils travaillent sur les toits et les gars, ils fondent des plaques de bitume chauffées à environ 200 degrés pour l'étanchéité de l'eau en plein cagnard. Voilà, pour donner un petit exemple, à 200 degrés, Pierre Ninet devient Michel Houellebecq. Mes études m'ont ensuite amené à bosser en paysagisme et j'ai pu découvrir le secret tant convoité de comment lutter contre le réchauffement climatique. Et je vais vous le révéler ce soir, il s'agit de la nature. Voilà, les arbres, l'herbe, le gazon. Et oui, Jamy, c'est pas sorcier. Mon travail, c'était sur la végétalisation des cours d'école. Planter des arbres, créer des potagers, des zones humides. Et certains parents sont encore récalcitrants à ces changements. Car la nature, c'est sale, la nature, c'est dangereux. Mais moi, perso, j'ai grandi dans des cours entièrement bétonnés et je ne saurais pas compter dans ma scolarité le nombre de récrés que j'ai fini les genoux en sang. Donc je pense sincèrement que tous nos gosses seront heureux de taper des foot dans du compost. Je me rappelle d'une fois où je devais dessiner un garde-corps, voilà, une rampe dans une école primaire. Et moi, c'était mes débuts, j'étais pas très expérimenté, alors j'avais simplement cherché sur Google « main courante, enfant, école ». Et après avoir feuilleté les plans de Bétarame, j'ai décidé de lâcher l'architecture pour le stand-up. Mais je me dis que si ça marche pour les cours d'école, ça marche pour tous les espaces urbains, la végétalisation. Parce qu'un arbre équivaut en une journée à rafraîchir dans son périmètre l'équivalent de 5 clims sans rejeter d'air chaud. Ce sont les vrais poumons de la planète, ils absorbent le CO2, ils gardent l'humidité, ils font de l'ombre. On compte entre 4 et 6 degrés de moins en ville dans les zones végétalisées durant la canicule. Et c'est ça la beauté des arbres, je trouve. Ils mangent notre pollution et rejettent un besoin vital pour nous. Et ça a une belle morale, parfois, tu vois, tu penses qu'un truc est dégueulasse et au final, c'est délicieux pour quelqu'un d'autre. Donc s'il vous plaît, arrêtez d'enlever les croûtons de pain dans les WC. Mais alors... Celle-là était juste pour Aymeric. Mais dans ce cas, pourquoi dans ce cas est un si gros secret la végétalisation? Pourquoi est-ce qu'on agit si lentement? Pourquoi est-ce qu'on met autant de temps à revégétaliser nos centres-villes? Eh bien, j'ai découvert pourquoi. C'est parce que les ultra-riches ont peur de se faire grand remplacer par les arbres. Et oui, ça vit très très vieux, ça bouge très très feu, et c'est dur de la feuille, c'est la même chose. On va donc continuer à subir la canicule, et j'ai une pensée pour les personnes handicapées, les personnes malades, et les plus précaires qui la subissent plus que nous, n'en déplaise à Yanus Barthes. Essayez de fuir un feu de forêt en fauteuil roulant, par exemple, vous verrez, c'est compliqué. Une pensée également quand même au peuple opprimé de l'autre côté de la Méditerranée où l'empereur sans prépuce est encore et toujours en train de perpétuer massacres et génocides en Palestine et au Liban. Dix brûle, la planète brûle, le ciel va nous tomber sur la tête, mais on espère juste que ça soit sur la tête des plus riches en premier. Je vais quand même finir avec une touche d'espoir parce qu'on vous a ramené ce soir à Dix, le plus valeureux guerrier, le plus valeureux des Gaulois, abandonné par ses traîtres de France Inter-X, notre bien-aimé Guillaume Meurix. Et pour fêter ça, on a ramené la potion magique, mesdames et messieurs, un bordel pour la clairette de Dix.
1: Oh, merci beaucoup. Clairette. Merci Rémi Séjard. On peut applaudir pendant que Fleur... m'a servi un bol de clairette de Die. Et on salue.
2: Ne bois pas ça, c'est dangereux.
1: ça rend immortel. Ok. Je vais la confier à Aymeric, une petite expérience dans tout ce qui est consommation de ce type de breuvage. Merci beaucoup, Rémi.
0: Merci à vous.
1: Merci, on peut encore t'applaudir bien fort. Où est-ce qu'on peut te retrouver en spectacle, en tournée? Comment ça se passe pour venir te voir, en vrai?
0: Eh bien, vous pouvez venir me voir le 22 juillet à 20h30 à Avignon. Je fais une exceptionnelle durant le festival de mon spectacle.
1: Okay.
0: Et sinon, l'année prochaine, la reprise du spectacle, toutes les infos seront sur mon Instagram, Soja, S-O-J-A-H.
1: Attends, mais parlons-en quand même de ton Instagram, parce que tu as un format de vidéo qui est très rigolo et très original. Pour le coup, tu peux nous en parler?
0: Ah, tu dois parler des trottivans,
1: bien sûr.
0: Merci beaucoup, ça fait plaisir. écoute, c'est très simple. Moi, j'ai toujours fait beaucoup de trottinettes freestyle, ouais. Voilà, comme le skate, en skatepark, on fait des figures. Et quand j'ai commencé l'humour, j'ai associé ça à l'humour. Le concept est très simple. Je fais une prémisse, je fais une figure en trottinette et je fais la chute de la blague.
3: Classe.
1: Impeccable. Efficace. Ouais, franchement, allez voir ça sur Instagram. C'est spectaculaire et marrant. J'avais jamais

0: ça ailleurs, donc bravo, merci. Juste une petite question pour Mathilde, on est toujours avec Mathilde Dimer, notre invitée. On parlait de lutte tout à l'heure et on peut en parler de discussion. Est-ce que l'humour, ça peut être un moyen que tu utilises, toi, pour de temps en temps te sortir d'une discussion un peu foireuse ou alors pour convaincre ?
1: C'est l'arme numéro un quand t'es enferré dans une discussion où t'arrives pas à t'en sortir, mais parfois t'as pas toujours la bonne vanne et là tu te dis j'aimerais bien être dans la dernière, je suis sûr qu'ils en auraient une bonne.
0: Ça dépend, ça nous arrive de pas l'avoir non plus. Mais est-ce que les luttes, en général, et les luttes écolo manquent pas un peu d'humour?
1: Ça dépend des gens. Je pense qu'il y en a un certain nombre d'entre nous, et moi j'ai pu l'être aussi, qui sont dans un truc sacrificiel. Ouais. Mais parce qu'en fait, t'as peur te dévore aussi. Enfin, et moi, je pense beaucoup aux générations qui sont en dessous de moi et qui ont commencé à méditer à 11, 12, 13 ans. Enfin, l'insouciance qu'on a pu connaître, nous, là.
0: Ouais, t'as plus le temps de faire des...
1: Tu l'as pas. Et donc, forcément, tu connais pas tes limites. Et donc, oui, tu peux être dans un truc sacrificiel, peut-être au début. Moi, ce que je vois, ce que j'observe, et en tout cas, ce que j'ai vécu, titre personnel, c'est que petit à petit, tu apprends à te connaître et tu vois aussi à l'endroit où tu es utile et où ça t'apporte de la joie. Mmh. Et en fonction de ça, bah, tu navigues. Et moi, c'est aussi pour ça que tout à l'heure, tu me demandais pourquoi j'ai changé de vie. Bah, c'est aussi pour ça. Il y a un moment, il n'y avait plus de joie. J'ai l'impression de m'éteindre dans ce petit monde-là, parisien, politique. Et ben, tu bouges et tu retrouves ta place. Et quand il y a de la joie, en général, c'est quand même que de bon endroit.
0: Très bien. Merci beaucoup, Mathilde. Et pour la joie, allez voir Rémi Sojard en spectacle. Merci, Rémi. Merci Mathilde. Beaucoup. Allez rejoindre sans plus attendre la Sojance, c'est comme ça que tu appelles, la Sojance.
2: C'est un nom aléatoire, facultatif, en cours de travaux.
0: Mais ça me plaît à fond.
2: Gardons alors.
0: Allez-y maintenant, parce que ça vous évitera de subir ce qui suit, c'est la pub.
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0: notre invitée, la militante Mathilde Himmer. Nous sommes à Die, nous sommes dans la Drôme. Une ville connue pour être une réserve naturelle de rasta blanc, mais aussi un haut lieu de l'ésotérisme. Il y a un nombre de chamans au mètre carré ici qui est quand même relativement impressionnant. Il y en a peut-être dans le public, oui. Le président de la communauté de communes est un soutien de Glucksmann, je vous signale. Donc, pour vous dire, si ici on croit au miracle, hein, vraiment, on est. C'est vraiment la DA du coin. Je me suis donc promené dans la ville, et oui, depuis quelques jours, pour glaner les secrets des forces occultes et les guérisons.
1: Tisane thym-sarriette.
2: Tisane thym-sarriette ?
1: Oui.
2: Et ça soigne quoi, ça ?
1: C'est que c'est un antibactérien et puis ça enlève tous les microbes.
2: Thym-sarriette.
1: Oui. Okay. C'est dégueulasse.
0: Alors, oui, c'est dégueulasse. Mais c'est dommage parce que les bons remèdes, souvent, ils sont dégueulasses. Bon, bah, il faut tenter des trucs. Moi, par exemple, si se nourrir uniquement de pistaches, de pizza et de bière régénère les cellules, je suis immortel, hein, tout simplement. Je fais ça pour la science. Allez, allons voir quelqu'un qui sait consulter les oracles. Et oui, Adi, on trouve des gens comme ça. Et oui, comment ça marche ?
3: Donc, il y a 13 oracles, c'est un conseil de sage. Donc, on peut demander des grandes questions de vie à ces oracles.
2: Qu'est-ce qu'on peut demander comme question de vie à ces oracles ?
3: Vas-y, demande.
2: Qui sera président de la République l'année prochaine ?
3: Mais c'est pas très intéressant.
2: Mais ça m'intéressait, ça.
3: Mais c'est pas tout à fait, c'est des questions plus personnelles.
0: Ils sont chiants, ces oracles aussi, là. Ils ont leur petite exigence, ils sont psychorigides, quoi. Non, t'es venu, on va pas poser des questions comme ça. Les oracles, c'est Pierre-Emmanuel ou quoi ? Allez, continuons.
3: Est-ce que tu vois, c'était un croisement de ta vie ou c'est une peur ou comme ça.
2: Est-ce que je vais être heureux quand je vais voir le nom du ou de la présidente de la République l'année prochaine ?
3: Bon, et un autre guidance, c'est qu'il faut poser des questions ouvertes, pas fermées.
0: Ah putain, je suis nul. Là, je suis nul. Moi, c'est pas de ma faute. Je savais qu'en pronostic, j'étais nul. Je suis dernier de la ligue, mon petit prono de l'équipe. En 2017, je disais Macron. Pff, non, j'y crois pas vraiment tout le temps. Mais je savais pas que j'étais même nul en question. Bon. Allons faire des soins énergétiques, tiens.
4: C'est un soin où tu viens déjà déposer pourquoi t'es là.
2: Imaginons, je sais pas, j'ai mal au coude.
4: Ah, ça ! Ça peut être intéressant, mais tu viens avec ça, et en fait, on va déjà dégager pourquoi t'as mal au coude.
2: Imaginons, je me suis cogné sur une porte.
4: Mais ce qui m'intéresse plus, c'est tout ce qui t'a emmené à te cogner le coude.
0: Venez pas avec une fracture ouverte tibia péronée non plus, parce que ça va prendre un petit peu de temps, visiblement. Continuons.
4: On se blesse un coude, c'est pas uniquement un choc. C'est
2: ah ouais
4: pas... oui,
2: mais si on attrape un cancer, par exemple.
4: Alors, on n'attrape pas un cancer, déjà, on va vers un cancer.
2: Parfois, c'est juste des cellules qui n'arrêtent pas de se diviser et ça crée...
4: Ça, c'est ce que tu crois.
0: Ah, merde. Ah, là, on fait avancer la science, j'ai l'impression, parce que c'est ce que croient aussi pas mal de cancérologues et d'oncologues. Mais bon, les gars, ils vont en vacances au Touquet. Ils vont pas en vacances à Die. Donc voilà, on s'en sortira jamais. Donc, il faut faire confiance à l'énergie. Ça, c'est important, j'ai appris ça. À la lune, très important, la lune. D'ailleurs, on m'a dit qu'il y a plus de naissances quand c'est la pleine lune.
4: Tu écoutes les sages-femmes et c'est une réalité, quand même. Tu écoutes les femmes et c'est une réalité qu'il y a plus de naissances à la pleine lune.
2: Et pourtant, non.
4: Eh ben.
2: Les statistiques.
4: Les statistiques de qui ?
2: Ah, des maternités.
4: Les statistiques, ils sont basées sur qui ?
2: Ah, ils sont basées sur.
4: Mais sur quoi ?
2: Ah, sur il y a une naissance, on note et puis on se rend compte que c'est reparti.
4: Non.
0: Allez, tous les statisticiens en PLS, l'INSEE au chômage. Elle aura fait du dégât cette chronique, hein, quand même. Allez, il est temps de conclure avec le modus operandi.
3: Il y a une énergie et tu te dis, ah, c'est celle-là. Tu mets ta main comme ça. Et je te promets, hein, moi je suis un peu sceptique de toutes ces choses.
2: Cartésienne ?
3: Je suis un peu, j'ai besoin de preuves. Et
2: c'est quoi les preuves ? Les preuves que ça marche, c'est quoi ?
3: Ah, il n'y en a pas.
2: Ah oui, il n'y en a pas.
0: Voilà, écoutez, est-ce que finalement on n'en a pas rien à foutre des preuves ? Voilà, du réel. Est-ce qu'on ne vit pas dans une simulation créée par un enfant de 6 ans sous protoxyde d'azote ? Voilà, est-ce qu'on ne ferait pas mieux de tous se laisser pousser des dreads et de fumer de la tisane thym-sarriette ? Allez, Babylone, Rastafari et bonne réalité parallèle à toutes et à tous.
5: Et merci, Guillaume. Merci, tu vois, Mathilde. Il a repris son micro, Guillaume,
0: oui,
5: et il a repris ses conventions citoyennes. Est-ce que tu me vois venir ? Est-ce que tu vois un peu forcément, donc on est toujours avec Mathilde Himmer sur la dernière. Il est 20h45 et on avait envie évidemment maintenant d'aborder le moment où tu as bossé avec la Convention citoyenne pour le climat. Alors, pour reprendre depuis le début, comment cette idée elle est arrivée ?
6: Cette idée elle est arrivée au moment du mouvement des Gilets jaunes. Pour rappel, d'ailleurs, crise qui n'est toujours pas soldée dans notre pays, hein, parce que où il y avait une demande forte sur la question du RIC, du référendum d'initiative citoyenne. Et à un moment aussi où on opposait beaucoup fin du monde, fin du mois, gilets jaunes qui seraient des beaufs anti-écolos, et puis les écolos qui seraient des bobos qui ne comprennent rien au social. Et on était un petit groupe mélangé avec des gens qui venaient plutôt de la sphère écolo, des gilets jaunes, et puis quelques-uns qui étaient dans Démocratie Ouverte, une association qui propose des choses un peu innovantes sur les questions de démocratie. Et ensemble, en buvant des coups et en se marrant,
0: finalement.
6: On s'est dit, ce serait bien de proposer quelque chose où on arrive à rabibocher fin du monde, fin du mois, et on sort par le haut de cette crise. Et assez vite est arrivée l'idée d'une assemblée citoyenne tirée au sort. On n'a rien inventé, on s'est inspiré de l'Irlande notamment, qui avait mis en place ce mécanisme-là sur la question de l'avortement et qui avait donné lieu à un référendum et qui avait permis le fait que l'avortement soit dans la loi maintenant, alors que c'est un pays catho où la question se posait vraiment très fortement là-bas. Et donc de ça a commencé tout un travail qu'on a mené ensuite ensemble. On a créé un collectif qui s'appelait les Gilets Citoyens. Et ensemble, on a bossé.
0: Donc attends, là, ça vient de vous. Mais pour l'instant, Macron n'est pas dans le game. À quel moment Macron se dit que c'est une bonne idée et va la reprendre à son compte ?
6: Alors nous, à ce moment-là, on écrit simplement une lettre ouverte à Emmanuel Macron, à laquelle on ne s'attendait pas à ce qu'il y ait de réponse. Où on dit de manière beaucoup plus polie que ce que je vais dire là, que le grand débat, c'est pas foufou, et qu'on voudrait un processus vraiment démocratique, et qu'on propose une assemblée citoyenne tirée au sort, qui traiterait de trois sujets, une transition écologique juste, la question du RIC et du référendum en France, et la question de la justice fiscale.
0: Donc t'envoies ça à l'Élysée,
6: On envoie ça à l'Élysée, et puis pour être honnête, on l'oublie un peu, et on continue d'avancer, nous, à aller chercher des financements, à réfléchir à comment est-ce qu'on mettra en place le tirage au sort, etc. Et puis, en fait, en parallèle, il y a un autre processus dans lequel un certain nombre d'entre nous étaient impliqués, qui est l'affaire du siècle, où quatre ONG Core 40 ont déposé un recours en justice contre l'État pour une action climatique, avec une pétition qui va être signée par plus d'1 million de personnes. Et c'est via ça qu'Emmanuel Macron va réatterrir sur la Convention citoyenne pour le climat. Je vous raconte cette petite histoire dans l'histoire, parce que je trouve qu'elle en dit long sur la politique, en tout cas telle qu'elle est aujourd'hui. Il a fallu qu'on ait une star qui provoque Emmanuel Macron sur le radio... sur France Inter,
0: je me souviens.
6: Donc Marion Cotillard, pour ne pas la citer, qui disent sur France Inter, en défendant le recours en justice des quatre ONG, que Macron n'en faisait pas assez sur le climat et qu'il était loin d'être je sais plus comment il s'appelait à ce moment-là, le
0: champion de la Terre.
6: Champion de la Terre, voilà. Ça, Et en fait, Macron a été piqué dans son ego. Il a envoyé un petit texto à Marion.
7: Un homme piqué dans son ego.
6: Incroyable, Juliette, c'est fou ça.
8: C'est pas le sujet.
6: Qu'un homme ait beaucoup de pouvoir.
0: Non mais attends, c'est quand même incroyable que ça soit Marion Cotillard qui enclenche le processus.
6: C'est quand même Marion Cotillard qui a enclenché le processus.
0: Donc on en est là au niveau de la... Marion Cotillard, c'est pas la question, mais on en est là au niveau de la démocratie en France.
6: Exactement. Okay. Et du coup, Marion va répondre à Emmanuel Macron en lui disant « Ok pour venir, mais je viens avec un copain, Cyril, en l'occurrence Cyril Dion, qui avait rejoint le collectif des Gilets citoyens. Okay. » Et Cyril va présenter à Emmanuel Macron... cette idée de convention citoyenne, qui, je crois, entre-temps, avait aussi, si je suis honnête jusqu'au bout, je ne sais pas à quelle temporalité exactement, était diffusée par les services du ministère de la Transition écologique et par d'autres acteurs externes.
0: D'accord,
6: cette idée, elle est arrivée de plusieurs endroits, en réalité.
0: Okay.
6: Et une fois que Cyril a présenté ça, Emmanuel Macron a dit que...
0: Il a dit génial, quoi. Il a dit super
6: génial.
0: Idée.
6: Il a dit je vais étudier le truc.
0: Ouais.
6: Et puis, après avoir étudié le truc, on a quand même eu 3, 4, 5 rendez-vous.
0: Okay.
6: Avec l'Élysée, avec Matignon, avec le ministère de la Transition écologique pour... au début, on pensait juste qu'ils nous baladaient à...
0: Alors, on va pas raconter la fin tout de suite, mais c'était plutôt un bon...
6: Ouais. Mais il y a un moment, on a compris qu'eux, ils étaient prêts à y aller, à bosser avec nous et à mettre en place cette convention. Et il y a vraiment un moment où nous, on s'est demandé si on avait envie de travailler avec personnes-là, parce que on parle quand même d'un moment où ils éborgnaient des gilets jaunes dans les rues. Enfin, c'était ça. Et pour être honnête, il y a eu un moment où on s'est dit, non, on est pas chaud, on va la faire en dehors des institutions. Et puis après, plein de discussions, plein de coups, plein de blagues. J'en reviens à ça parce que c'est toujours présent aussi dans la manière dont on a fonctionné. On a décidé d'y aller en posant certaines conditions pour tester un peu notre liberté vis-à-vis du pouvoir. Et pour le coup, autant post-convention, Macron n'a pas du tout joué le jeu, autant pendant toute la convention, Ils nous ont pas du tout mis de bâton dans les roues.
0: Il a laissé faire, quoi. C'était quoi les conditions
6: En amont, tu veux dire ?
0: Ouais, en amont.
6: Donc pas sur le process, hein, mais sur notre liberté.
0: Sur les conditions, la liberté.
6: La première chose, c'est que Cyril avait attesté de voir quelle serait la réaction. À un moment, il lui avait proposé d'avoir une médaille de je sais plus quoi, chevalier de, tu sais, de truc final à tout le monde là. Et donc il voulait voir la réaction de Matignon et de l'Élysée s'il refusait ce truc-là en expliquant pourquoi et en disant du coup clairement que c'était lié à la réaction vis-à-vis des Gilets jaunes, à la réaction par rapport à l'affaire du siècle. Et du coup, il a publié ça. Il n'y a pas eu de réaction de dire, bah non, je ne te prends plus dans l'équipe.
0: Test, d'accord.
6: C'était un peu un test. Il y a eu plusieurs petits tests comme ça. Je ne sais pas tous vous les
0: si
6: écrire.
0: Ça... Ouais, pour voir si ça tenait la route, quoi.
6: Et après, il y avait des conditions sur le processus, qui, bon, derrière, vous connaissez un peu le résultat sur ce qui a été tenu ou pas tenu. Mais
0: le processus, il est intéressant. Donc, c'est vos conditions. C'était un tirage au sort.
6: Oui.
0: Comment ça s'est passé, ce tirage au sort ?
6: Tirage au sort, ça s'est passé de la manière suivante. Il y a un ordinateur qui a généré aléatoirement plein, plusieurs centaines de milliers de numéros de téléphone.
0: Ok.
6: 85% de portables, je crois, et 15% de fixes. Et après ça, on avait un prestataire qui appelait ces numéros avec un petit pitch qu'on avait écrit de manière à ce que la Convention citoyenne soit présentée pour que n'importe quelle personne, climato-sceptique, militant écolo, hyper engagé, j'en ai rien à faire du climat, n'importe qui puisse avoir envie de participer.
0: Il en fallait 150, c'est ça ? Il fallait 150.
6: Il en fallait 150, mais pas n'importe quel 150.
0: Eh oui, voilà.
6: Si on avait pris les 150 premiers, tel qu'est fait notre société, on aurait eu 147 hommes, bac plus 5, dans des cadres, des catégories professionnelles plutôt élevées.
0: Donc il a fallu
6: mettre des critères.
0: D'accord.
6: Donc les critères qu'on avait mis, il y en avait 6. Il y avait l'âge, le niveau de diplôme, la zone géographique, quelle région, le type de territoire, est-ce que vous êtes en zone rurale, périurbaine, urbaine ? Et la catégorie socio-professionnelle.
0: Okay.
6: Et sur ces 6 critères, on voulait être représentatif, donc avec le même pourcentage au sein des 150 que dans la société française.
0: D'accord.
6: Et c'est ça qu'on a du coup fait. Donc ça, du coup, ça veut dire que tu as plein de femmes ou de personnes de classe populaire qui refusent quasiment systématiquement. Et donc, il va falloir passer beaucoup plus d'appels pour obtenir vraiment une représentativité qui soit fidèle à la population.
0: Juliette.
7: Et est-ce que ça permet d'avoir aussi des gens dans ces 150 qui sont des gens timides ?
6: Oh oui. Oui, je me souviens des deux, voire même trois premières sessions de la convention, où parfois on donnait la parole à quelqu'un et la personne se retournait parce que... Et elle nous expliquait, elle avait tellement l'habitude d'être... pas écouté, méprisé, que la parole n'était pas facile, puis c'est pas évident de s'exprimer en public pour tout le monde. Et du coup, il y avait des animateurs qui étaient là pour faire en sorte que tout le monde trouve sa place et se sente libre de parler. Donc, je peux rentrer dans le détail de comment ça fonctionne, mais l'objectif à la fin, c'était que tout le monde puisse s'exprimer de manière différente. Il y avait aussi les grandes gueules qui s'exprimaient en mode grande gueule, mais d'arriver à ce que tout le monde puisse s'exprimer et avoir un pouvoir de décision égal.
0: La légende raconte que dans le premier tirage au sort, il y avait Daniel Cohn-Bendit qui avait été tiré. Est-ce que c'est vrai, ça ?
6: C'est vrai.
0: Comment il a réagi quand on l'a appelé en
7: pas
0: disant...
7: De bol,
8: heureusement qu'il n'y avait pas d'enfant.
6: Alors ça...
0: Peut-être qu'il viendra pour la protection de l'enfance, Marc. Il y a peut-être une expertise là-dessus.
6: Alors, pas d'enfant, mais ceci dit, ça n'empêche que dans 150 citoyens tirés au sort, il y avait la société française telle qu'elle est. Donc on a eu aussi certaines... problématiques à gérer de sexisme, de mépris de classe, enfin tout ça a existé au sein de la convention. Enfin, c'est une mini société française, donc ça a existé aussi.
0: Okay.
6: Et donc Cohn-Bendit a été appelé. Certains mauvaises langues, j'en sais rien, diront que c'est parce qu'il a 6 numéros de téléphone.
0: Oui.
6: Donc ça a augmenté les chances. Moi, je ne sais pas la réalité de ça.
0: Il a refusé, c'est ça ? Il a refusé ou
6: il a refusé.
0: Oh, il a refusé. Okay.
6: Mais ça nous a bien foutu dans la merde parce que du coup, ça. Certains ont tiré le fil en disant, vous voyez, ils appellent que des écolos, comme par hasard, ils sont tombés sur Cohn-Bendit.
0: Merci beaucoup, Mathilde. On va parler de ça jusqu'à 22h10 ce soir. On va se retrouver après une pause fraîcheur qu'on appelle ici une pause en musique, puisque c'est Juliette, alias Juju d'Orange.
7: Et j'en profite pour dire coucou, maman, puisque c'est elle qui m'appelle comme ça. Voici, quitte-les.
0: Juju d'Orange, tout d'Orange. À fait.
7: Oui. Non, jus d'Orange.
9: Tu peux arrêter de couper les filles, s'il te plaît.
7: Allez, voici Kitley, le titre quitté du rappeur Ino Casablanca. Tenez bien attentif vos esgourdes. Il y a dans ce morceau des sonorités de compas haïtiens. Vous êtes prêts ? On y va. 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

0: Vous êtes toujours sur Radio Nova avec Juliette Arnaud, Aymeric Lompré, Pierre-Emmanuel Barré. Notre invité Mathilde Himmer, on parle démocratie et on n'hésite pas, vous le savez, dans cette émission à aller à la rencontre du peuple. Bon ben, là le peuple il est pas vraiment là, parce que je rappelle qu'on est à huis clos à cause de l'incendie qui ravage la forêt à quelques kilomètres derrière nous. Alors on s'adapte, c'est pas grave parce qu'on joue quand même, on joue, on joute, c'est la grande joujoute.
1: On joue, on joue, c'est la grande joujoute.
0: Ouh, Juliette, oui. Tu es avec, ben alors pas du tout un candidat.
2: Si, alors, si. Il fait le rôle du candidat, mais c'est pas pour de vrai un candidat, puisqu'on est à huis clos. Allez-y, n'hésitez pas à se passer devant la caméra.
0: Voilà, on est à huis clos, mais
3: attends,
0: j'ai l'impression
3: quand même...
0: Attends,
3: le mariage de mon tonton, là. Allez, installe-toi, tata.
0: On est à huis clos avec pas mal de monde, j'ai l'impression quand
2: alors,
0: même.
2: Donc, mon faux, mais vrai oui. candidat alors, s'appelle...
0: Cantis.
4: Bonjour, Cantis. On dit bonjour.
0: Bonjour, Cantis.
2: Et Cantis, est-ce que tu es, est-ce que tu as un lien quelconque, alors on sait avec la dernière, puisque tu es le couteau suisse, mais est-ce que tu as un rapport avec Di?
5: Oui, c'est un pied-à-terre occasionnel.
0: Oh. Oh.
2: Voilà, il est des vôtres.
4: C'est pied-à-terre que tu n'as pas compris, Aymeric.
0: Aymeric
2: Mais dis-lui, merde.
0: Aymeric, t'es avec une candidate?
3: Oui, je suis avec une candidate.
0: C'est une vraie candidate.
3: Comment tu t'appelles?
6: Coco.
3: On dit bonjour,
0: bonjour
3: Coco.
0: Bonjour, Coco.
3: Coco, tu habites où?
6: À 7.
3: Et oui, c'est pas très loin de 10. Alors...
0: Parfait.
4: Ils l'ont préparé. Ils l'ont préparé.
0: C'est magnifique.
3: Tout à fait. J'ai une question. Tu as posé la question.
0: Ah non.
2: Non, parce que Guillaume m'a coupé la parole.
0: Allons-y. C'est très fluide ce jeu pour l'instant.
3: Mad spreading.
0: Alors, allez, vas-y, Juliette, alors.
2: Eh oui, je voulais demander à Cantis quelle était sa chanson d'amour préférée.
5: Tu me prends de court. C'est Des bisous de Philippe Catherine.
2: Tu te sens nous en chanter un petit bout?
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1: Incroyable. Ah oui, ça aurait été dommage de s'en priver.
2: Bah oui.
1: Et, mais... oui. Et Aymeric,
3: oui, c'était insupportable.
1: Aymeric.
3: Je suis donc Coco, quel est ton humoriste préféré?
2: Pierre-Emmanuel Barré.
4: Allez, c'est gagné, le jeu est terminé, c'est plié. Coco a gagné.
1: Pierre-Emmanuel Barré qui est notre arbitre aujourd'hui.
4: Bravo Coco.
1: Formidable arbitre, ça va Pierre-Emmanuel?
4: Ça va très bien, alors là ça va très bien.
1: Là j'ai l'impression que ça va.
4: A
1: gagné un fabuleux cadeau, puisque c'est un contrat pour continuer à travailler avec nous l'année prochaine.
4: Vénard.
1: Il y a de l'enjeu. On commence avec la première question, Juliette.
2: Alors Cantis, de quel bijou a-t-on le plus parlé en 2026? Trois réponses possibles. Les bijoux volés du Louvre, les bracelets électroniques de Marine Le Pen et Nicolas Sarkozy, ou les bijoux de famille de Patrick Bruel.
1: Ah ah. Alors, Cantis.
2: Non, faut pas tricher, laissez-le.
5: On est sur les bracelets électro?
4: Eh non, c'est faux, Coco a gagné, bravo Coco.
1: C'est une erreur, la bonne réponse c'était...
4: C'était les bijoux volés du Louvre, bien sûr.
1: Là, bien sûr, bien sûr, bien sûr.
3: C'est à moi, c'est à... quand tu dis Pierre-Emmanuel, tu... non. D'où vient, Coco, le nom de la ville de Die? Du nombre 10, qui est le taux d'alcoolémie moyen des Diois. Du latin Dea, qui veut dire déesse. Ou de l'anglais Die, car quand on arrive à Die, on a juste envie de crever. Non mais c'est... Oh,
1: c'est les questions.
3: Non mais c'est une émission de rigolade.
2: Du latin Dea.
4: Bravo.
1: C'est la bonne réponse.
4: Bravo.
1: Le score, monsieur l'arbitre.
4: Alors, j'arrêterai bien là, mais malheureusement, il y a une question bonus.
1: Et oui, parce que là, oui.
4: Pour l'instant, Coco mène par un point. Mais il y a une question bonus qui vaut 1000 milliards de points.
1: C'est énorme en termes de
4: points. Donc ça peut départager. Rien n'est gagné. Die est célèbre pour la clairette de Die. Un vin qui a la particularité d'être bon uniquement si on a déjà 2 grammes d'alcool dans le sang et qu'il n'y a plus de passoa. Mais savez-vous. Savez-vous, oui, c'est vrai, c'est tout. Savez-vous combien de bouteilles de clairette de Die ont été produites en 2024? C'est en millions.
1: Alors, c'est en millions. Juliette et Cantis.
2: Cantis, surtout. T'as une réponse?
5: 12 millions.
1: Oh, il est... j'ai l'impression qu'il est précis, ce Cantis.
3: Il a triché.
1: Non, il a pas triché. Coco.
3: Et toi, Coco?
2: Bah, 12 millions.
4: Bravo! Et bah, Coco a gagné par 1 milliard, ouais, 1 point!
1: Incroyable! C'est la victoire de Coco qui continuera donc avec nous l'année prochaine. On peut applaudir bien fort Cantis et Coco. Ils remportent 5 livres de la collection 10-18 des Goodies et d'Aircop. La chance qu'ils ont, ces gens. Et merci, Aymeric et Juliette, pour une fois de plus, j'ai la pression.
4: Et moi,
1: ce
4: merci.
1: Grand moment de radio. Et merci à Pierre-Emmanuel, c'est ça?
4: Allez,
1: Pierre-Emmanuel. Merci beaucoup. On est toujours avec notre invité, Mathilde Himmer. On parle toujours de démocratie, on parle de convention citoyenne. Et là, on parlait d'offrir un travail à notre candidate Coco. Tu parlais des 150 citoyens qui ont été tirés au sort et qui ont été appelés donc, pour participer à la convention citoyenne. Mais tu as dit qu'ils venaient de toute la France. Ben, j'imagine qu'ils avaient peut-être autre chose à foutre que de venir à Paris. Ça s'est passé à Paris, principalement? Ou uniquement, d'ailleurs?
6: Ça s'est passé.
1: Est-ce qu'ils ont été rémunérés? C'était ma question. Ouais.
6: Il y a eu 7 sessions, donc 7 week-ends.
1: Ouais.
6: Ils étaient en effet rémunérés pour qu'il n'y ait pas de perte d'argent pour les personnes les plus précaires. Par contre, il y en a qui ont perdu de l'argent par rapport à des hauts salaires. Je n'ai plus le chiffre exact de combien ils étaient rémunérés. Là, ça fait quand même 5 ans.
1: Oui.
6: Mais il y avait une rémunération qui était prévue et c'est indispensable dans ce genre de processus si on veut que ce ne soit pas toujours les mêmes, et notamment ceux qui ont les moyens qui participent. Et la manière dont ça s'est passé ensuite, c'est qu'il y avait 7 sessions pendant lesquelles ils montaient en effet tous et toutes au CESE, au Conseil économique, social et environnemental, où se déroulaient les sessions de la convention.
1: D'accord, ouais, le lieu c'était au CESE. Et comment ça se passait concrètement? Parce que j'imagine qu'on ne met pas 150 personnes dans une salle et démerdez-vous.
3: Ah si.
1: Ouais. Ben, on voit ce que ça donne. Rien. S'il vous plaît, la convention citoyenne.
6: Bah, la première session, c'était quand même beaucoup ça.
1: Ah ouais.
6: C'est-à-dire que la première session, le début a été d'abord de savoir qui ils étaient et qu'ils apprennent un peu à se connaître. Donc c'est là qu'on a découvert que bah oui, il y avait des climato-sceptiques parmi eux et on leur a demandé tout simplement pourquoi est-ce qu'ils étaient venus. Pourquoi est-ce qu'ils avaient accepté, quand on les appelle, de répondre à cet appel un peu spécial, de dire vous avez été tiré au sort, est-ce que vous dites oui, est-ce que vous dites non. Et dans les réponses, il y avait bon, une palette de choses, mais dont un qui m'a vachement marqué, qui disait bah, « moi, je suis là parce que je ne crois pas du tout qu'il y ait un changement climatique qui soit d'origine humaine. vous allez faire des conneries, donc je suis là pour éviter de vous faire faire des conneries.
7: Voilà, voilà.
6: Oui, donc tu avais une palette de gens, donc c'était d'abord ça. Il y a eu une première présentation où c'est le seul moment où nous, comité d'organisation, on a décidé de sortir de ce qu'on appelle le débat contradictoire. C'est-à-dire que le reste du temps, les 150 citoyens tirés au sort vont être, avoir en face d'eux des experts qui, entre eux, ne sont pas d'accord pour se forger un avis.
1: D'accord.
6: Et à la première session, c'est la seule exception qu'on a fait, on a mis Valérie Masson-Delmotte, qui est une scientifique du GIEC, donc le groupe des scientifiques du monde entier qui bossent sur le climat depuis longtemps, là, ceux qui prédisent ce qui arrive en ce moment.
1: Arrive,
6: ouais. Elle a expliqué en fait où on en était de la recherche sur la question climatique à l'ensemble des 150 sans avoir en face d'elle un climato-sceptique. Ça, j'ai envie de dire, c'est le seul choix politique que nous, on a fait en se disant au 21e siècle, on n'a plus besoin de mettre un scientifique du GIEC avec un climato-sceptique en face. Pour tout le reste, c'est les 150 qui vont choisir eux-mêmes qui va intervenir devant eux. C'est-à-dire qu'ils vont nous dire, en fonction de là où ils en sont dans leur réflexion, soit ils ont un nom en particulier parce qu'ils savent qu'ils ont besoin de telle personne, soit ils savent qu'ils ont besoin d'un profil, ils ont besoin d'un ingénieur qui sait, qui a telle connaissance ou qui bosse dans telle boîte. Et nous, derrière, charge à nous, dans le comité d'organisation, de trouver la bonne personne.
1: D'accord. Juliette, tu avais une question ?
2: Est-ce que le fait de pas connaître les gens, donc les 150, ils se connaissaient pas les uns les autres, est-ce que le fait de pas se connaître intimement ou pas se connaître du tout, est-ce que ça rend plus facile la confrontation ?
6: Au début, oui. Mais ce qui permet le plus la collaboration, en fait, on a vraiment vu à la troisième, quatrième session, que le fait qu'ils se connaissent mieux, parce qu'ils vivent aussi à l'hôtel pendant les trois jours à chaque fois, a permis vraiment un saut qualitatif des propositions à un moment donné.
1: C'est-à-dire qu'ils discutaient entre le soir au bar ou choses comme ça ?
6: Bien sûr. Après, t'as des petits groupes qui se forment. Enfin, c'est comme toute société humaine. Donc, t'en as qui s'aiment, t'en as qui s'aiment pas. Il y a tout ça qui se passe aussi en parallèle. Et il y a évidemment les sessions en tant que telles où il y a des plénières où ils discutent tous ensemble. Et là, c'est un peu maston. Et après, il y a des groupes de travail dans lesquels on les a placés où il y avait 5 groupes de travail. Se loger, se nourrir, se déplacer, consommer, produire et travailler. Et donc, dans ces 5 groupes, ils sont répartis. Et à chaque session, ils vont avoir en face d'eux 3-4 intervenants qui sont pas d'accord entre eux, qui vont leur dire leur point de vue sur pourquoi sur cette thématique-là on n'avance pas suffisamment, qu'est-ce qu'il faudrait faire. Mais je prends un exemple.
1: Ouais, vas-y, pardon.
6: Dans le groupe Se Nourrir, par exemple, je sais plus si c'était à la session 2 ou 3, on avait en même temps quelqu'un de Greenpeace, quelqu'un de la FNSEA et quelqu'un de U qui donnaient leur point de vue sur pourquoi est-ce que la transition écologique dans sur la question agricole et alimentaire, elle avance comme elle avance aujourd'hui, c'est-à-dire pas suffisamment vite, et quelle complexité, quel frein, quel levier on a. Et ça, c'était hyper intéressant parce que quand vous êtes citoyen, tiré au sort, vous n'êtes pas Valérie Masson-Delmotte, vous n'avez pas toute la connaissance, justement, et vous avez en face de vous des gens qui ne sont pas d'accord entre eux et qui n'ont pas la même réalité. Donc vous allez pouvoir poser une question pour connaître quels sont les freins de U dans le fait de faire la transition écologique selon U, mais aussi selon la version de Greenpeace. Quels sont les freins de la FNSEA ? Et donc, ça permet un dialogue qui se passe sous les yeux en posant les mêmes questions à des acteurs différents. On a des réponses qui sont parfois diamétralement opposées.
1: Ah oui, après, comment faire le tri alors, dans tout ça ?
6: Après, c'est du débat soit entre eux, qui se fait ensuite sans les intervenants. Et à partir d'un diagnostic qu'ils ont posé, ils ont commencé à élaborer des propositions.
1: Et est-ce ça arrive plus tard. Il y avait un peu de fact-checking ou des choses comme ça, genre.
6: Oui, il y avait des fact-checkers qui étaient là.
1: Oui, parce que si le mec de U ou la FNSEA commence à raconter des dingueries, est-ce qu'il y a un petit...
6: ce qui est intéressant, c'est que comme tu as du débat contradictoire, assez vite, les autres intervenants reprennent s'il y a une connerie qui est dite.
1: Ouais.
6: Après, pour mettre tout le monde d'accord, il y a en effet des fact-checkers qui étaient là, auxquels les citoyens ont eu recours, je pense, à toutes les sessions pour avoir réponse à leurs questions quand... il y avait un doute.
2: Et est-ce que c'est comme dans les jurys, dans les cours de justice, est-ce que l'intime conviction, ce que tu dis, ils se parlent entre eux, ils écoutent, ils posent des questions, il y a des fact-checkers, mais est-ce qu'après, il y a le moment le plus important, finalement, c'est le moment où se forge l'intime conviction, et ça, c'est entre soi et soi ?
6: Je suis pas sûre. Ce que j'ai trouvé très fort dans le processus, c'est de voir des gens qui doutent et qui bougent. Et je trouve qu'en politique, quand tu regardes la politique à la télé, t'as des gens qui sont sûrs d'eux, dans une ligne politique, et qui n'en dévient pas, et qui te racontent tout le temps la même chose, qui n'ont jamais de doute. Et à l'inverse, moi, ce que j'ai trouvé fascinant dans la Convention citoyenne, c'est que c'était des citoyens, comme toi et moi, qui n'étaient pas dans un parti politique où ils devaient voter tel que le parti l'a dit. Ils étaient libres de leur choix. Et donc, ils évoluaient finalement en fonction des débats. Et cette évolution-là, en fait, c'est pour moi ça l'avenir de la démocratie, c'est que c'est la délibération. Et c'est éviter que ce soit que des gens qui sont enfermés dans des carcans de partis qui décident, mais que ce soit une délibération beaucoup plus large qui se fasse.
4: Il y a eu combien de week-ends en tout, t'as dit ? Parce que ça, en fait, ça paraît, quand t'écoutes, ça paraît être une grosse machine, mais il me semble qu'il n'y a pas eu beaucoup de temps non plus.
6: Il y a eu 7 week-ends.
4: Ouais, c'est pas énorme, quoi.
6: Plus un ou plus tard, où on leur a demandé de nous faire un retour sur l'expérience, à la fois sur l'expérience elle-même et sur ce que Macron et son gouvernement avaient fait.
4: Ah oui, ça, on va y revenir, évidemment. Ouais. Et il y a eu des engueulades, il y a eu des gens qui se sont cassés, il y a eu des... Ah !
6: Il y a eu des engueulades, des gens qui se sont cassés pour cause d'engueulades, non.
4: Non, ouais.
6: Mais évidemment, encore une fois, c'est une mini-France. Donc oui, quand on commence à parler de bio, bah oui, au début, ça commence comme une discussion au PMU où il y a des désaccords assez profonds. Parce que derrière, en fait, il y a des réalités de vie assez différentes. Ouais. Et donc certains qui commencent en gueulant et en râlant que le bio, ça fait chier, que ça coûte cher. Oui, c'est ce qu'on a voulu faire. C'est-à-dire qu'on a commencé la Convention citoyenne, si je vous ai cité les 5 groupes de travail, c'est qu'on voulait faire en sorte qu'ils commencent par leur vécu et leur quotidien pour ensuite tirer le fil. Ok, bah si on se dit que il faut manger de manière plus saine, qu'est-ce que ça veut dire derrière en termes de production agricole ? Et du coup, si en termes de production agricole il faut faire ça, comment est-ce qu'on fait pour que nos agriculteurs y vivent mieux ? Et on tire la pelote et on arrive à des politiques publiques. Mais de partir de quelque chose qui est palpable par chacun d'entre nous, plutôt que d'avoir un débat très théorique, macro. Est-ce qu'il faut, oui ou non, sortir du nucléaire ?
4: Oui,
6: session 1. Ouais.
4: Ok, ben on va continuer à tirer la pelote avec toi, Mathilde, et puis on va parler des conclusions et puis de ce que Macron en a fait, parce que ça va nous intéresser, possiblement nous énerver pas mal. On se retrouve dans quelques minutes, parce que malheureusement, aucune convention citoyenne n'a encore aboli ce qui suit, la publicité.
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4: Juliette Arnaud, Émeric Lompré, Pierre-Emmanuel Barré, notre invité, la militante Mathilde Dimère. Il est 21h14, on est en direct sur YouTube. Vous posez des questions, pour y répondre, on a choisi Pierre-Emmanuel Barré, mais j'ai de plus en plus l'impression que le choix n'est pas le plus judicieux, parce que Pierre-Emmanuel, j'imagine que tu n'as pas lu les questions des auditrices et des auditeurs.
9: Non.
4: Et ben voilà.
9: Et ben non, et ben évidemment, voilà. Et évidemment, non. Hein, ça fait 2 ans que vous me demandez et que je le fais pas. Pourquoi je commencerai aujourd'hui? Hein, vous vous rendez bien compte que si ça fait 2 ans que ça dure, je vais pas changer du jour au lendemain. Pourquoi voulez-vous changer les gens comme ça, Guillaume? Est-ce que j'essaye de vous changer, moi? Non, je vous accepte comme vous êtes, hein, avec vos imperfections, vos tares, mais aussi vos défauts. Est-ce que j'essaye de changer Juliette? Non, car je tiens à la vie. Le seul que j'ai essayé de changer, c'est Aymeric, mais il s'est réveillé en disant « Bah, pourquoi t'es en train de me retirer mon slip ?» À ma décharge, ça faisait 16 jours qu'il portait le même et l'odeur dans le van de tournée était parfaitement insoutenable. Heureusement, on a fait une intervention à 4 et tout cela n'est plus qu'un mauvais souvenir. Il a acheté 2 slips, donc maintenant il est propriétaire de 3 slips et il en change tous les jours. Bravo Aymeric, bravo.
4: Ouais.
9: On peut l'applaudir. La prochaine intervention programmée, ce sera pour lui expliquer qu'il faut laver les slips avant de les remettre 3 jours plus tard. Bref, non, j'ai pas lu les questions des auditeurs, mais j'en ai inventé. Et aujourd'hui, c'est Dorothée qui nous écrit de Saint-Roustan. Saint-Roustan, où l'anxiété était palpable ce matin chez les terminales du lycée Nolwenn Palmer, puisque, comme partout dans le pays, on attendait les résultats du baccalauréat.
4: Cette année, seuls 70% des candidats ont obtenu le précieux sésame, un taux particulièrement bas, probablement lié au choix par 30% des élèves de l'option éducation civique, dont l'épreuve de ramassage citoyen de déchets se déroulait pour la première fois sur l'autoroute. Mais lors de cette édition 2026, tous les regards étaient bien évidemment braqués vers Théo, le plus jeune racilarien de l'histoire à passer son bac, puisqu'il n'a que 2 ans et demi. En effet, Théo est, selon ses parents, doté de facultés intellectuelles et motrices hors normes. À 2 mois, ce petit génie agrippait déjà les objets qu'on plaçait dans sa main. À 18 mois, il faisait ses premiers pas seul. Et à 2 ans, il prononçait déjà plusieurs mots en français, sa langue maternelle, et comprenait le patoc, le fameux patois racilarien parlé par son père. C'est ce comportement particulièrement précoce qui nous a poussé à l'inscrire à l'épreuve cette année. On confiait les parents de Théo au micro de SRFM avant de le faire entrer dans la salle d'examen. Sous les yeux ébahis des surveillants, le petit garçon est allé s'asseoir à une table, a dessiné un bonhomme sans bras et sans yeux sur la feuille du sujet de philosophie avant de chier sur sa chaise et de repartir en pleurant. Nous sommes sous le choc, c'est une véritable douche froide, a déclaré ce matin le papa de Théo en découvrant que son fils ne faisait pas partie des heureux bacheliers. Les parents du petit Einstein ont déposé un recours au rectorat pour demander réparation de l'injustice, puisqu'il n'est mentionné nulle part dans le règlement que savoir lire afin de comprendre l'énoncé est une condition sine qua non à l'obtention du baccalauréat. La réponse de l'académie n'a pas tardé. Et dans une lettre ouverte publiée cet après-midi, le recteur a expliqué qu'il n'en avait, je cite, « rien à carrer » et que s'il soupçonnait l'enfant de ne pas avoir de faculté intellectuelle supérieure à la normale, il était en revanche certain que ses parents étaient beaucoup plus cons que la moyenne. Mais revenons à Dorothée, qui nous dit « Bonjour, je suis monitrice à l'auto-école, grosse caisse et traces de pneus. » À Saint-Moustan.
2: Mais non, mais vraiment.
4: Je donne actuellement des heures de conduite au petit Théo, que ses parents ont inscrit au permis poids lourd. Et je voudrais savoir comment nettoyer une tache de merde sur un rehausseur. Hélas, Dorothée, je n'ai pas encore trouvé de recette efficace, mais si vous dénichez un produit miracle, on est preneur. Ça fait 2 semaines qu'on essaie de ravoir le siège des briques dans le 22 tourné. Voilà, je reviens samedi. D'ici là, si vous avez des questions, posez-les à vos proches. Et si vous n'avez pas de proches, posez-les vos questions.
1: Merci Pierre-Emmanuel. Pierre-Emmanuel Barré. On se retrouve en tournée bientôt avec Aymeric. Tu vas être en tournée avec Aymeric tout bientôt. Les places sont en vente et on te retrouve en librairie avec les chroniques de Saint-Roustan. Il est 21h18 sur Radio Nova, l'heure d'accueillir nos 2 invités locaux du jour. On va parler du monde associatif d'Iwa avec Charlotte Vaille et Spiros Lacombe. Quel accueil! Bienvenue chez vous! J'ai l'impression que vous êtes un tout petit peu connu dans la place. Charlotte, tu viens ici pour nous parler de l'avant-poste et Spiros du Saint-Dô. On va parler tout ça. Mais en quoi les deux projets, les deux associations sont liés?
10: Alors, merci d'être là. Ça fait un peu bizarre. C'est dur de se concentrer après Pierre-Emmanuel Barré, mais
1: c'est toujours comme ça.
10: Non, nous, on est tous les deux investis dans 2 sujets différents, mais l'idée, c'est avant tout de s'occuper des logements qui ne sont pas utilisés, des bâtiments qui sont vides, et de se dire, faut faire quelque chose parce qu'on est sur un petit territoire. Ici, peut-être un peu plus qu'ailleurs, mais comme partout, grosso modo, c'est compliqué de se loger, c'est compliqué de trouver des locaux, c'est compliqué d'avoir des habitats dignes, accessibles, abordables, et en même temps, il y a plein de vacances immobilières, que ce soit des bâtiments désaffectés ou que ce soit de la résidence secondaire, de la résidence touristique. Donc on s'est dit, faisons quelque chose pour qu'ils redeviennent utiles au territoire.
1: Donc toi, il est question d'un hôtel, mais on va en reparler. Charlotte, toi, avec l'association, avec le projet, qu'est-ce que tu fais exactement?
11: Alors déjà, peut-être ça fait un peu...
1: Est-ce que tu peux te rapprocher du micro? Ouais. Pardon.
11: Ça paraît peut-être un peu hors sujet de venir parler du Saint-Dô et de l'avant-poste alors qu'il y a la montagne qui brûle et qu'il y a des centaines de personnes qui sont mobilisées contre les flammes et plein de pompiers, de bénévoles et d'élus.
3: Non, mais il y a eu Saint-Roustan juste avant.
11: C'est aussi dans les moments de crise qu'on a d'autant plus besoin de projets qui rassemblent et de lieux refuges. Mmh. Du coup, parlons de l'avant-poste et du Saint-Dô. Du coup, l'avant-poste, c'est le bâtiment, le grand bâtiment qui est derrière la cathédrale à Die. à côté de la Poste, donc d'où le nom et le...
12: L'avant-poste.
11: Voilà, l'avant-poste.
12: Impeccable.
11: Et il y a 4 ans, c'était une maison secondaire assez peu utilisée. Et maintenant, c'est devenu un lieu qui a été entièrement rénové, qui est vivant, où il y a plein de passages. Maintenant, il y a 6 logements, il y a des bureaux, il y a une trentaine de personnes qui travaillent. Il y a un restaurant, il y a des salles qui accueillent des activités, qui accueillent des associations pour leurs réunions, leurs événements. Et il y a des espaces mutualisés qui permettent de se rencontrer, de créer du lien.
12: Et comment vous l'avez récupéré alors ce lieu ? Comment ça s'est passé ?
11: Eh bien, on l'a racheté. Ouais. Il y a 4 ans, on a monté un collectif de citoyens et citoyennes. Et on a eu des subventions, on a fait une première levée de fonds citoyenne à l'époque. Et des gens ont décidé donc de placer leur argent dans ce projet pour qu'il devienne un bien commun, comme disait Spiros. Et ça, c'est un des points vraiment qui fédère ces deux projets. Enfin, c'est recréer du commun à partir de lieux qui étaient sinon privés.
12: Alors Spiros, toi, il est question d'un hôtel que j'ai eu la chance de visiter hier, qui est immense. Combien de mètres carrés ?
10: Autour de 1200 mètres carrés.
12: Avec même une piscine sur le toit.
10: Ouais.
12: Et ouais, c'est pour attirer l'attention d'Emeric.
13: Ça, c'est ma gauche.
12: Non, mais alors, donc un hôtel désaffecté qui s'appelle le Saint-Domingue, d'où le nom de l'association Saint-Do. Est-ce que c'est à peu près l'équivalent, le même projet ? Donc c'est un appel aux citoyens à financer.
10: Complètement. Ils nous ont montré l'exemple.
12: Ouais.
10: On suit, quoi. Et on a eu vent de cet hôtel que tout le monde connaît. C'est dans la rue principale. C'est un hôtel emblématique. Ça fait plus d'une centaine d'années qu'il existe. Et ça fait 2 ans qu'il est fermé. Et du coup, bah, pareil, 1200 mètres carrés dans une ville qui fait 5000 habitants, c'est énorme en vrai. C'est quelque chose qu'on ne peut pas laisser désaffecter, qu'on ne peut pas laisser soit se dégrader, soit devenir aussi... Il y a 2 choix, vu que ça coûte cher de le rénover. Soit c'est racheté et ça reste des logements indignes pour mal loger les gens et faire de l'argent sur le dos des gens qui n'ont pas les moyens. Soit c'est un projet hors sol de gens riches qui vont l'acheter, le rénover et le faire passer en gamme beaucoup trop haute. Donc nous, on s'est dit, faut trouver une voie entre les deux. En prenant l'exemple de l'avant-poste, on a monté une association et on essaye de l'acheter. En ce moment, on est dans la campagne de levée de fonds pour l'acheter citoyennement et le sortir pour toujours de la spéculation immobilière parce qu'il appartiendra à tout le monde, à tous les gens qui ont contribué.
12: Donc là, l'idée, c'est de mettre... C'est de mettre de l'argent et de devenir un petit peu propriétaire du bâtiment, c'est ça ?
10: Voilà, à travers une SIC, des sociétaires, donc tous ceux qui mettent un peu d'argent dedans.
12: Une SIC, est-ce que tu peux préciser ? Parce que souvent
10: c'est une société coopérative, donc qui n'a pas de but. Et donc il n'y a pas de but lucratif. Il y en a plein dans la vallée, c'est quand même une forme d'économie sociale et solidaire, et ça parle beaucoup aussi, parce qu'on est sur un territoire où il y a plein d'assos, il y a plein de projets de ce genre, alternatifs, d'entraide, de solidarité. Et donc ces SIC-là, elles permettent d'acheter un bâtiment, de le garantir qu'il ne soit pas à fond spéculatif, on n'a pas de but de gagner de l'argent, et tout le monde en est un peu propriétaire, mais aussi décisionnaire de son futur. Donc on est dans une forme de démocratie partagée, de gouvernance, etc.
12: Juliette, tu as une question ?
14: Pour que je me rende compte, 1200 mètres carrés a dit, ça coûte combien ? Vous avez besoin de combien ?
12: Ah oui.
10: Et tu vois, typiquement, on a de la chance, les propriétaires, quand ils nous ont contactés, ils voulaient l'estimer entre 700 et 800 000 euros.
14: Ouais.
10: C'est un hôtel qui était fermé depuis 2 ans et qui est quand même en état dégradé, qui s'est un peu abîmé. Et à force d'en discuter, de leur expliquer, on a été aidé par beaucoup de monde pour faire un argumentaire et de leur vendre un peu un projet citoyen. Ils y ont été vachement attentifs et touchés. Et on l'achète à 250 000 euros.
14: Vachement
12: Bien joué, belle négociation.
14: C'est des gens chouettes aussi.
12: Mais oui, carrément. Et Charlotte, l'avant-poste, ça a coûté combien ?
11: Alors, au total, c'était un projet à 1,7 million. Et plus de la moitié, c'est des travaux. Parce qu'on a entièrement rénové le lieu pour le transformer et pour le rénover énergétiquement aussi.
12: Ok. Et donc là, aujourd'hui, comment ça fonctionne exactement ? Chacun est un peu propriétaire. Il y a combien de gens propriétaires, par exemple, de l'avant-poste ?
11: Eh bien, tous les sociétaires.
12: Mais ils sont combien ?
11: On est un peu plus de 200 maintenant.
12: Ah ouais, ça fait des belles assemblées, quoi.
11: Oui. Et on se réunit une fois par an. Mais sinon, au quotidien, il y a une petite dizaine de bénévoles qui s'occupent de la gestion courante avec une super salariée aussi.
12: Ouais.
11: Et voilà.
12: Et comment se prennent les décisions ? Parce qu'on parlait depuis le début de l'émission, on parle avec Mathilde Dimer, notre invitée de démocratie.
11: Aussi une SIC, l'avant-poste.
12: Ouais.
11: C'est une société coopérative d'intérêt collectif. Et donc chacun des sociétaires a une voix. Donc c'est un principe démocratique selon une personne égale une voix.
12: Ok. Et ça se passe bien ? C'est pas trop le bordel ?
11: Après, pour. Non.
12: Donc non, déjà. Déjà, non. Ok.
11: Et donc on se réunit, tous les sociétaires, on les réunit généralement une fois par an, mais sinon on a des petits groupes, les bénévoles du cœur du projet, on est moins nombreux et non, ça se passe vraiment bien.
12: Parce que vous proposez des espaces au sein du lieu, quoi. Donc je sais pas s'il y a l'association des chasseurs qui veut. Je prends au hasard.
1: des chasseurs qui veut, voilà, qui veut installer son local à l'avant-poste. Est-ce qu'il y a un vote?
3: Ouais.
1: Est-ce qu'on a le droit
3: Comment on fait?
11: Alors, à l'heure actuelle, il ne reste plus de bureaux.
1: Ah bon,
3: c'est dommage.
1: Ça, c'est dommage, alors.
11: Il y a des gens là à l'avant-poste, donc il y a des gens qui habitent, il y a un restaurant et il y a des salles où il y a des activités qui se passent de manière hebdomadaire, mais il y a aussi des événements plus ponctuels. Et cette salle-là, elles peuvent être aussi mises à disposition à prix libre pour les événements qui sont engagés et qui sont accessibles aussi pour permettre qu'ils soient accessibles au plus grand nombre et qu'ils puissent se produire.
1: Spiro, quand on a discuté du projet hier, tu me disais que c'était important de séparer la propriété de l'usage.
10: Oui, alors ça c'est important et on essaye d'aller vers ça. L'idée c'est que en achetant le bâtiment, on va le transmettre ensuite à des usagers et dans le monde classique, c'est le propriétaire qui a tous les droits sur le locataire, l'usager. Et donc l'idée c'est de se dire, bah, on va essayer de casser ce lien de domination et pour dire qu'en fait, si t'es propriétaire, eh ben nous on gère un bâtiment et on trouve un modèle, on est encore en train d'y réfléchir, ça peut être par des conventions, des baux très longs, de très longue durée, mais ce qui fait que c'est les gens qui l'occupent qui décident de comment ça marche, comment ça évolue, est-ce qu'on veut l'association des chasseurs, mais c'est pas moi ou les propriétaires qui vont mettre leur veto, et ça nous protège à la fois d'avoir un abus de pouvoir des propriétaires, mais ça nous protège aussi de nous-mêmes, parce qu'aujourd'hui on est une bande qui a envie de s'investir et qui voulons faire des trucs bien, mais dans 20 ans, on est peut-être plus aussi entre guillemets gentil, on change d'avis, il y a un autre et donc il faut pas se donner trop de pouvoir, on voit bien comment ça transforme les gens.
14: Ouais.
10: Donc c'est cette idée de
1: fermez-la Pierre-Emmanuel. Et alors comment on peut vous aider concrètement? On envoie de l'oseille.
10: Ouais,
1: c'est pas mal. Alors faisons la pub.
11: Les deux projets ont une levée de fonds citoyenne en cours en ce moment, donc c'est très bienvenu si vous voulez envoyer de l'argent. plutôt que de le mettre à la banque et qui servent à des projets pas forcément recommandables, investissez plutôt en local, en pas local pour les gens qui sont loin.
1: Ouais. Et donc on peut retrouver sur Internet, il y a un site Internet.
11: Les sites internet, c'est le sindo.org et avant-post.org.
1: Ok, de toute façon, on mettra les liens en description des vidéos. Merci d'avoir été là avec nous. Merci beaucoup. C'est bien la preuve qu'on peut faire autrement, et ça fait quand même plaisir de donner la parole à des gens qui ont des idées. Je vous encourage même, tu l'as cité, la page sindo.org. Il y a une vidéo assez incroyable d'une fameuse Simone. Qui est née et qui a grandi dans l'hôtel, et vraiment, elle est fabuleuse. Elle est mamine. Comme qui? Comme celle à qui je vais laisser la parole, qui aime justement les personnages comme Simone, qui peuple ses chroniques. C'est Juliette Arnaud!
13: Et qui nous fait servir, ça. Et qui nous fait servir tout le temps. C'est un beau roman.
14: Régale! 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
14: Le saviez-vous? 10 sièges au pied du massif du Vercors, et en sus d'être ce beau, clair nom d'une montagne, c'est le nom du plus célèbre maquis de la résistance française. Sur ce vaste plateau, des Français de toutes origines et de toutes opinions ont su se grouper et s'unir avec la seule ambition d'échapper à la servitude. Et puis Vercors, c'est également le nom d'un écrivain. En 1939, celui qui n'est pas encore Vercors, mais qui s'appelle Jean Brulaire, il est soldat, la France n'a pas encore perdu la guerre, et Jean Brulaire rejoint sa garnison en train, l'ambiance est morne et anxieuse, les paysages défilent, et soudain il entend une exclamation dans le train qui rompt le silence et qui est reprise par tous les jeunes montagnards de manière contagieuse, le Vercors. Plus tard, Vercors écrira à propos du Vercors, massif puissant au contrefort des Alpes, sévère rempart de cette forteresse naturelle, l'immense navire surgissant de la plaine que je sentais inoubliable. Bah oui, mon chéri, puisqu'ensuite la France perd la guerre, le maréchal Pétain signe l'armistice avec l'Allemagne nazie. Quelle indignité! Et quelques Français entrent en résistance. Jean Brulaire en fait partie, il choisit comme pseudonyme Vercors, et s'emploie à écrire, puis à publier en pleine occupation, 1942, un roman bref, ayant pour cadre l'occupation, Le silence de la mer. C'est un huis clos sobre, dont l'émotion souterraine te chahute, mais à effet différé. On est en 1941, un vieil homme, sa jeune nièce, une vieille maison basse et longue et couverte de treilles réquisitionnée par l'occupant, par l'ennemi, parce qu'on comprend très vite le point de vue des indigènes. C'est nous les indigènes. Le chef est un officier allemand, très poli, très cultivé, très musicien, parlant très bien français et suffisamment courtois pour ôter son uniforme quand il est à l'intérieur de la maison. Les mois de sa présence, un hiver, un printemps, il ne cesse de parler au vieil homme et à sa nièce. Il dit des choses comme... Il sortira de très grandes choses pour l'Allemagne et pour la France. Je pense que le soleil va luire sur l'Europe. Il dit aussi, mais c'est la dernière de guerre, pas l'émission. Nous ne nous battrons plus, nous nous marierons. Et le pire, c'est qu'il n'a pas tort. L'Europe s'est effectivement construite sur ce mariage, beaucoup plus tard, mais pas grâce à l'Allemagne nazie. L'officier, lui, il y croit fermement, alors il ne cesse de parler et il en devient touchant, mais il ne vainc pas le mutisme du vieil homme digne et de la demoiselle silencieuse. Un jour... L'officier comprend qu'il a eu tort de faire confiance aux idées de son fureur. Il le confesse à ses hôtes. Cela suffira-t-il à rendre la parole aux deux résistants ? Je vous laisse lire et je me tourne vers César, le héros du film « La planète des singes, les origines, 2011 ». Parce que César ne parle pas non plus, vu que César, c'est un singe. Mais César, le chimpanzé de laboratoire, va devenir au cours du film le chef de la résistance des singes. Avant ça, César, suite à des expériences biologiques pour lesquelles il n'a évidemment pas donné son consentement, comprend un nombre de mots impressionnants, apprend même à signer, il joue aux échecs, pas mal, prend surtout conscience qu'il n'est ni un animal domestique, ni le fils de l'humain scientifique qui se présente comme son père. César, il a un point faible, il fait confiance aux humains. Mais il va guérir de ça, grand coup de tarte dans la gueule. Et puis arrive la scène, une scène d'une théâtralité saisissante. César, le nom doté de langage articulé, va parler. Il va dire un seul mot. Face à un connard d'être humain méprisant, méprisable et violent, César se redresse, le regard profond et immense. Il prononce un seul mot. Et nous, spectateurs et spectatrices, on encaisse et il n'y a plus que ce mot qui résonne, qui devient un écho. Tout hors de ce mot est renvoyé au silence. Quel mot ? Allez voir le film. Mon épitaphe.

0: bomboche des librairies, et après vous pourrez picoler.
1: Parfait. Merci pour le conseil. Merci Juliette, on est toujours avec notre invitée Mathilde Himmer. On parle de la Convention citoyenne pour le climat. Et donc on a parlé un peu de comment ça s'est fabriqué tout ça, donc avec des petits groupes qui discutent entre eux, du contradictoire, des gens qui débattent, et arrive le moment des fameuses conclusions. Alors j'avais une petite question avant, est-ce que tout ça, ça a été filmé? Ou alors est-ce que ça s'est passé un peu à huis clos?
2: Ça a été filmé par une journaliste d'Arte, si je dis pas de bêtises, qu'on a fait un film qui a beaucoup plus de rush que ce qu'elle a sorti. Non, et il y avait des journalistes à chaque session.
1: Oui, mais c'était pas, je veux dire, c'était pas, les débats n'étaient pas publics, quoi. Il n'y avait pas une chaîne comme sur la chaîne parlementaire, on pouvait regarder.
2: Et non, ça faisait partie de nos demandes initiales.
1: Ah, c'est intéressant. Pourquoi alors? Ouais.
2: En fait, ce qu'on voulait faire initialement, c'était que le débat soit vraiment au sein de l'ensemble de la société.
1: Ouais.
2: Toujours inspiré, on n'a rien inventé, de l'Irlande, où à la fin de chaque session de l'Assemblée citoyenne irlandaise, il y avait une petite capsule vidéo dans le 20h irlandais, qui disait un peu où on en était des débats pour, contre l'avortement.
1: Okay.
2: Nous, on a demandé la même chose au gouvernement et à France Télévisions, qui n'a pas vraiment suivi, parce que, si je reprends ce que nous avaient dit les télés à l'époque, c'était « c'est pas hyper glamour des gens qui débattent à la téloche ».
1: Ok.
3: Ah. Ça, c'est un argument,
1: c'est,
3: ça.
1: C'est
2: un
1: honnête.
2: Argument qui fait que, du coup, ça n'a pas abouti sur... de temps en temps, il y a eu, dans les 20 heures, mais surtout à la fin, en fait. Donc ouais. Le processus de délibération n'a pas du tout été suivi par la société. Pour moi, ça, c'est un des ratés de notre part, hein, dans l'organisation, de ne pas avoir réussi à faire ça.
1: Oui, parce que ça a pu donner l'impression qu'il y avait un truc qui se passait dans un coin, et puis qu'après...
2: C'est ça.
1: Voilà, il y avait à avoir des propositions. Alors, parlons-en des propositions. Il y en a 149, c'est ça?
2: C'est ça.
1: Est-ce que c'était un objectif d'en avoir 149, ou alors est-ce que c'est passé comme ça, il y en a eu 149?
2: Pas du tout.
1: Ok.
2: Non, il faut savoir que les 150 ont quand même pas mal pété le cadre qu'on avait, nous, imaginé.
1: Ouais.
2: Où on pensait qu'il y aurait 6 sessions... et qu'ils arriveraient à une dizaine de propositions.
1: Ah ouais, ouais, d'accord.
2: Assez ramassées. Et après, c'est eux, qui ont décidé aussi un petit peu le cadre dans lequel ils avaient envie d'évoluer. Donc, nous, on était là pour faire en sorte qu'ils puissent décider et aboutir à ce qu'ils voulaient.
1: Pour faire accoucher un peu.
2: Un peu, la maïeutique. Les choses. Et du coup, on arrivait à 149 mesures, dont 3 qui proposaient au référendum, et toutes les autres qui étaient proposées à passer au processus législatif plus classique.
1: D'accord.
2: Et dans ces propositions, je peux peut-être vous en donner quelques-unes pour que ce soit concret.
1: Ouais.
2: Tu parlais de publicité tout à l'heure. Ouais, une d'entre elles qui me marque beaucoup, parce qu'elle fait écho à de nombreux débats qu'ils avaient entre eux, c'est le fait de limiter, interdire la publicité sur les produits les plus polluants.
1: D'accord.
2: Pourquoi? Pour une raison simple, c'est que cette espèce de truc dans lequel on est, de, il faut arrêter de consommer et en même temps d'avoir de plus en plus de pubs dans notre vie... Ben, on peut pas vivre avec cette dichotomie, donc c'était quelque chose d'assez clairement posé par les 150 citoyens tirés au sort, avec une mesure assez finalement simple et de bon sens, si on peut encore utiliser ce terme.
1: Un peu une sorte de loi Evin pour l'alcool, encore que c'est pas hyper respecté, mais pardon, Aymeric.
2: Il y a Aymeric dans l'émission.
1: Oui, c'est vrai. D'accord, ok.
2: Donc ça faisait partie de la proposition. Il y en avait un certain nombre qui étaient comment est-ce qu'on rend l'écologie plus sociale? Donc, par exemple, il y avait des mesures pour favoriser le train, de passer des choses toutes bêtes, de passer la TVA de 10% à 5,5%, de faire en sorte que les tarifs préférentiels qui sont déjà mis en place par certaines régions ou certains pays soient développés de manière plus large. Il y avait aussi des trucs plus techniques, mais hyper importants, sur le poids des véhicules. On dit toujours, on ne sait pas, est-ce que le véhicule électrique il pollue moins que le véhicule... En fait, il y a beaucoup de choses qui se jouent dans le poids, parce que plus c'est lourd une voiture, plus vous consommez pour porter le poids de la voiture sur la distance. Et ça, c'est une mesure qui a complètement été vidée de sa substance après. On y reviendra.
1: Non, on va y revenir,
2: Mais qui était assez centrale pour faire passer l'ensemble du parc, donc finalement contraindre les producteurs à faire des voitures, qu'elles soient électriques ou essence, beaucoup plus petites, beaucoup moins lourdes et donc beaucoup plus écologiques sur le long terme.
3: C'est-à-dire vraiment pas pour les riches, quoi.
2: Vraiment pas pour les riches.
1: Okay.
2: Non, mais c'est le choix qu'ont fait
3: les
2: Chinois
3: mais
2: aujourd'hui, ils ont fait ce choix-là. Ils font des petites bagnoles électriques.
1: Ouais.
2: De manière assez massive. Dans les autres propositions qui existaient, il y a sur la rénovation thermique des bâtiments, il y avait des aides en fonction de revenus qui étaient données de manière plus ou moins importante aux citoyens qui choisissaient de faire de la rénovation globale, et donc pas de la rénovation qui crée des bouilloires thermiques, mais de la rénovation vraiment performante qui fait qu'on a un confort l'été quand on crame aujourd'hui, qui soit plus poussé. Ça, c'est des choses qui ont été partiellement mises en place pour le coup par le gouvernement avant qu'ils reviennent dessus là, tout récemment.
1: Mais attends, ça veut dire que si on met ensemble des gens à discuter, qu'on les confronte avec des experts et qu'on les laisse faire, ils prennent plutôt des mesures de gauche, j'ai l'impression. Est-ce que c'est un peu la conclusion qu'on peut en tirer?
4: Est-ce que ça veut dire quand même
5: Est-ce que le

0: bon sens et de gauche.
1: Non, mais est-ce que ça veut dire que, par exemple, même le fameux climato-sceptique dont tu parlais tout à l'heure a fini par un peu se dire « Ah bah, oui, finalement, j'avais tort. »
2: Ah, mais lui, c'est dingue. Mais c'est ça que je trouve, lui, c'est devenu un des plus fervents défenseurs.
1: Ah, ouais. C'est-à-dire que c'est les convertis, c'est les pires, en fait.
2: Non, mais il c'est fait la leçon à tout le monde et tout. Ouais. Les cheminements, des sens...
3: Mais même vous le disiez depuis le début.
4: Mais tu l'as vu, lui, switcher?
2: Oui. Ouais, on les voit progressivement, ouais, ouais. Et il y a des histoires humaines en plus, et puis il y a un truc très collectif aussi.
4: Ah,
2: c'est
4: il est tombé amoureux.
2: Alors, j'ai pas l'info, mais j'étais pas à la respo potin. Non, mais par contre, ce que j'ai vraiment vu, c'est à quel point, parce qu'en vrai, c'est un sujet qui est déprimant. Quand tu te rends compte de la réalité du changement climatique, bah, je pense qu'on est tous passés par une phase où bah, t'es pas très bien.
4: On n'a pas tant quitté cette phase-là.
2: Et ben. Dans la convention, ce qui était assez fort, c'est que, parce que la grande majorité d'entre eux, à la première session, ils étaient dans une forme plus ou moins forte de déni climatique. C'est-à-dire que là, il y avait quelques climato-sceptiques, quelques militants écolos, mais le gros de la masse, c'était des gens qui pensaient que, en faisant des pistes cyclables et en faisant un peu de tri des déchets, en gros, ça allait le faire.
4: Ça allait passer.
2: Et donc, le choc de, en fait, c'est un changement beaucoup plus massif qu'il faut. Il n'est pas forcément évident à passer. Et pour le coup, il y a une solidarité dans le groupe qui s'est faite, qui fait que quand il y en a un qui se met à déprimer, il y en a qui viennent le soutenir, et inversement à la session d'après. Et donc ces choses aussi humaines, elles ont permis d'avancer. Je pense que vraiment dans ce qu'on appelle l'intelligence collective, et qui est souvent utilisée un peu à la tarte à la crème, dans les éléments moi, que j'ai vus qui font que ça a fonctionné, il y a cette question humaine de, ils finissent par se connaître au bout de 3-4 sessions. Il y a une deuxième chose qui est le niveau de connaissance, c'est-à-dire que individuellement, aucun d'entre eux n'est devenu un expert sur le climat. Par contre, collectivement, ils ont un niveau de connaissance qui est extrêmement élevé. Parce qu'il y en a un qui s'est pris de passion pour tel sujet, l'autre pour tel autre sujet. Et donc, quand il y en a un qui dit une connerie, il se fait vite récupérer par celui qui a bossé. Et donc, ces deux ingrédients ensemble, avec une responsabilité forte, parce qu'à la base, Emmanuel Macron avait dit « je passerai sans filtre vos propositions au référendum ou à la voie législative ». Et ben ça les a vraiment mis dans un rôle de se dire bah ok, on prend nos responsabilités et on ose et on va loin. Alors après, est-ce que ça rend de gauche ou pas, je ne saurais dire. Par contre, j'ai l'impression que quand on met de l'information éclairée, bah souvent ça mène à des processus qui sont en tout cas plus progressistes.
1: Donc 149 propositions,
0: on peut dire du mal de Macron maintenant.
1: qu'en a fait Emmanuel Macron? Vous le saurez juste après ce qui suit, parce que c'est la propagande pour le monde d'avant qu'on doit passer un petit peu, voilà, celui où on pensait que consommer n'avait aucun impact sur le climat. C'est la pub. Il y a 30 secondes, il y a juste 30 secondes de pub.
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1: Vous êtes dans sur Radio Nova, la dernière, Juliette Arnaud. Aymeric Lamprey, Pierre-Emmanuel Barré, notre invité, la militante pour le climat, la démocratie et bien d'autres choses, Mathilde Himmer est avec nous. On parle de la Convention citoyenne pour le climat, on a parlé de comment ça se fabriquait, on a donné des exemples de propositions, il y en a eu 149. Emmanuel Macron avait dit, si je me souviens bien, je prendrai tout ce qui sort de la Convention. C'est bien ça?
2: Sans filtre.
1: Sans filtre, voilà. Il avait dit ces mots, c'est ça, sans filtre? Dans mon souvenir, après, il a dit, attendez, je vais prendre des jokers. Trois jokers, c'est ça? Alors déjà, comment t'as vécu la chose, toi? Changement de... C'est Koh-Lanta, en fait. Il change les règles du jeu.
2: Pour être honnête, quand il a dit qu'il mettait que trois jokers, on était plutôt contents, nous.
1: Ah oui, c'est vrai, d'accord.
2: Et même parmi les 150, sans... Alors c'est difficile de dire un avis des 150, mais...
1: Oui, oui.
2: Globalement, quand on a lancé, nous, la convention, on s'attendait à ce que Macron ne reprenne pas tout. On n'est pas non plus des grands naïfs.
1: Mais quand il a dit sans filtre, tu t'es dit, bah, il bluffe ou...
2: On s'est dit, c'est un engagement qui est suffisamment haut, avec un engagement quand même sur le référendum à la base, qui était, nous, le point. On sortait des gilets jaunes. Hein.
1: Ouais.
2: Donc, nous, la volonté première, c'était qu'il y ait un référendum qui se passe au bout pour à nouveau faire un processus qui soit celui qui avait été vécu en Irlande, qui est une sorte de ce qu'on appelle un référendum délibératif, c'est-à-dire que c'est un référendum, Mais avant ça, il y a un groupe qui a débattu sur la question et qui permet de nourrir la réflexion sur la question qui est posée au référendum.
6: Attends, genre, j'ai une petite question dans la question, mais est-ce que tu penses qu'il a dit sans filtre parce qu'il s'est dit, de toute façon, les Français sont tellement cons qu'ils vont proposer des trucs lambda, ils veulent garder leur bagnole diesel et leur vie comme avant, et que ça ira comme ça. Tu penses que c'est ça qui s'est passé dans sa tête ?
2: Mon intime conviction, c'est que oui. Ouais. C'est que en tout cas, dans tout le processus qui a mené à la création de la Convention, j'ai senti Parce qu'on parle souvent de la défiance des citoyens vis-à-vis des élus.
6: Ouais.
2: On parle plus rarement du mépris d'un certain nombre de nos élus pour les citoyens.
6: Mmh.
2: Et en l'occurrence, dans les interlocuteurs qu'on avait, pas tous, pas toutes, mais ça se sent, ce mépris-là. Et clairement, je pense qu'il y avait de ça, et d'ailleurs, il y avait plusieurs commentateurs qui ont donné cette raison-là, qui disent, il l'a fait et il s'est engagé sans filtre parce qu'il pensait que des simples citoyens allaient faire des propositions suffisamment imprécises pour qu'ils puissent ensuite repatouiller sans que ça se voit.
6: Okay.
2: Sauf que là, en fait, ils sont allés suffisamment précisément et que du coup, ça s'est vu. Il l'a fait quand même, mais ça s'est vu.
6: Les trois jokers, ça portait sur quoi ?
2: Ouah, tu me poses une colle.
6: On ira.
2: Il y avait, il me semble, de mémoire sur celle sur la Constitution, où il y avait une demande de référendum sur le préambule dans la Constitution, qui était quand même assez majeure quand tu regardes ce que ça veut dire vraiment derrière, parce que c'était, si je la reprends, c'était ajouté dans le préambule le fait que on ne pouvait pas compromettre la préservation de l'environnement, patrimoine commun de l'humanité, pour mettre en place les droits et libertés et principes qui sont dans le reste de la Constitution.
6: Ah oui, c'est d'accord.
2: Et le gros problème de ça, c'est que dans liberté, tu as liberté d'entreprendre.
6: Ah.
2: Et donc, tu venais
6: encercler
2: la liberté d'entreprendre par les contraintes environnementales. Ça a eu un joker direct.
6: Ok. Et puis, on ira vérifier les deux autres.
2: Et les deux autres,
6: Oui, non, mais t'inquiète pas.
3: Je peux vous les dire.
6: Oui, Aymeric. Comme quoi, l'intelligence collective, des fois, ça ne fonctionne pas.
2: Et une deuxième qui était sur l'écocide.
6: L'écocide
2: qui avait déjà été passé deux fois à l'Assemblée, qui avait rejeté à l'Assemblée. C'est la raison pour laquelle les citoyens avaient demandé de le passer en référendum, en se disant l'Assemblée nationale le rejette, mais que diraient les citoyens de la société française.
6: D'accord. Et après, ces trois jokers, il a dit finalement, je vais prendre tous les jokers que je veux.
2: En fait, après, ce qui s'est passé, nous, ce qu'on a vu, c'est vraiment une machine qui se met en place où les lobbies se sont vraiment réveillés d'un coup.
6: Ah oui.
2: Et on a vu ça vraiment, le nombre de rendez-vous se multiplier dans les cabinets ministériels. Parfois en invitant des citoyens tirés au sort, mais juste un ou deux, sans leur donner les papiers en amont, alors que les lobbies avaient l'ordre du jour et tous les papiers comme il fallait en amont. Et donc, à détricoter petit à petit, d'abord dans les cabinets ministériels, première étape, ensuite dans les médias, où là, on a tapé très fort sur soit les propositions, mais encore plus sur les porteurs de la proposition, c'est-à-dire qu'on disait que le tirage au sort avait été truqué parce qu'il y avait Cohn-Bendit.
6: Ah ouais, vraiment, ça attaquait sale, quoi.
2: Ça attaquait assez sévère. Et petit à petit, finalement, c'est pas un truc où on nous a dit du jour au lendemain, non, on prend pas, parce que là, tu aurais eu un mouvement de contradiction. Ouais. C'est vraiment effiloché, j'ai envie de dire, petit à petit, et pour moi, beaucoup, parce qu'on est dans une démocratie qui tire à l'oligarchie, à la plutocratie, c'est-à-dire que c'est des gens qui ont plutôt l'argent et quelques personnes qui ont le pouvoir, et qui aujourd'hui, quand les décisions ne leur conviennent pas, font mettre des cordes de rappel dans les cabinets ministériels aux bons endroits et des tricotes.
6: Le troisième joker, c'était, nous dit notre rédacteur en chef Ramzi Assadi, la vitesse à 110 km/h sur les autoroutes. Et ça, ça a vraiment fait débat. Alors là, BFM, RMC, ils étaient en toupie. C'était les 80 km/h et les 110 km/h sur les routes. Ouais.
2: Et ça a fait, pour le coup, c'est une des mesures qu'elle fait le plus débat aussi au sein de la Convention.
6: Ouais.
2: Et en fait, c'est beaucoup lié au. Il y avait un. Je sais pas si c'était patron d'auto-école ou juste moniteur d'auto-école, mais qui a beaucoup fait un plaidoyer aussi sur ce que ça amène en termes de sécurité et le gain de temps que tu gagnes en passant de 130 à 110, en passant de 110 à 130, est si faible que finalement l'intérêt semblait intéressant d'un point de vue aussi climat.
6: Ouais. Mais ça semblait symboliquement s'en prendre encore au portefeuille des Français, ce genre de choses. C'est pour ça qu'à mon avis, ça a été autant attaqué.
2: Je pense que c'est surtout qu'on sortait des 80 km/h qu'on s'est pas mal allumé le mouvement des gilets jaunes, plus que la question du porte-monnaie, parce que pour le porte-monnaie, ça a du sens de rouler à 110. D'ailleurs, il y en a qui le font, non pas par écologie, mais juste par précarité financière, qui roulent à 110 parce que ça coûte moins cher.
6: Et comment ça a été vécu à l'intérieur de la Convention, les membres de la Convention, quand ils ont vu que ça commençait à être détricotés et puis qu'on se foutait de leur gueule, très clairement.
2: Bah mal, enfin, ouais. Ils m'ont pas sauté de joie à ce moment-là, c'est clair. Je pense qu'il y a eu pas mal d'incompréhension pour un certain nombre d'entre eux qui ils sont allés vraiment de bonne foi.
6: Bah oui, j'ai l'impression.
2: Et puis petit à petit, il y a eu un sentiment de colère hein, qui a émergé et qui s'est retraduit derrière dans la session 8 à laquelle nous on avait tenu, où du coup c'était la session quelques mois après
6: le bilan quoi, ouais.
2: De bilan, ouais. Ouais. On leur demandait du coup à la fois de noter le processus, où là le processus pour le coup ils disaient ce qu'ils en pensaient et que pour le coup selon eux il fallait le reproduire, il fallait continuer et que ça avait du sens. Par contre la reprise par les institutions et par Emmanuel Macron de ce qui avait été fait, je crois qu'ils ont mis une note autour de 3 sur 10.
6: Ouais, ouais.
2: Donc note assez sévère. Pour autant, on voit bien là toutes les limites d'un exercice qui était expérimental. Et on savait, entre guillemets, un peu le risque qu'on prenait. C'était expérimental, donc hors du cadre institutionnel. Donc, tu n'as pas de vraie corde de rappel. Il n'y a pas dans la Constitution un endroit où tu dis on peut déclencher un référendum s'il y a tant de parlementaires, tant de sénateurs. Enfin,
6: ça l'obligeait pas.
2: C'est une expérimentation.
6: Quoi, ouais. Et il n'y a pas Marion Cotillard qui aurait pu lui remettre un petit texto
4: Elle a bien la faute de Marion Cotillard, maintenant.
6: Bah non, mais je cherche des solutions, écoutez. Ouais. Et toi, est-ce que tu as eu des liens avec Macron après, ou Cyril Dion, ou est-ce qu'ils se sont recroisés? Comment ça se passe
2: Pour ma part, non, mais... Ouais.
6: Il t'a pas appelé pour
2: Cyril,
6: dire ouais.
2: Je ne crois pas, mais il faudrait le redemander à Cyril.
6: Donc on a l'impression que ça c'est un peu... Voilà, c'est une belle expérience qui a fait ses preuves, démocratiquement, et qu'après c'est parti un peu en autre boudin et que... Ça a rien. Il y a eu quelques petites choses qui ont été gardées quand même. Je me rappelle plus lesquelles non plus, mais à la marge.
2: Ouais. Bah t'as quelques mesures qui ont été gardées, qui ont été mises en place. En fait, sur l'aviation, par exemple, le fait que t'aies des petites distances en moins de 2h30 qui ont été supprimées en avion, qui étaient remplacées quand il y avait une alternative en train.
6: Ouais.
2: T'as le ZAN, le zéro artificialisation nette aussi, qui pose beaucoup de questions aujourd'hui sur les territoires, qui a été poussé au sein de la convention. T'as la rénovation thermique des bâtiments qui existe toujours, mais qui a été malmenée l'an dernier par le gouvernement. Et après, t'as plein de mesures où ça dépend comment tu comptes. Ouais. À nouveau, je prenais l'exemple du poids des voitures. La loi, elle existe. Simplement, quand tu changes le curseur du poids, bah, la loi, soit elle a encore un impact sur 50-60% du parc, soit elle a un impact sur 3% du parc. Donc, bah, c'est plus ou moins efficace. Donc, tu vides de la substance. Donc, ouais. Moi, je trouve pas ça satisfaisant. Mais d'autres te diraient, oui, mais ça veut dire que les prochains députés n'auront plus qu'à changer le chiffre. Et c'est déjà une avancée. Moi, j'avoue que j'ai du mal à m'en satisfaire. Donc, je vais pas donner les exemples de toutes les propositions. Mais globalement, moi, ce que je retiens, c'est que c'était extrêmement enrichissant et utile sur le plan du processus et de la mécanique. Et d'ailleurs, il y a d'autres collectivités locales. Après, ce qui a été positif, c'est qu'il y a plein de maires, de régions, qui se sont saisis de l'outil et qui en ont fait vraiment de vrais trucs sur le terrain quand ils ont une posture, de faire confiance dans les citoyens et écouter ce qu'ils ont dit, bah, ça marche.
6: Ouais.
2: Mais au niveau national, tant qu'on n'aura pas institutionnalisé le processus avec des vrais recours, et un vrai référendum, hein, en fait, au bout.
4: Mais alors, ça, c'est constitutionnel. Enfin, il faudrait introduire ça dans la Constitution.
2: Dans la Constitution, dans une loi.
6: Eh bien, on va le faire. Laissez-nous un petit peu le temps, là. On finit la tournée et on s'en occupe. Merci, Mathilde, pour tout ça. C'est très inspirant. Merci pour ce boulot qui, comme tu le dis, n'a pas été vain. Ça, c'est le plus important. On va se faire une dernière petite pause musicale. Et c'est toujours pas moi qui choisis. Dommage pour les fans de la plus grande discothèque du monde, volume 1. I like to move it. C'est Malo Williams, notre réalisateur, qui a choisi quoi?
7: Eh ben, j'ai choisi une ville. Alors, on est à Die. On est à Die sous les incendies. Et Die, je sais que c'est aussi un peu une ville de Rasta Blanc. Et qu'est-ce qu'ils aiment bien faire, les Rasta Blancs? Bah, je vous connais, hein, faites pas genre. Qu'est-ce qu'ils aiment bien faire, les Rasta Blancs? Les Rasta Blancs, ils aiment pas brûler les arbres. Par contre, il y a un truc qu'ils adorent brûler. C'est Babylone.
6: Babylone!
7: Et peut-être que si on brûlait Babylone, ça sauverait quelques arbres. Alors je vous propose que le Rasta Pablo Lui Chronix nous aide avec ce morceau qui s'appelle Eternal Fire. Vous allez voir, lui aussi veut brûler Babylone.

0: dernière, Juliette Arnaud, Émeric Lomprêt, Pierre-Emmanuel Barré. On est toujours même en direct sur YouTube, on est en direct de Die avec donc notre invitée Mathilde Himmer. On a parlé de démocratie, mais Mathilde, je crois bien que tu voulais rajouter un petit mot sur la clairette.
1: Et oui, parce que comme tu faisais un petit coup de pub sur un certain nombre de librairies qui se cassent la gueule, il se trouve qu'on a sur le territoire beaucoup de viticulteurs qui sont en grande souffrance aujourd'hui, et notamment la clairette où il y a une grosse campagne d'arrachage qui a lieu aujourd'hui. Or, la clairette peut être super sexy, contrairement à ce qu'on pense.
0: La clairette est sexy.
1: Je vous invite donc à changer dans vos spritz le petit vin pétillant.
2: Attends,
1: que vous mettez.
2: Attends, je vais noter.
1: Et Émeric, si tu peux m'aider à faire une grosse campagne pour la clairette.
3: Il va t'aider, t'inquiète pas. Il a déjà commencé.
0: Ouais. Rendons sexy.
2: Non au livre, oui à la clairette.
0: Rendons sexy la clairette avec Émeric Lomprêt et Mathilde Himmer. Et rendons les libraires sexy avec Juliette Arnaud. Juliette qui t'a posé des questions, Mathilde, sur tes goûts artistiques.
4: Et j'étais enchantée de tes réponses. Je t'ai demandé quel livre t'étais resté de l'enfance. Tu m'as répondu à un classique de la littérature jeunesse et vieillesse, enfin et maturité, tous les âges. Des fleurs pour Algernon de Daniel Case qui date de 1966. C'est un roman de SF. Algernon, c'est une souris de laboratoire traitée pour augmenter ses capacités cognitives. Ça fonctionne. Alors on essaye aussi sur un jeune gars porteur d'un handicap mental et ça fonctionne jusqu'au jour où ça fonctionne moins bien pour les deux. Quel type d'émotion cette lecture t'avait donné enfant ?
1: Beaucoup de tristesse quand tu vois la déchéance. Vraiment, tu vis la déchéance de l'auteur sur... l'intelligence qu'il a, mais de voir que finalement il a plus personne dans sa vie parce qu'émotionnellement il est pas câblé, je trouve ça hyper triste. Et moi j'en retiens vraiment une leçon de l'importance de, au-delà d'être brillant intellectuellement et à l'école, d'être émotionnellement quand même capable de faire lien avec les autres. Et c'est pas sans lien avec ce que je disais au tout début sur la posture qu'on peut avoir nous à gauche. Je pense qu'émotionnellement, on mériterait d'être peut-être un peu mieux câblé, un peu plus bête parfois.
4: Pour une France qui pleure, Juliette 2025. J'étais demandé ensuite...
0: J'ai l'impression qu'elle prend ça de plus en plus au sérieux quand même.
4: Non, c'est pour faire rire Malo, notre réalisateur. Je t'ai demandé ensuite quel livre t'avait donné envie de devenir une grande personne. Tu m'as répondu « La Rose Blanche » d'Inge Scholl. Le sous-titre, c'est « Six Allemands contre le nazisme ». Ça date de 1955. Inge Scholl, l'autrice, était la sœur de Sophie et Hans Scholl, condamnés à mort et exécutés en 1943 par les nazis. Ils avaient 22 et 25 ans. Ils étaient un groupe de 6 jeunes gens qui publiaient des tracts dissidents. Dans ce livre, elle raconte leur enfance et comment ils en sont venus, au péril de leur vie, à embrasser la résistance. T'avais quel âge quand tu l'as lu, le même âge que la fratrie Scholl ?
1: J'avais 17 ans.
4: Un peu plus jeune.
1: Un peu plus jeune, mais ça a vraiment été une baffe, et ça l'est toujours, où c'est un peu devenu une conduite de dire qu'il faut faire les choses parce qu'on pense qu'elles sont justes et qu'on peut se regarder dans la... Si ça paraît perdu d'avance, enfin, moi j'ai l'impression d'avoir fait plein de trucs, la Convention citoyenne pour le climat, la primaire populaire, enfin, plein de trucs qui n'ont pas marché au bout, mais où ça me semblait juste, et je pense que ça apportera peut-être un jour quelque chose. Et ça, c'est important pour moi de se dire qu'on fait les choses parce que ça résonne et du coup, tu te perds pas dans les trucs où tu te mens à toi-même.
4: Une dernière question. Comment, à 17 ans, t'as entendu parler de ce livre ?
1: Et parce que pour fuir l'école privée, je me suis battue pour trouver un chemin pour faire... pour rester dans un lycée public avec ma mère. Ouais. Et donc j'ai trouvé de l'allemand renforcé, donc j'ai passé le bac allemand aussi, en plus du bac français. Et donc dans ce cadre-là, on nous parlait de la résistance allemande, et donc j'ai découvert ça via mon prof d'allemand à l'époque.
4: Oui, parce que La Rose Blanche était le nom de leur groupe dissident. Je t'ai demandé enfin qu'est-ce qui te fait beaucoup rire. Tu m'as répondu Les Guignols de l'info et Les Inconnus. Je comprends. Ouais. Moi aussi, ça me fait beaucoup rire. Mais Les Guignols de l'info, c'est fini depuis 2018 et Les Inconnus sont toujours là, mais Didier Bourdon est devenu l'autre Christian Clavier. J'ai une question. Est-ce que ça va, Mathilde ? Fais-moi le geste si ça va pas.
1: Non, mais ça m'a bercé toute mon enfance. Enfin, je pense qu'on est nombreux et nombreuses. Et moi, ça me manque et je trouve ça triste de voir que quelques milliardaires détruisent ce type d'opérations comme les Guignols. Enfin, ça en dit long sur là où on en est dans notre société. Donc, je suis ravie que vous existiez, que vous soyez une forme de Guignol.
5: Mais tu es bien sûr.
1: Mais quand même, si
5: on est là, on résiste. On sera toujours là.
0: Ne lâchez rien.
5: Pardon, Mathilde.
0: Tu voulais.
1: Bah non, mais je voulais juste taper sur Bolloré, où je trouve ça pas. Mais on est d'accord, on sera d'accord sur le fait que c'est pas normal qu'un milliardaire ait autant de pouvoir dans la sphère médiatique et que c'est un vrai problème démocratique. Quand je parlais de lobby, ces lobbies-là aussi, ils ont joué sur la Convention citoyenne pour le climat.
0: Ouais. Merci beaucoup, Mathilde, pour ces précisions et pour ces réponses. Qui sait ce qui va devenir dans quelques années ? Peut-être le nouveau Christian Clavier, peut-être le nouveau Didier Bourdon, peut-être le nouveau Coluche, on ne sait pas, il est là, Aymeric Lomprey ! Et le bisou !
5: Allez, l'actualité, ouais. L'actualité, j'ai la pâteuse. Je mangeais du picodon il y a 2 ans. Oh non, non. Ça tient au palais le picodon, ça tient au palais. C'est bon le picodon, faut être célibataire. Bon, alors. Alors, au début, je voulais faire une chronique sur l'influence keynésienne dans le programme économique de la France Insoumise, en prenant compte de la main invisible du marché. Mais bon, déjà, ça veut rien dire. Et l'heure n'est pas à la rigolade. Non. La terre brûle et on regarde pas. Aujourd'hui. Non, Pierre. Il y a des moments où il faut rire et d'autres non. Aujourd'hui, je vais donc mettre les mots sur les mots de notre rameau.
0: Oh.
5: Parfois, j'ai envie de me toucher le bout pendant mes chroniques.
0: Non,
5: mais
0: c'est dommage d'avoir gâché.
5: Mais la radio est filmée. Malheur du 20e siècle. J'ai donc écrit un poème pour la faune et la flore de la montagne. Mais plus la faune, parce que quand même la flore, c'est bien, mais il y a moins de terminaisons nerveuses. On ne peut pas être ami avec un conifère. Viens, petit sapin, viens. Le petit sapin ne vient pas. Bien trop accroché à sa terre. Putain, mais coupez les caméras, là. J'ai donc appelé ce poème « Coup de foudre ». S'il vous plaît.
0: Oui, pardon.
5: Coup de foudre de Aymeric Lomprey. Un soir de juin à la nuitée, la foudre a tapé de la montagne son sommet. C'est avec votre argent. Bon. Putain de picodon. D'un éclair, la braise s'est réveillée. Au début, petit foyer, mais dame vent s'en est mêlée. Et de braise. Bon, je recommence.
6: Non.
5: Un soir de juin à la nuitée, la foudre a tapé de la montagne son sommet. Courez, les animaux. Mais dans quelle direction répondent les marmottes effrayées. Car en effet, les flammes sont aussi imprévisibles que le goût du picodon. Tu as mangé une chèvre vivante? Non, une raviole au picodon. Que doit-on faire? Que doit-on faire? S'éclame la tétralyre, qui n'est pas une bibliothécaire en fauteuil roulant. Non. Mais non. On rira au spectacle de Lycée Moon, mais pas là. Mais c'est bien une poule royale, dotée d'une voix sans nulle pareille. Cote, hot. Entendent les aigles royaux qui, quant à eux, s'envolent très haut, trop haut, à l'abri. Non, emportés par les courants chauds d'aigles royaux, ils passeront à aigles glaciaux. Ainsi se brisent les eaux au rythme du djihad pété barbu. Je vais le faire dans mon pantalon. Mais peu importe, c'est du sarouel, ça absorbe. Je vous entends déjà crier. Je vous. Taisez-vous! Je vous entends déjà crier, mes amis hérissons. Mais où sont les canadaires que nous avait promis Macron? Colère légitime. Mais Emmanuel fait bien ce qu'il peut. On ne peut pas et fabriquer des rafales et fabriquer les canadaires. Les pièces ne sont pas similaires. À part peut-être le starter. Et encore, je crois que c'est pour les hélicoptères. Médusée me regarde les bouquetins interagir avec des hérissons. Je voudrais terminer ces mots si bien léchés pour nos amis les pompiers. Heureusement que nous avons nos amis les pompiers plutôt que nos amis les CRS. Éteindre des feux avec une matraque et très peu d'études est très dur. C'est de l'essence que tu jettes, Daniel. C'est de l'essence. Moi, quand j'étais petit, je voulais être pompier. Et avec le recul, je me dis, heureusement que je ne suis pas arrivé. Emmerich, vite, déclipse la lance. C'était le frein à main, Lompré. Désolé, camarade pompier, trop fort était le LSD. De ces mots, je vous souhaite à toutes et à tous bon courage. Et n'oubliez jamais que le soleil se lèvera toujours pour les optimistes.
0: Oh, Emmerich Lompré. On découvre sous un autre aspect la poésie.
5: Les poils.
0: Formidable, la vraie qu'on retrouve en bande dessinée, ça s'appelle YOLO, oui. Même que c'est hyper bien.
5: Merci.
0: On est toujours avec notre invitée Mathilde Himmer pour quelques petites dernières secondes, ça tombe bien, il nous reste quelques petites dernières questions. Alors ça tombe vraiment bien. Pierre-Emmanuel.
7: Oui, Mathilde, oui. À cause de la montée des eaux, 20 000 îles vont disparaître au cours du siècle. Est-ce que vous pensez que les habitants de l'île de Ré vont s'en sortir grâce à leurs chaussures bateaux et leurs pulls saumon?
1: C'est sûr, c'est un critère de sélection.
0: Emmerich ?
5: Oui, il y a eu 149 propositions sur 150 citoyens sur le SIC. Est-ce que c'est le timide qui n'a pas osé parler ?
1: Et non, il y a eu... Les propositions étaient toutes communes à l'ensemble des citoyens. Mais c'est vrai qu'on a souvent la question, vu qu'il y avait quasiment le même nombre de propositions que le nombre de citoyens.
0: Juliette.
1: C'est pas une chacun.
4: Mathilde, tu es née le 14 juin, jour anniversaire du retour en 44 de Gaulle en France, mais aussi jour de la grève des femmes en 1991 en Suisse. T'aurais aimé participer à quel événement?
1: Attends, refais.
0: Alors. De Gaulle,
4: le retour en France dans la France libre en 44 ou la grève des femmes en 91 en Suisse?
1: Ouais, je crois que j'aurais voulu vivre un autre événement parce que je crois qu'il est né aussi le 14 juin.
0: Ah, j'avais une question. Alors, joker sur celle-là? Alors, attends.
1: Non, grève féministe.
0: Clair. Grève féministe. T'es né le 14 juin, comme Donald Trump, Che Guevara et Guillaume Meurice. T'as le plus de points communs avec lequel?
1: Guillaume Meurice.
0: Ouais. Pierre-Emmanuel.
7: Oui, Mathilde, d'ici 2030, un humain sur deux sera confronté au manque d'eau. Est-ce qu'on va tous finir par vivre comme Emmerich, avoir que de la bière sans se laver?
1: C'est un risque.
0: C'est un risque à prendre ou pas. Emmerich.
5: J'avais écrit qu'une question. Est-ce que ça va?
3: Merci Léa Salamé.
0: Alors Juliette, dernière question.
4: Tu es menuisière, charpentière comme Joseph, le père de Jésus. Petite pression sur les épaules ou ça va?
1: Petite question sur quoi?
4: Petite pression sur les épaules ou ça va?
1: Je me sens pas trop comme Joseph, mais je suis très heureuse d'être menuisière et charpentière, même si par ces températures, parfois c'est compliqué en ce moment. C'est surtout plutôt une joie aujourd'hui, mais j'ai pas la pression d'avoir une espèce de dieu au-dessus de moi qui me mettrait quelconque pression.
4: Plus le dieu en dessous de toi, enfin bon.
1: Ouais, non, j'ai plus la joie de mes collègues avec qui je bosse et avec qui ça se passe bien.
0: Eh ben nous, on a eu la joie de te recevoir. Merci beaucoup, Mathilde Himmer, d'avoir été avec nous pendant ces 2 heures. Merci pour tout ton travail. La charpente et autres, la démocratie, l'écologie. Merci beaucoup. Merci à Charlotte Paille, Spiro Sacombe, l'avant-poste, le Sando, allez-y, envoyeur de la force, envoyeur du pognon, allez les soutenir. Rémi Soja était avec nous, allez le voir sur scène, retrouvez-le sur Instagram. Merci bien évidemment à toute l'équipe de l'association Les Airs, Théâtre de Die, du Diwa, la ville de Die, la communauté de communes des pays Diwa. Applaudissez-vous. C'était une émission un petit peu particulière. On remercie Mathieu, le patron du théâtre, qui nous a prêté les lieux pour la soirée. C'était pas prévu comme ça, mais on s'adapte. Merci à notre sponsor Edercop, les équipes de Radio Nova, Fred, Quentin, Malo, notre réalisateur, Lulu, Mathilde, Julien, la technique, Théo, Loris, Quentin pour la prod, Malo, Ninon, Yona pour la com, Malika, Obéline, Léna, Germain pour les partenaires, Terence au merchandising, Rick Studio pour le générique, Christian pour la prod musicale, Colin, Élise, Sébastien, Bastien pour les réseaux sociaux, les équipes vidéo de Goodway, Alban, dont c'est l'anniversaire bien sûr, Benjamin et Tristan, notre rédacteur en chef Ramzi Hassani, et Emmerich Lompré, Pierre-Emmanuel Barré, Juliette Arnaud
5: et Guillaume Meurice.
0: On se retrouve samedi à Annonay en Ardèche, en public, si personne ne veut fumer des clubs dans la forêt juste à côté. D'ici là, amusez-vous bien et vivement la dernière!
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9: Et donc c'était Erdioa qui vous a offert ce petit moment pirate. Bonne soirée à vous. On se retrouve dans quelques instants pour ceux qui sont chauds à l'antenne, bien sûr, pour l'after qui était prévu également, les DJ de Erdioa et les DJ de Radio Nova. Le temps qu'on fasse un changement de plateau. Et donc on se retrouve un peu plus tard. Merci pour votre écoute à toutes et tous. Et à bientôt.

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